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Il suffit parfois de quelques mesures d'une chanson pour réveiller tant de souvenirs. Paul McCartney était en concert à Montréal la semaine dernière, reprenant des vieux succès des Beatles, dont ce clin d'œil aux Français avec la chanson « Michel ». Qui n'a pas désiré connaître une Michel qui fredonnait cette chanson un jour? Des sources en associent l'origine à l'amitié entre les Beatles et le chanteur français Richard Anthony, celui qu'on connaît avec « J'entends siffler le train » ou « Donne-moi ma chance ». Son épouse se prénomme Michel. D'autres sources y voient un simple clin d'œil à la chanson française qu'aurait voulu faire le groupe britannique. McCartney aurait demandé à une traductrice de lui trouver un prénom féminin français de deux syllabes avec un mot descriptif, ce qui aurait donné aussi simple que « Michel, ma belle ». Et le refrain de la chanson était réglé. Cette chanson connaît un immense succès en France où les Beatles ont du mal à percer ou à s'imposer, ce qui donne à certains Français l'idée de s'inventer une Michel, eux aussi. C'est le cas de Gérard Lenormand, la ballade des gens heureux, réputée pour ses mélodies mélancoliques, rêveuses et ses propos nostalgiques. Lenormand, qui fait un clin d'œil à la chanson des Beatles en créant lui-même sa Michel, qui a 15 ans et qui a fait rêver tant d'adolescents au milieu des années 1970. Information tirée du Petit Lecoeuvre illustré et de mes souvenirs personnels. Michel.

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C'est une joie de vous retrouver aujourd'hui à cette émission consacrée d'abord à l'Évangile du jour et son commentaire et autres propos intéressants.

Évangile de Jésus-Christ selon saint Matthieu, chapitre 13, versets 10 à 17. Les disciples s'approchèrent de Jésus et lui dirent : Pourquoi parles-tu à la foule en parabole ? Il leur répondit : À vous, il est donné de connaître les mystères du royaume des cieux, mais à eux ce n'est pas donné. Celui qui a recevra encore, et il sera dans l'abondance, mais celui qui n'a rien se fera enlever même ce qu'il a. Si je leur parle en parabole, c'est parce qu'ils regardent sans regarder, qu'ils écoutent sans écouter et sans comprendre. Ainsi s'accomplit pour eux la prophétie d'Isaïe : Vous aurez beau écouter, vous ne comprendrez pas. Vous aurez beau regarder, vous ne verrez pas. Le cœur de ce peuple s'est alourdi, ils sont devenus durs d'oreilles, ils se sont bouchés les yeux pour que leurs yeux ne voient pas, que leurs oreilles n'entendent pas, que leur cœur ne comprenne pas et qu'ils ne se convertissent pas, sinon je les aurais guéris. Mais vous, heureux vos yeux parce qu'ils voient et vos oreilles parce qu'elles entendent. Amen, je vous le dis, beaucoup de prophètes et de justes ont désiré voir ce que vous voyez et ne l'ont pas vu, entendre ce que vous entendez et ne l'ont pas entendu. »

La question des disciples est particulière. Comment se fait-il, Seigneur, que tu parles en parabole? Les foules sont là, elles t'écoutent, elles t'entendent et tu dis des choses qui sont difficiles à comprendre. Et Jésus, vraisemblablement, leur explique que les mystères du royaume, les grands secrets de Yahvé Adonai sont donnés à ses intimes. Et c'est une volonté de Jésus de faire pareil, de faire en sorte que, ayant prononcé les grandes paraboles en face des foules, il se retire à l'écart et, comme en secret, il en donne l'explication aux disciples, aux apôtres, à ceux qui l'entourent. Mais il y a une raison beaucoup plus profonde. Jésus sent bien qu'il existe une opacité, un refus, une difficulté de s'ouvrir au message, à son message. Donc, chacun va repartir avec la parabole ou son histoire et sera en mesure d'en décoder lui-même intérieurement le sens. Et plus les personnes seront ouvertes et dociles au message et aux paroles de Jésus, plus elles seront en mesure d'en saisir, en tout cas, une certaine portée, une certaine compréhension. Mais ceux-là même qui d'abord sont fermés, sont obstinés, comme il le décrit dans la prophétie d'Isaïe, le cœur de ce peuple s'est alourdi. Ceux qui ont de la graisse autour du cœur, ceux qui ont du cholestérol partout, ceux qui sont sclérosés, eh bien, ils ne seront pas capables d'entendre. Alors les paraboles seront comme des lettres mortes. Ils vont retourner chez eux en se disant « on n'a rien compris, cet homme-là parle de façon incompréhensible ». Alors Jésus dit ceci, eh bien s'actualise la prophétie d'Isaïe. Pour des gens qui pensent voir, ils ne voient pas. Pour des gens qui pensent comprendre, qu'ils pensent entendre, ils ne comprennent rien, ils n'entendent pas à cause de la fermeture initiale de leur cœur. Ils ne peuvent pas saisir la portée du message des paraboles. Mais à ceux à qui c'est donné, il sera donné davantage, c'est-à-dire il y aura toujours plus une compréhension dans la profondeur, dans la mesure de cette ouverture à sa parole, à la parole de Jésus. Plus on sera à l'écoute de cette parole, plus on sera ouvert, plus on pourra voir, plus on pourra comprendre, plus les oreilles seront ouvertes. Alors, il ne faut pas penser que cette parole de Jésus qui dit « le cœur de ce peuple s'est alourdi, ils se sont bouchés les yeux, alors ils auront beau écouter, ils ne comprendront pas, ils auront beau voir, ils ne verront pas », ce n'est pas une sentence du Seigneur, mais c'est une affirmation toute simple, parce que le désir de Dieu, c'est de nous guérir, de faire en sorte que nos oreilles entendent, qu'elles soient guéries, que nos yeux voient, qu'ils soient également guéris, et davantage le cœur guéri par la puissance de son amour.

Un parcours dans différentes villes et lieux, d'abord à Paris et ensuite à Rome, dans le cadre du Jubilé de l'Espérance. Suivez-moi dans cette réalité.

Donc, cœur simple, simple d'esprit, la confiance. La confiance, il l'a dit au cours de l'homélie, c'est de donner la main à quelqu'un. Il a pris l'image d'un enfant qui donne la main à son parent. Donner la main à sa maman, donner la main à son papa. C'est cela la confiance. C'est-à-dire que on abandonne ses pas à celui à qui on a donné la main et qui l'a prise. On n'est pas pris en otage, là. On est dans la confiance de l'enfant et du parent. Et on sait que la maman ou le papa va nous conduire au bon endroit. On n'a pas besoin, nous, de savoir l'adresse. On n'a pas besoin de savoir où l'on va. On fait tellement confiance qu'on a donné notre main à la main la plus grande, celle de maman, celle de papa, et qui nous aura conduits là où nous devons aller pour continuer notre route et grandir. Ensuite, il a parlé, comme j'ai dit, de la simplicité, de la confiance et de l'humilité. L'humilité. Thérèse de Lisieux, elle dit que l'humilité, c'est la vérité. Et si la vérité est l'humilité, et que l'humilité est la vérité, eh bien, c'est d'avoir les deux pieds sur terre. D'ailleurs, le mot humble vient d'un terme latin, humus. Qu'est-ce que l'humus ? C'est la terre. Avoir les pieds sur terre. Les personnes qui sont humbles, elles ont les pieds sur terre. Je prends un exemple. Les joueurs de tennis ou les joueuses de tennis, c'est bien sûr qu'elles veulent, ces personnes, remporter la victoire et le trophée. Mais je suis étonné parfois de voir que le perdant ou le gagnant ou la gagnante, eh bien, ils sont sur le podium, mais ils ont cette joie qui les emporte, mais ils ont l'humilité de la victoire. Et l'humilité de la victoire, c'est tout l'effort qu'ils ont fait, mais c'est tout l'effort de l'autre qu'ils ont vaincu. C'est extraordinaire de voir cela. Et parfois, entre eux, qui étaient des adversaires, eh bien, il y a un gestuel, une poignée de main, quelque chose qui se manifeste et qui nous montre que dans la victoire, on peut être humble.

0: Je vous propose maintenant un extrait d'une entrevue réalisée avec le père Philippe Maillard, dominicain.
1: Tu viens de dire le vieil homme que je suis, le vieil homme que tu es, regarde le monde dans lequel tu es et dans lequel je suis. Cette jeunesse avec ses faims, ses soifs, comment tu vois cette génération qui monte?
2: Tu vois, je te le disais tout à l'heure, moi je crois que cette génération est une génération pour qui l'appartenance à l'Église aura cette double dimension. D'une part, une certaine expérience de Dieu, tu vois, d'être touché au cœur par Dieu. Et d'autre part, de partager quelque chose de la condition des plus pauvres. C'est ça que je sens, tu vois. J'arrive d'une session là que j'ai contribué à animer avec les fondations pour un monde nouveau, où il y avait 200 jeunes entre 18 et 25 ans. Et ce sont des gens, bon, ils ont une espèce de goût de vivre extraordinaire. Et puis, avec tous les moyens de communication aujourd'hui, tu vois, les mails et autres trucs, moi je connais rien à tout ça, je connaîtrai jamais rien, mais eux, ils sont comme ça. Tu vois, l'un d'entre eux nous a parlé de ce tour du monde de l'espérance qu'il venait de faire, tu vois, c'est-à-dire il a fait le tour du monde en allant comme ça, tu vois, d'Afrique en Amérique, et puis en Asie, et puis en Europe, dans tous les lieux où il y avait des gens qui faisaient des choses qui étaient porteuses d'espérance, tu vois. Bon, ils sont allés à Manille parce qu'il y a un couple qui évangélise 500 petits gosses, tu vois, d'une favela, etc. Voilà. Et c'est ça, tu vois, c'est l'aventure aujourd'hui pour eux, c'est... qu'est-ce qu'on peut faire pour toute cette partie de l'humanité qui crève de misère et de solitude? Qu'est-ce qu'on peut faire? Et ils savent bien que ce qu'on peut faire, c'est peut-être pas grand-chose, mais c'est le peu qu'on peut. Et en tout cas, ce qui est essentiel, c'est de se laisser toucher au ventre. Tu vois, ça, c'est une des choses, moi, qui me touche beaucoup dans l'Évangile, le verbe splanxomai, qu'on attribue au Christ, et qui, le Christ, il est pris au ventre par la misère des gens. C'est pas un sociologue, ni un théoricien de la misère, ni un politique, c'est un homme qui s'est laissé toucher. Et donc il faut savoir se laisser toucher, voilà. Moi je pense que les jeunes aujourd'hui sont des gens qui sont prêts à se laisser toucher par Dieu, et donc les initier, tu vois, à ce chemin de l'expérience spirituelle, mais aussi à se laisser toucher par la souffrance des plus petits, et par conséquent leur proposer les chemins, tu vois. Voilà, on ne peut faire que le peu qu'on peut, naturellement, mais le Christ ne nous demande pas plus. Dans l'évangile de la multiplication des pains, les apôtres disent, mais ces gens vont mourir de faim, et le Christ dit, donnez-leur à manger, ils disent, on n'a rien. Si, quelques sandwichs, partagez le peu que vous avez, tu vois. Partagez le peu qu'on peut et le reste se fera. Et ça, c'est pas seulement vrai, tu vois, de la nourriture matérielle, mais c'est vrai de l'amour, finalement. C'est vrai de l'amour dans sa dimension profonde. Aimer, tu sais. Aimer. Et donner le peu qu'on peut de soi-même, et Dieu fera le reste, je le crois, oui.

0: Je sais que ces derniers mois, tu es allé au Sinaï.
1: Oui, j'ai eu cette chance. J'ai eu cette grande chance grâce à Terre du Ciel. Et d'Evelyne. J'ai eu cette grande chance. D'ailleurs, l'année dernière, nous avons été accompagnés par une équipe de la télé canadienne qui en a fait une émission.

face au Sinaï, mais de l'autre côté du monastère de Sainte-Catherine, parce que malheureusement le monastère de Sainte-Catherine, il est envahi par le tourisme et c'est plus possible. Tandis que nous, nous sommes dans un endroit où il passe jamais personne que quelques bédouins avec leurs chameaux. Seul, comme ça, tu vois, relire le livre de l'Exode face au Sinaï. Nous sommes allés au monastère de Sainte-Catherine à pied en traversant la montagne. C'est là que le monastère de Sainte-Catherine a été construit en principe sur le buisson ardent, tu sais, ce buisson de l'Exode au cœur duquel Dieu est apparu à Moïse pour l'envoyer délivrer son peuple. Il y a d'ailleurs une chose très comique, c'est que ce buisson ardent est donc là, dans un des couloirs du monastère, tu vois, un grand arbre, sa feuille, comme ça, là, dont on pense que c'est la suite du buisson de Moïse. Mais alors, comme les moines sont des gens prudents, et qu'on ne sait jamais avec les touristes, en dessous de ce buisson, ils ont mis un extincteur. Et ça, je trouve que c'est tu sais, voilà, pour se prémunir contre le feu de Dieu, c'est pas mauvais d'avoir en réserve un petit extincteur. Bon, et nous avons eu la chance au monastère de rencontrer l'archimandrite qui nous a longuement parlé de la prière du cœur, justement, tu vois, très bien. Et nous, de l'autre côté, c'est des grands temps de silence, de méditation et de relecture de la Bible, et notamment des premiers livres de l'Ancien Testament, de l'Exode. Ce Moïse, tu vois, ce Moïse. Quelle intimité avec Dieu. D'ailleurs, c'est une des choses qui me touche beaucoup dans la vie de Moïse, tu vois, c'est qu'il a passé 40 ans en Égypte, après ça, il passe 40 ans dans le désert à se préparer sans le savoir à sa tâche de délivreur, et puis après ça, 40 ans dans le désert avec son peuple pour marcher vers la terre promise. Et il arrive à 120 ans au seuil de la terre promise, et Dieu lui fait monter sur le mont Nebo et il lui dit, voilà, tu vois, tout ce pays où coule le lait et le miel, ton peuple y entrera, mais pas toi. J'ai toujours trouvé ça si profondément injuste, tu vois, que cet homme qui n'avait pas eu d'autres préoccupations pendant ses 40 ans que de mener son peuple jusqu'au seuil de la terre promise, Dieu lui en refuse l'accès. Et je crois avoir compris un petit peu quelque chose de ça quand j'ai trouvé dans la tradition juive de ce moment de l'Exode, on dit de Dieu que de Moïse, on dit de Moïse qu'il mourut là dans un baiser de Dieu. Ça veut dire, il n'y a pas de terre promise. Et c'est sûr que nous ne ferons jamais de ce monde la terre promise. Mais nous pouvons déjà vivre quelque chose de ce baiser de Dieu dans la mesure de notre fidélité. Et c'est ce qui permet peut-être à un certain nombre de ceux que nous avons rencontrés d'entrer dans une terre un peu moins difficile. Voilà, c'est donc ça le Sinaï, c'est un lieu prodigieux où beaucoup de ces hommes et de ces femmes qui viennent retrouvent le contact avec ce quelqu'un, tu vois. Tu sais, Moïse dit à Dieu, montre-moi ton visage. Et Dieu dit, nul ne peut voir le visage de Dieu sans mourir, mais je vais te mettre dans le creux du rocher et je vais passer devant toi, je mettrai ma main. Et une fois que je serai passé, j'enlèverai ma main, tu me verras mais de dos.

0: Et quelques siècles plus tard, dans le même lieu, paraît-il, l'autre prophète, Élie, tu vois, il est désespéré parce qu'il n'y a rien à faire avec ce peuple. Rien à faire. Et il monte là, comme ça, dans la montagne. Et il y a la tempête, et il y a l'inondation, et il y a le tremblement de terre, et il y a l'orage. Et Dieu n'est dans aucun de ces événements cosmiques. Et le murmure d'un silence léger. Voilà. Et Dieu est au cœur de ce silence léger. Et c'est ce à quoi je les invite, mes compagnons de Sinaï, de prendre le temps d'écouter ce silence léger qui est celui d'une présence.
1: Philippe, le Sinaï, le jour et la nuit, est-ce qu'il est le même ?
0: Non, bien sûr que non. Tu sais, dans le Sinaï, il y a les deux aspects. Il y a qu'il faut monter. Moi, je sais que cette année, j'ai eu un peu de mal. Heureusement, ils m'ont filé un chameau pour faire les deux premiers tiers. Mais j'ai quand même dû faire à pied le dernier tiers. Non, tu vois, non. Ça, c'est un effort difficile. Et on ne peut pas monter vers Dieu sans y mettre son courage, ses énergies. Mais en même temps, le Sinaï, c'est tout d'un coup ce bloc de granit rouge, tu vois, immobile, terrible, et en même temps, quand tu arrives au sommet, il y a un petit puits plein d'eau vive, comme ça. Moi, je sais que cette année, nous avons eu la chance que nous sommes arrivés au sommet. Il y avait un moine orthodoxe qui avait ouvert la petite chapelle qui est en haut. Nous sommes entrés là. On avait appris à chanter le Kyrie et l'Alléluia. Et tout d'un coup, on a commencé à psalmodier, tu vois, ces chants qui venaient de si loin. Et Dieu était là. Donner, tu vois. Et c'est toujours ça la vie, il faut faire ce qu'on a à faire et le reste est donné. Et ça, c'est une des choses qui m'a beaucoup touché dans la correspondance de Matisse. Puisque nous sommes ici dans ce lieu où il a créé cette chapelle à Vence. Il dit que le Créateur, c'est quelqu'un qui se bat, tu vois, qui travaille de toutes ses forces, tu vois, et que là, pour les vitraux comme pour les figures sur les carreaux, il a travaillé pendant 3 ans, jour et nuit, comme ça, de toutes ses forces, et il dit que tout d'un coup, tout ça n'est plus rien et l'œuvre vous est donnée. Et à ce moment-là, on peut fermer les yeux, peu importe, comme ça, tout vous est donné. Et ça, c'est ma grande expérience, tu vois, de la vie humaine dans son ensemble. C'est que toucher Dieu, quelque chose de Dieu, aider quelques-uns de nos frères à accéder à un peu plus de tendresse, comme ça. Oui, c'est vrai, c'est possible, mais on ne peut pas mettre la main ni sur Dieu, ni sur un de nos frères, mais simplement se tenir comme ça pour l'accueillir au moment de la rencontre. Et que l'essentiel est de l'ordre de la grâce, c'est-à-dire de l'ordre de ce qui est donné.

On se laisse pour mieux se retrouver pour une autre émission. Donne-moi à boire. Je remercie Yannick Caron pour le montage technique.

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0: Bonjour et bienvenue à Vision d'Histoire. Je m'appelle Martine Dumais. Il me fait plaisir de vous retrouver pour la suite de la conférence du professeur Bernard Dompnier, historien à l'Université Blaise Pascal de Clermont-Ferrand en France. Sa conférence portait sur les franciscains entre fidélité à leur héritage et défis religieux de l'âge moderne. Je vous rappelle que cette conférence avait lieu dans le cadre du colloque du 400e anniversaire de l'arrivée des récollets en Nouvelle-France, organisé par le professeur Paul-André Dubois du département des sciences historiques de l'Université Laval.
1: D'autre part, il y a aussi cet épisode très très important de la défection du vicaire général Bernardino O'Quinn quelques années plus tard, qui, se sentant inquiété par l'Inquisition, fuit à Genève et finit par passer à la Réforme, s'il ne l'avait fait déjà intellectuellement avant, ce qui évidemment fait mauvais genre pour un ordre religieux naissant et fait frôler la catastrophe. Du coup, l'ordre des observants obtient de manière durable l'interdiction pour les Capucins de s'étendre hors d'Italie, de manière à contenir le fléau. Et ce n'est qu'en 1574, donc, à la demande du roi de France, que le pape Grégoire XIII autorise les Capucins à se développer hors des Alpes, au-delà des Alpes, c'est-à-dire notamment en France et en Suisse, puis plus tard dans l'espace germanique. Je passe sur leurs effectifs, là je les connais de manière sûre, mais je pourrais envoyer à des écrits les personnes intéressées. Je note seulement deux choses, c'est que l'expansion est extrêmement rapide, notamment jusqu'en 1640-1650. Le deuxième élément, c'est qu'en dépit du rayonnement de l'ordre hors de l'Italie, si on raisonne sur les effectifs de religieux et sur le nombre des couvents, les maisons italiennes, les provinces italiennes restent en permanence majoritaires à tout point de vue. C'est-à-dire que l'ordre conserve un ancrage italien extrêmement fort, même si ce n'est pas d'Italie que viennent les innovations les plus grandes et les originalités les plus grandes. Je ne vous parle pas de l'histoire du second ordre, parce que je n'ai pas le temps, et puis que c'est un peu en dehors de mon sujet, on ne m'a pas demandé de parler des trois ordres franciscains. Sachez quand même qu'il y a de grandes divisions aussi chez les Clarisses, et notamment entre les Clarisses dites urbanistes, qui ont une règle plus tempérée, que les Clarisses colettanes, du nom de Sainte Colette de Corbie, réformatrice de l'ordre, qui est une observante, si vous voulez, Colette de Corbie. En Italie se développeront des alcantariniennes, proches donc des mouvements de stricte observance à partir de 1631, et puis aussi des capucines que l'on rencontrera en Italie, en France, mais dont le nombre restera toujours limité. J'aurais pu parler du tiers-ordre régulier aussi, qui renaît au XVIIe siècle, mais cela m'emmènerait trop loin. Le développement des différentes branches se fait dans la tension et dans les rivalités, en permanence, bien sûr. Et il est clair que tout porte à la tension, aux rivalités. Je pense à ces questions d'implantation que j'ai évoquées entre Récollets et Capucins en France, par exemple. Le fait aussi qu'au début des réformes de stricte observance, qu'elles soient internes ou externes, Récollets ou Capucins, vous avez des frères de l'observance qui vont vouloir changer, qui vont vouloir passer à la stricte observance. Et bien sûr, les autorités de l'observance voient cela d'un très mauvais œil. Et je pense que c'est un élément qui est décisif dans les tensions qui peuvent exister entre ces différentes branches. Les observants ne veulent pas que leur maison se vide parce qu'apparaît une variante nouvelle du franciscanisme. N'oublions pas, et c'est une remarque que je voudrais faire à ce sujet, à propos de ces frères qui passent d'une branche à l'autre, que quelqu'un qui rentre en religion, y compris dans le franciscanisme, y compris dans les mouvements les plus observants, le fait d'abord dans la perspective de son salut personnel. N'oublions jamais cette dimension. On a tendance à voir tous nos franciscains comme des missionnaires, comme des apôtres, etc. Non, le mouvement premier est un mouvement personnel, c'est un mouvement de conversion personnelle et c'est un mouvement pour assurer son salut personnel. On le verra, ça pose parfois un certain nombre de questions. À partir de là, deuxième point que je voudrais aborder, ce sont les lignes de partage, les grandes lignes de partage entre ces différentes branches du franciscanisme. La première ligne de partage, on s'en doute, c'est la question de la pauvreté. Dans son ensemble, l'ordre des frères mineurs se distingue par sa pauvreté, qu'il s'agisse du rapport à l'argent, des constructions, de l'aménagement des couvents, de l'habit. Pour les plus austères, il est généralement rapiécé. Un certain nombre d'entre eux marchent sans chaussures. On les appelle des déchaussés, mais ce qui existe aussi dans d'autres ordres, ou sinon complètement pieds nus, avec des socques ou des sandales. Les conventuels sont ceux qui transigent le plus avec la règle de la pauvreté. Nous l'avons dit, le Concile de Trente les confirme dans cette possibilité de posséder des biens, puisque le Concile de Trente décide que la pauvreté totale n'existe plus pour les ordres mendiants. Tous peuvent posséder des biens, et il n'y a que deux catégories qui échappent à cette règle du Concile de Trente, c'est les franciscains observants et les capucins. C'est assez intéressant de voir que les observants et les capucins se singularisent par rapport à l'ensemble des ordres religieux à partir de 1563, et notamment des ordres mendiants.

Ceux qui ne possèdent rien, les branches qui ne possèdent rien, de quoi vivent-ils? D'aumônes. D'aumônes et principalement de quêtes. Et simplement, on voit bien que... Alors, les règles sont plus ou moins strictes à cet égard. Si vous prenez les Capucins, les aumônes seront exclusivement en nature. Ils n'ont pas le droit de quêter d'argent, d'une part. Ils n'ont même pas le droit de toucher l'argent. Et les annales des premiers siècles racontent des prodiges survenus de frères qui avaient voulu ramasser une pièce. Un frère qui voyage avec un autre et qui dit à son frère, « Regarde mon frère, là il y a une pièce sur le chemin, nous allons la prendre pour la donner au premier hôpital que nous allons rencontrer. » Quel beau principe charitable. Son frère lui dit, « Mon frère, es-tu sûr quand même? Nous n'avons pas le droit, notre règle nous interdit. » L'autre lui dit, « mais si, c'est pour faire le bien, je le fais. » Il tend la main. Et à ce moment-là, il y a un serpent à la place de la pièce qu'il a vue. Voilà, et donc les annales nous rapportent cela pour nous expliquer que oui, décidément, le maniement de l'argent, le fait de toucher l'argent, est interdit aux Capucins. Donc ils doivent vivre d'aumônes en nature exclusivement. Bon, il est clair que toutes les branches n'ont pas la même exigence. Et d'autre part, ils n'ont pas le droit non plus de faire des provisions. Ils doivent quêter au jour le jour. C'est très beau comme principe. Imaginez les incidences pratiques. Il faut vivre dans un lieu où on aura suffisamment de bienfaiteurs pour être assuré tous les jours de trouver sa subsistance. Et vous voyez que l'implantation des couvents en dépend d'une certaine manière. Vous voyez aussi que la taille des couvents en dépend aussi. Il sera plus facile d'avoir beaucoup de petites communautés dans des petites villes, ou dans des grandes, mais même dans des petites villes, plutôt que d'avoir quelques très grands couvents qu'il serait plus difficile à nourrir. Il vaut mieux partager les effectifs pour les nourrir. La règle a des incidences concrètes, donc c'est évident. Cela dit, au fil du temps, les Capucins transigent un peu. Au début, ils n'acceptent pas de messe. Courant 17e, on voit qu'un certain nombre de couvents, peu à peu, acceptent de dire des messes pour des bienfaiteurs. Et qui dit qu'il y a messe, dit qu'il y a honoraire pour rétribuer ces messes. Alors, on ne va pas dire que c'est des honoraires fixes, obligatoires, c'est des formes d'aumônes qui peuvent transiter par des bienfaiteurs, etc. Enfin, on sent bien qu'on est déjà, un siècle après la fondation, un peu à distance de ce qu'est le charisme originel. Et ils ne possèdent pas, les Capucins ne possèdent pas non plus leur couvent, qui appartiennent à des laïcs, les syndics, qui théoriquement peuvent les déloger à tout moment. Et au-delà du refus de la propriété et de l'exigence de pauvreté, il y a chez les observants les plus stricts, Capucins, Récollets, etc., un usage pauvre des biens. Et je crois que c'est plus important que de s'attacher à la pauvreté des habits ou aux choses comme ça. L'usage pauvre des biens, c'est éviter tout ce qui ressemble à une appropriation. Pas de serrure et de clés. Deux habits seulement, on en change quand on a seulement besoin de nettoyer celui qui est véritablement sale. Un total détachement des biens matériels, aucune importance au corps, qu'on entretient seulement pour le maintenir en vie. Et l'obéissance est aussi une forme de désappropriation. On n'a pas de volonté propre. On s'en remet complètement à son supérieur parce qu'on n'a plus de vouloir particulier. Ce détachement permet la perfection et il est si important parce qu'on est convaincu que c'est le chemin de la perfection. Comme dit un auteur capucin, les frères doivent être pauvres des choses terriennes afin qu'ils soient riches de la grâce divine, des saintes vertus et des richesses célestes. En tout cas, il est clair qu'il y a un fort mépris pour le corps, qui se traduit par exemple par ce dévouement lors des épidémies de peste que l'on a chez les Capucins, que l'on a aussi chez les Récollets, qui fait que lorsque l'épidémie arrive dans la ville, alors que la plupart des religieux s'enfuient pour se mettre à l'abri, puisqu'on sait bien que c'est la contagion risque de toucher tout le monde, les Capucins et les Récollets restent, organisent le secours des malades, et les frères se précipitent auprès de leurs supérieurs en disant « je veux être désigné pour le soin des pestiférés ». C'est donc le signe d'un abandon complet, d'un mépris, d'un dédain complet pour le corps et même d'une attente de l'au-delà et un certain nombre de l'attente du passage à l'au-delà. Un certain nombre de frères vont comparer
dans leurs écrits, ces frères qui se destinent au service des pestiférés, aux martyrs des missions lointaines. C'est une autre forme de martyr que de s'abandonner complètement ainsi à la volonté de Dieu. Deuxième ligne de partage entre les différentes branches, la question des communautés. Les couvents des conventuels, les couvents des observants sont souvent dans les villes parce qu'ils sont relativement anciens. Parfois, ils avaient été construits à la périphérie, mais les villes ont grandi et ils ont été englobés. Les couvents des nouvelles branches, strictes observantes, qu'elles soient récollettes ou capucines, sont souvent à la périphérie des villes. Parce que l'espace urbain est dense, c'est la première raison, et qu'il est difficile de trouver un enclos, surtout si on veut avoir un peu de tranquillité pour se recueillir. Et la deuxième raison, c'est que c'est un choix. Il s'agit de se mettre hors du monde pour précisément avoir une vie d'oraison et de méditation intense, sans être non plus dans des déserts lointains, parce qu'on veut être actif dans l'apostolat. Donc vous voyez, la position à la périphérie des villes est une position choisie qui correspond véritablement à une orientation de ces branches franciscaines. Chez les observants, et surtout chez les capucins et les récollets, on rencontre de petites maisons qui échappent à la norme commune des couvents et qui sont destinées généralement à la retraite et à une vie spirituelle intense, qu'on peut appeler maison de récollection. Il y en avait chez les observants déjà, ce ne sont pas les stricts observants qui ont inventé ça, il y en avait chez les observants, qu'on appelle aussi parfois ermitage, chez les récollets notamment, qu'on appelle aussi hospice, aussi chez les récollets, chez les capucins également. Donc soit pour se retirer pour une vie spirituelle intense, soit destiné à l'activité apostolique dans le territoire. Peut-être aussi une manière de vivre l'espace qui est différente selon les branches. Alors que chez les observants, l'espace conventuel se partage en deux. Le cœur d'une part, qui est l'espace de la prière commune, et l'oraison d'autre part, qui est le lieu de l'oraison, et la cellule d'autre part, pardon, qui est le lieu de l'oraison individuelle. Chez les récollets ou chez les capucins, le partage se fait entre le couvent, qui est tout entier le lieu du recueillement, et le monde, qui est l'espace de l'apostolat. J'en reparle dans un instant. Troisième partage, ligne de partage, le domaine de l'étude. L'apostolat suscite très tôt, chez les franciscains, l'institution de lieux d'études. François lui-même autorise Saint Bonaventure à enseigner. On crée donc des studia dans les provinces, plus ou moins rapidement, mais non moins rapidement, il y a chez les franciscains des réactions contre le développement du savoir chez les frères. C'est une forme de propriété qui porte à l'orgueil et qui est contraire donc à l'appel fondamental à la conversion individuelle qui doit animer les frères et à l'appel à la conversion qui doit être le seul message que les frères portent au monde. François n'exige rien d'autre que de prêcher les vices et les vertus, etc. C'est-à-dire une prédication qui se veut simple. Chez les capucins, eh bien, qui se veulent fidèles aux origines, il n'y a pas de lieu de formation au départ. Puis on ouvre un lieu d'études par province. Les études demeurent longtemps rudimentaires chez les capucins pour les simples prêtres. Seuls les prédicateurs suivent un cursus complet de philosophie et de théologie. Cependant, je note qu'à la fin du XVIIe siècle, dans les provinces françaises, le nombre des prédicateurs est supérieur au nombre des simples prêtres. Ce qui peut dire deux choses. Ou bien il y a eu une évolution et il y a de plus en plus de frères qui suivent un cursus complet, ou bien tout simplement dans l'esprit, la mentalité et la culture des frères, il y a une revalorisation de l'étude, et même ceux qui n'ont pas un cursus complet se font intituler prédicateurs, et j'ai des indices pour dire que cette solution n'est pas écartée dans un certain nombre de cas. Il est admis que lorsqu'on a passé un certain nombre d'années dans l'ordre, on a droit au titre de prédicateur, même si on n'a pas accompli le cursus complet.

0: Dernier élément, la question de la récitation de l'office et de l'oraison mentale, pardon, c'est ma quatrième ligne de partage. J'associe les deux parce que, de fait, on s'aperçoit qu'elles sont associées. Ces deux éléments sont associés, récitation de l'office, oraison mentale. C'est-à-dire que la règle de saint François, bon, prescrivait de suivre les usages romains de l'office. Mais très tôt, les petites maisons ont été dispensées du chant de l'office et ont pu se contenter de la psalmodie. Or, à partir du mouvement des observances, dès le XIVe siècle, encore plus au XVe siècle, alors que se développe la pratique de l'oraison mentale et de la méditation, on chante de moins en moins l'office. Et les maisons qui optent pour le plus grand nombre d'heures de méditation, d'oraison mentale, sont celles qui le plus rapidement choisissent de ne plus chanter l'office, mais seulement de le psalmodier. Un peu comme si le temps de la prière et de la liturgie formait un ensemble fixe, à l'intérieur duquel on module, soit dans le sens de la liturgie et du chant de l'office, soit dans le sens de l'oraison mentale. Il est clair en tout cas que chez les récollets comme chez les capucins, l'office est un office extrêmement simple aux origines, plutôt psalmodié, mais que lorsqu'on suit les ordonnances des récollets, par exemple, on s'aperçoit que dans le courant du XVIIe siècle, il y a un retour du chant de l'office, de plus en plus, d'abord pour les grandes fêtes, puis de manière un peu plus générale, alors qu'on sait très bien que le temps dévolu à l'oraison mentale a tendance à diminuer chez eux. Pas énormément, mais à diminuer quand même. Donc vous voyez, le jeu des vases communicants se poursuit, j'ai envie de dire, dans toutes les branches de l'ordre, de manière à peu près continue. Il reste que, c'est ce qui est intéressant sous ce regard, le curseur est placé différemment selon les branches et selon les époques, entre prière liturgique et oraison personnelle. Il faudrait que je dise ici aussi que la question de l'oraison mentale est une oraison quotidienne, bien sûr, mais il faut y ajouter le fait qu'on invite les frères dans les branches les plus observantes à une retraite annuelle, très précocement, qui très souvent dure 10 jours, et qu'on crée aussi donc des maisons d'ermitage, des ermitages où les frères peuvent rester plus longtemps, ceux qui le souhaitent, selon des règles qui seraient à préciser. En ce qui concerne les retraites annuelles, elles se font assez souvent dans des ermitages qui sont situés à l'intérieur même des enclos. C'est-à-dire, vous savez que les couvents ont en général un enclos assez grand. On y construit de petits ermitages qui servent de maison pour les frères qui font leur temps de retraite. C'est ce qu'on appelle des ermitages de jardin. C'est une pratique qui n'est pas propre aux franciscains. On la rencontre aussi notamment chez les carmes qui ont beaucoup développé ces pratiques. Le temps passe et moi, j'avance pas. Sous le signe de l'ascétisme. Quelques éléments pour conclure sur ces lignes de partage. Il est clair que les réformes les plus exigeantes ont une lecture ascétique du franciscanisme, ascétique au sens le plus fort du terme, c'est-à-dire qui fait écho au mépris du corps qui est enseigné par la réforme catholique comme condition du salut. Et qu'une partie de l'efficacité apostolique de ces religieux réside dans leur dénuement, dans l'héroïsme de leur mortification, dans leur mépris d'eux-mêmes. Reprenez l'iconographie de saint François d'Assise, l'époque moderne le représente comme un ascète décharné, parfois au visage livide, aux traits tirés, aux traits creusés. Pensez à la peinture espagnole, par exemple, dans son iconographie de François d'Assise. Les modèles promus par les réformes s'inscrivent dans cette lignée. Le premier saint de l'ordre des Capucins, le premier saint proclamé de l'ordre des Capucins, c'est Félix de Cantalis, un humble frère quêteur, un frère laid du couvent de Rome, et non pas un maître en théologie, et non pas un fondateur. Il est vrai qu'ils n'en avaient plus à canoniser, mais ils étaient partis. Mais quand même, aller canoniser d'abord un frère laid, ce qu'il y a de plus humble. Il a passé sa vie à quêter dans Rome. Il passait de maison en maison, il apprenait des petites chansons, j'en dirai un mot, et il demandait quelques vivres, un peu d'huile, un peu de pain, et il rentrait sa besace sur son dos, dans son couvent. Et c'est ce personnage-là que l'on va canoniser comme premier saint capucin. Prenez les récollets, ils se réclament de ce modèle espagnol qui n'est donc pas non plus le leur exactement, mais qu'ils s'approprient, qui est Pierre d'Alcantara, véritable héros de l'ascèse, qui pratiquait ce qu'un historien franciscain dit, une surenchère d'austérité. Et effectivement, les biographies qu'on peut lire de Pierre d'Alcantara, les biographies du XVIIe siècle, sont absolument hallucinantes quant aux austérités que s'inflige ce religieux. Il est donc clair que là, il y a quelque part une influence des modèles de la perfection chrétienne en vigueur au XVIe et XVIIe siècle qui pénètre aussi le franciscanisme et qui influe sur cette conception de la vie franciscaine. Il faudrait y ajouter des nuances complémentaires que je n'ai pas le temps d'ajouter ici. La première, c'est que les générations se suivent sans se ressembler totalement. C'est très important, l'effet de génération. Je vous ai dit, il y a certains éléments sur lesquels on est très attaché au temps des réformes qu'on oublie un petit peu par la suite ou sur lesquels on transige davantage. Il y a donc cet effet du temps qui peut être bien joué en ce sens-là. Mais j'ai envie, en ce qui concerne les effets de génération, d'ajouter un autre élément. C'est que les ordres les plus austères rencontrent un succès considérable, parce qu'ils apparaissent comme un chemin de conversion en un temps qui est celui de la réforme catholique, mais plus ils rencontrent du succès, plus ils ont de difficultés à maintenir leur idéal primitif. D'abord parce que l'effet du nombre fait qu'il faut former beaucoup de gens correctement, et d'autre part parce qu'ils ont de la peine à les encadrer. Leurs petits couvents, qui étaient des couvents austères, vont devenir des maisons plus grandes. On se conventualise, on se monasticise, comme disent les historiens italiens. C'est-à-dire que le mode de vie à l'intérieur des maisons, nécessairement sous l'effet du nombre, devient un mode de vie qui s'apparente de plus en plus à un modèle général des couvents, de la vie religieuse en général, et que ce qui fait la spécificité de ces réformes se dilue un peu. C'est la première nuance que je voudrais introduire. La deuxième nuance que je voudrais introduire, mais je n'ai pas le temps non plus, c'est qu'il y a énormément de différences entre les provinces et entre les pays dans la manière de vivre au même moment la même règle. C'est clair, chez les Capucins, c'est frappant. Il se trouve que j'ai étudié un peu plus les Capucins, donc je suis capable d'en parler. Mais la manière d'être Capucin en France et en Italie vers 1650, c'est pas la même chose. La taille des couvents n'est pas la même, les activités ne sont pas les mêmes, les idéaux ne sont pas les mêmes, le type de piété n'est pas le même. Il est clair que chez les Italiens se maintient plus durablement une piété qu'on va appeler baroque, qui n'est plus de mode en France en 1660 ou en 1670, ce qui fait que lorsque leur grand faiseur de miracles de la fin du XVIIe siècle, qui s'appelle Marc d'Aviano, celui qui a sauvé Vienne contre les Turcs, parce que c'est à lui qu'il faut attribuer la victoire, Marc d'Aviano fait un petit tour en France, ça durera peu parce que Louis XIV le fait mettre dehors d'ailleurs, il passe à Lyon, et il y a un de ses frères français de Lyon qui l'observe pendant 3 jours et qui ensuite écrit une lettre, et qui, dans cette lettre, il décrit le comportement de Marc d'Aviano, et voici notamment ce qu'il écrit. J'ai vu ses ordres et comme quoi il ne fait en cela qu'obéir. Il y a des saintetés tumultueuses et d'éclat, Marc d'Aviano, comme il y en a de tranquilles et sédentaires. Ces deux modèles de la vie capucine qui sont présentés là, l'un qui est le modèle baroque avec Marc d'Aviano, qui fait des miracles à tour de bras, qui guérit les morts, etc., qui attire les foules par dizaines de milliers, et puis les capucins qui font leur travail au quotidien, méthodique, etc., et qui sont les capucins français, plus rationnels à bien des égards.
1: Vous venez d'entendre la deuxième partie de la conférence du professeur Bernard Dompnier de l'Université Blaise Pascal de Clermont-Ferrand en France, qui portait sur les franciscains entre fidélité à leur héritage et défis religieux de l'âge moderne. Je remercie pour leur collaboration le professeur Dompnier et Yannick Caron pour la réalisation technique, et Mario Blouin pour le choix musical.

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2: Laudetur Jesus Christus.
3: L'Union européenne adopte de nouvelles sanctions contre la Russie, la 21e salve depuis l'invasion de l'Ukraine à grande échelle il y a 4 ans. Le conflit entre l'Iran et les États-Unis dans une impasse depuis 12 jours. Bombardements et représailles se succèdent. Téhéran adopte une ligne jusqu'au boutiste. Washington menace les infrastructures civiles. Le président colombien élu promet une lutte sans merci contre le trafic de drogue, véritable plaie ouverte dans le pays, mais l'intitulé du plan annoncé Patriota 2.0 n'est pas sans rappeler les dérives de la lutte contre la guérilla des FARC. Enfin, Narendra Modi a du mal à se débarrasser des cafards, le mouvement étudiant prend de l'ampleur en Inde et pourrait déborder sur des ambitions politiques.
4: Radio Vatican, le journal, Jean-Charles Puzolu.
3: Bonjour, les pays de l'Union européenne ont trouvé ce matin un accord pour infliger un 21e paquet de sanctions à la Russie. Le protocole prévoit, entre autres, de prolonger pendant un an au moins le plafonnement du prix du pétrole russe pour limiter les revenus en mesure de financer la guerre contre l'Ukraine. Et ce nouveau train de sanctions est le résultat, faut-il le souligner, de plusieurs semaines de négociations, pas toujours simples, entre les 27. Un paquet de sanctions détaillé par Pierre Benazet.
5: Le prix du pétrole russe restera limité à 44 dollars le baril, 15% en dessous des cours du brut de l'Oural. Cette limitation doit empêcher la Russie d'engranger les dividendes financiers de l'augmentation des cours mondiaux du pétrole. Elle durera 12 mois, soit 6 de plus que prévu initialement. Mais pour y arriver, il a fallu des compromis. La Grèce a en particulier obtenu que ses méthaniers brise-glace continue à transporter du gaz naturel liquéfié entre la Russie et des pays non européens, mais c'est seulement une dérogation pour un an, et ça ne concerne que les contrats signés avant l'invasion de l'Ukraine. La Bulgarie a obtenu que le patriarche orthodoxe Kirill échappe aux sanctions, mais il faut souligner qu'un nombre record de 250 Russes sont ajoutés à la liste des personnes sanctionnées, et que les soldats qui ont combattu contre l'Ukraine ne pourront pas obtenir de visa de court séjour dans l'UE. De nouvelles interdictions de transactions financières et des mesures à l'encontre des crypto-monnaies ont aussi été adoptées, et de nouveaux navires ont été ajoutés à la liste de la flotte fantôme qui leur interdit les accès portuaires et les services et peut déboucher sur des saisies. Pierre Benazet, Bruxelles, RFI pour Radio Vatican.
3: Et des frappes russes ont fait 3 morts et 19 blessés ce matin dans l'est de l'Ukraine suite à une frappe contre une entreprise de l'industrie alimentaire. Dans la région russe de Belgorod, un homme a été tué, un autre blessé lors d'une attaque de drone ukrainien contre un véhicule. Au sud de Moscou, c'est un jeune garçon de 3 ans qui a perdu la vie lorsqu'un drone a fini sa course contre sa maison. 12e nuit consécutive de bombardements américains contre des cibles militaires en Iran, et cela continuera tant que Téhéran prendra pour cible des navires dans le détroit d'Ormuz, et Donald Trump menace même de s'en prendre à des infrastructures civiles si cela continue. Pour appuyer l'Iran, les Houthis sont également entrés en action depuis le Yémen. Ils ont ciblé 2 pétroliers saoudiens. Une frappe a été confirmée d'ailleurs par l'Arabie Saoudite. Les Iraniens, pour leur part, continuent de viser les intérêts américains au Moyen-Orient. Ils assurent qu'ils le feront aussi longtemps que Téhéran serait attaqué par Washington. Quant au pétrole, il est reparti à la hausse depuis 2 semaines et s'approche maintenant du seuil des 100 dollars le baril. Patriota 2.0, le nom ravive quelques souvenirs de la guerre en Colombie. Jorge Mora, choisi comme prochain ministre de la Défense du président élu Abelardo de la Esprilia, a annoncé depuis Washington la mise en place d'un nouveau plan Patriota dès sa prise de fonction le 7 août prochain. Objectif de ce plan, renforcer la coopération militaire avec les États-Unis pour mener une guerre totale contre le narcotrafic. La correspondance de William Gazo.
6: Le général Jorge Mora, qui deviendra le prochain ministre de la Défense, a annoncé la mise en place du plan Patriota 2.0. Le programme prévoit de renforcer la coopération avec Washington en matière de sécurité avec un objectif clair, combattre les groupes armés pour endiguer le narcotrafic. Pour ce faire, la Colombie rejoindra l'initiative Bouclier des Amériques, une sorte d'alliance des pays latino-américains qui, sous l'égide de Donald Trump, ont décidé de mener une guerre totale aux cartels de drogue. Concrètement, le plan Patriota 2.0 prévoit l'achat de matériel militaire, le partage de technologies et d'informations, ainsi que la création en Colombie d'un nouveau centre régional d'entraînement contre le narcotrafic et les menaces transnationales. Avec cela, Abelardo de la Espriella, élu sur un discours ultra sécuritaire, compte bien tenir sa promesse d'éliminer une bonne fois pour toutes les groupes armés. Mais le nom du programme ne rappelle pas que des bons souvenirs aux Colombiens, le plan Patriota, c'est ainsi que s'appelait la stratégie mise en place par le président Alvaro Uribe pour combattre la guérilla des FARC de 2002 à 2010, une période d'intense violence marquée par des exactions de toutes parts, le massacre de civils maquillés en guérilleros par les forces armées et le déplacement forcé de millions de Colombiens, des éléments que se garde bien d'évoquer le nouveau président qui entrera en fonction le 7 août prochain. Bogota, William Gazo pour Radio Vatican.
3: En Thaïlande maintenant, 5 militaires ont été tués hier soir lors d'une attaque contre un poste de contrôle dans la province de Narathiwat, une région du sud du pays en proie à une insurrection. L'attaque sans revendication pour le moment, une des plus violentes de ces dernières années, a fait également 6 blessés. Narathiwat est l'une des 3 provinces thaïlandaises à majorité musulmane en proie depuis des décennies à une insurrection séparatiste. Le conflit a fait plus de 7000 morts depuis 2004. Le premier ministre indien est sorti de son silence après des jours de contestation étudiante. Narendra Modi a promis de punir sévèrement les responsables des fraudes aux examens universitaires à l'origine de la colère des étudiants. Rien n'est plus important que le bien-être et l'avenir de notre jeunesse, a-t-il écrit sur son compte X. Poussé dans ses retranchements devant l'ampleur des manifestations étudiantines contre les fraudes aux examens, le gouvernement tente de calmer les esprits, d'autant que le mouvement étudiant qui se fait maintenant appeler le parti des cafards en réponse au président de la Cour suprême indienne qui avait qualifié les jeunes chômeurs de cafards pourraient développer des ambitions de plus en plus politiques, ce que n'exclut pas Jean-Luc Racine, directeur de recherche émérite au Centre d'études sud-asiatiques et himalayennes du CNRS.
7: Pour le moment, ce n'est pas son objectif, même si dans le programme du Parti des cafards, il y a un programme en 5 points, il y a des revendications qui dépassent la question étudiante. Par exemple, faire en sorte qu'il y ait 50% de sièges réservés dans les élections pour les femmes. Pour le moment, c'est 30%. Bon, ça, c'est quelque chose qui n'est pas directement lié, bien sûr, au mouvement étudiant. De la même façon, le mouvement des cafards demande que ceux qui quittent leur parti pour en rejoindre un autre ne peuvent plus être éligibles pendant de longues années. Donc, on sent que l'horizon s'élargit au-delà de la seule question étudiante.
3: Jean-Luc Racine, interrogé par Alexandra Sirgan. Le sud de l'Europe en proie à de graves incendies. L'Espagne, l'Italie et la France ne sont pas épargnés. Les feux sont attisés par la force des vents et favorisés par une sécheresse directement liée au changement climatique. En Espagne, 13 personnes sont mortes la semaine dernière. En Italie, un pompier est décédé. En Sicile, en France, 2 pompiers sont morts près de Bordeaux. Au total, depuis le début de l'année, pour l'Espagne uniquement, 120 000 hectares de forêt sont déjà partis en fumée. Au Kenya, plusieurs avocats ont boycotté les tribunaux hier. L'appel avait été lancé par la Law Society of Kenya, l'association qui représente la profession dans le pays. Elle dénonce la corruption et les dysfonctionnements qui minent, selon elle, le pouvoir judiciaire. Les avocats pointent du doigt notamment les retards et les lenteurs du système. Plusieurs tribunaux à travers le pays ont été affectés. Les avocats ont lancé un appel ferme à l'encontre de certains juges et magistrats. Précision de notre correspondante à Nairobi, Alban Tiroir.
8: Engorgement des tribunaux, retard dans les affaires, manquement à l'éthique, plusieurs avocats renommés se sont rassemblés ce mercredi devant la Cour suprême kényane pour exprimer leur ras-le-bol. Parmi eux, Ahmed Nasir Abdoulaye.
9: As lawyers, as Kenyans, en tant qu'avocat, en tant que Kenya, nous en avons assez d'une justice corrompue qui refuse de se réformer.
8: Les avocats pointent aussi du doigt des entraves aux procédures disciplinaires et enquêtes anticorruption de la part de certains juges et magistrats. Charles Kanjama cite un exemple, il est président de la Law Society of Kenya.
10: Not so long ago.
11: Il n'y a pas si longtemps, une enquête pointait à des transferts d'argent. Une juge figurait parmi les personnes faisant l'objet de cette enquête. Et cette juge a saisi la justice pour empêcher l'autorité de lutte contre la corruption de poursuivre ces enquêtes.
8: Les avocats demandent à ce que la justice, lorsqu'elle est accusée, rende elle aussi des comptes, explique Faith Odhiambo, ancienne présidente de la Law Society of Kenya.
12: L'indépendance du pouvoir judiciaire ne signifie pas une immunité à tout examen. La justice est toujours appuyé sur la confiance du public et nous l'appelons à regagner cette confiance.
8: Mercredi également, un magistrat a été arrêté, soupçonné d'avoir demandé puis reçu un pot de vin pour influencer l'issue d'une affaire. Le pouvoir judiciaire a une tolérance zéro vis-à-vis vis-à-vis de la corruption, a réagi la présidente de la Cour suprême. Nairobi, Alban Tiroir pour Radio Vatican.
11: Qui êtes-vous? Qu'écoutez-vous? Pourquoi nous écoutez-vous? Eh bien, dites-le nous. C'est une invitation à mieux vous connaître, à mieux nous connaître. Écrivez à français@vaticannews.va et partageons nos centres d'intérêt. Voilà, c'est la fin de ce journal. Merci de l'avoir suivi. Prochain rendez-vous, eh bien, demain matin à 8h. Au revoir.

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À l'instant où l'iceberg fut aperçu par les hommes de la vigie, un appel fut logé à la passerelle. Le sixième lieutenant, James Moody, répond et demande « Que voyez-vous? » Frédéric Fleet de la vigie lui répond « Un iceberg droit devant. » Moody réplique machinalement « Merci » et raccroche. Il transmet le message à William Murdoch, qui a pris le commandement du navire. Murdoch ordonne de virer à bâbord toutes, puis de mettre les moteurs à la renverse pour faire marche arrière, selon la procédure imposée par le règlement dans ce cas. Lentement, le navire semble tourner afin d'éviter l'iceberg sur lequel il fonçait tout droit. La manœuvre a presque réussi, mais une partie submergée de l'iceberg va racler son flanc tribord, déchirant la coque. Le bruit produit par la déchirure de la coque simula le déversement d'une charge de gravier pendant 10 secondes, endommageant le navire sur le tiers de sa longueur. L'officier demanda un relevé de l'heure de l'impact et le fit inscrire au journal de bord. 23h40. Ce choc ne fut pas brutal, ce qui sema une certaine confusion quant à la certitude de l'accident. Cependant, l'iceberg avait déversé des blocs de glace et des éclats sur le gaillard avant et dans l'entrepont. Murdoch fit fermer les portes des cloisons étanches par le tableau électrique dans la timonerie. Le capitaine Smith arriva et demanda rapport à l'officier Murdoch, qui lui indiqua les décisions prises et le constat d'échec quant à l'évitement de l'iceberg. L'eau entra avec force dans la chaufferie numéro 6, la plus avant au fond de la proue. L'avant du navire s'emplira d'eau graduellement. La gravité des dommages deviendra plus évidente à mesure que le Titanic sera envahi par l'eau de mer, mais le capitaine Smith dut envoyer chercher le charpentier afin de vérifier les dommages infligés à la coque. Finalement, on demanda à Thomas Andrews, le concepteur du navire qui était à bord, de monter d'urgence à la timonerie. J. Bruce Ismay fut réveillé par le bruit de la déchirure sur la coque qu'il entendit de sa suite. Il supposa que le navire venait de perdre une hélice et sortit de sa suite où il croisa un garçon de cabine qui ne semblait rien savoir de l'accident. Ismay retourna mettre un pardessus sur son pyjama et monta à la timonerie. Il demanda au commandant Smith l'état de la situation et le commandant l'informa de la gravité apparente des dommages. Dans un premier temps, Ismay ne voulait pas croire que le navire puisse être condamné. Il retourna à sa cabine et cette fois enfila un habit par-dessus son pyjama. Entre-temps, Thomas Andrews, armé des plans du navire, conclut que le Titanic allait couler. Le navire avait été trop longuement déchiré par l'iceberg et comportait trop d'ouvertures sur les ponts. L'entretien entre M. Andrews et le commandant Smith fut certainement difficile. M. Andrews connaissait le navire de fond en comble et il estima le temps approximatif de flottaison d'une heure ou deux tout au plus. La conception des navires permettait à un bateau endommagé de flotter suffisamment longtemps pour attendre l'arrivée des secours. C'est dans ce sens que le Titanic avait été conçu, mais la nature et la gravité des dommages dépassaient ses précautions. Le navire pouvait rester à flot avec 4 compartiments remplis d'eau, mais pas 5. Le déversement par le haut ouvert des compartiments, les uns à la suite des autres, allait le faire couler à pic. Cet accident anéantira les grands espoirs de J. Bruce Ismay, passager à bord du fleuron de sa propre compagnie.

Dans l'âpre concurrence de la traversée de l'Atlantique, la rentabilité devait passer par un temps contrôlé des voyages. Il fallait 14 jours pour un aller-retour et les demi-journées possibles en soustraction de ce temps mettaient les compagnies capables de les retrancher en tête. La vitesse de la traversée était donc un élément important à considérer. Cet élément pourrait-il avoir eu un rapport avec les circonstances du naufrage du Titanic? Une passagère de première classe, Mme Elizabeth Lines, avait surpris une conversation entre J. Bruce Ismay et le capitaine Smith sur les performances du Titanic. Mme Lines, épouse du directeur de la compagnie d'assurance vie de New York, prenait un café après le déjeuner samedi matin 13 avril au salon du Pont D, lorsqu'arrive tout près d'elle, à une autre table, M. Ismay et le capitaine Smith. Mme Lines connaît M. Ismay puisqu'ils ont tous deux habité New York quelques années auparavant. Mme Lines prête peu d'attention à ses voisins de table jusqu'à ce que la discussion s'anime un peu entre les deux hommes. « Monsieur Ismay s'avoue satisfait du chemin parcouru jusqu'alors, constatant les résultats supérieurs à l'Olympique. L'échange entre les deux hommes est optimiste, Smith se contentant d'opiner. À un certain moment, elle entend de la part de Monsieur Ismay, « Nous ferons une course encore meilleure demain. » Puis après, frappant du poing sur l'accoudoir du canapé, il déclara, « Nous battrons l'Olympique et nous serons à New York mardi. » Bien qu'il ne soit à bord qu'à titre de passager, il est possible que cette discussion ait influencé la décision du capitaine Smith d'allumer les dernières chaudières et d'augmenter la vitesse. Mme Lines a témoigné de cette fameuse conversation lors des séances des commissions d'enquête après le naufrage. Un autre fait vient corroborer le témoignage de Mme Lines sur la volonté de M. Ismay d'augmenter la vitesse du Titanic. Mme Emily Ryerson, accompagnée de son amie Marianne Tyer, contemplait le coucher de soleil assise près du palier de l'escalier arrière sur le pont D le 14 avril. M. Ismay, qui connaissait Mme Ryerson et savait qu'elle était endeuillée par la perte de son fils, prit une chaise de pont à côté des deux dames. Il s'informa de sa situation en ce qui concernait la cabine, et bien qu'elle se soit déclarée satisfaite, elle n'avait pas le goût d'entamer une discussion avec lui. C'est alors qu'il lui montre un message reçu du Baltique et lui déclara « Nous sommes au milieu d'iceberg ». Il lui expliqua la mention concernant le Deutschland en pénurie de charbon qui demandait de signaler sa position aux autres navires et à New York. Mme Ryerson lui demanda « Qu'allons-nous faire ?» Ismay répondit qu'il ne pouvait rien faire et qu'il forcerait la vitesse pour arriver à New York mardi et surprendre tout le monde. M. Ismay témoignera que plus tard, vers 19h, le capitaine Smith lui demanda s'il avait encore ce message. Ismay le lui remit et le capitaine l'afficha dans la salle des cartes des officiers. L'hiver 1912 fut l'un des plus doux depuis plus de 30 ans. La température permettait aux banquises de se fractionner, formant des blocs de glace, des champs de glace ou encore des icebergs qui se rendaient plus au sud qu'habituellement. Les navires devaient s'immobiliser la nuit ou naviguer plus au sud pour contourner ces obstacles. Le capitaine Smith ne considéra pas la première option et décida de contourner le champ de glace.

Le télégraphe sans fil Marconi était utilisé depuis le début du siècle, mais pas systématiquement partout en 1912. Jack Phillips et Harold Bride étaient assignés sur le Titanic comme opérateurs radio par la société Marconi, donc ils étaient des employés de Marconi et n'étaient pas soumis aux ordres des officiers. Disposant des meilleurs éléments technologiques en matière de radio pour l'époque, leur service était très apprécié des passagers qui avaient priorité dans l'envoi de messages puisqu'ils payaient pour leur communication. La veille du naufrage, une panne occasionnée par une surchauffe avait obligé les opérateurs à suspendre les communications et Phillips avait travaillé une bonne partie de la nuit pour rebrancher le système. En ce fameux dimanche du 14 avril, les messages se sont accumulés et il fallut rattraper le retard. Dans sa tâche, Phillips est interrompu par la réception de plusieurs avis de présence de glace à mesure que le Titanic progresse vers New York. À 9 heures le matin, le Caronia, parti de New York en route pour Liverpool, envoya un message qui fut transmis au capitaine Smith, signalant la présence de blocs de glace compacts, de champs de glace et d'icebergs. C'est le capitaine qui l'afficha au quartier des officiers. À 11h40, le Nordam envoya aussi un message d'avis de glace. À 13h45, un message privé fut relayé par le Bureau hydrographique américain disant que l'América avait rencontré plusieurs gros icebergs sur son chemin. Ce message ne fut pas transmis à la passerelle. À cette même heure, les passagers du Titanic quittèrent les ponts-promenades extérieurs à cause d'une chute rapide de la température et demeurèrent à l'intérieur pour le reste de l'après-midi. À 17h20, le capitaine Smith changea la route du Titanic plus au sud, à l'endroit imaginaire connu des navigateurs de l'Atlantique sous le nom du coin de la rue. Mais même en ayant accompli cette correction de sa course, le Titanic était quand même sur la route des icebergs. Les avis de glace continuèrent d'arriver sporadiquement tout au long de la soirée. À 22h55, le Californian envoya un message disant au Titanic qu'il s'arrêtait étant cerné par les glaces. Son message fut interrompu par une rebuffade de Phillips qui transmettait « Ferme-la, tu embrouilles mon signal. Je travaille, Cape Race. » Cyril Evans, après cette intervention, éteignit son émetteur et alla se coucher sans réinitialiser son détecteur de signal. Le Californian était sourd et le Titanic filait vers son destin à plus de 22 nœuds. Pour la suite, William Murdoch devra prendre les décisions historiques puisqu'il commande le Titanic, c'est son quart. Et c'est le quartier-maître Eakins qui tiendra la barre.

Après la rencontre avec Thomas Andrews pour l'évaluation des dégâts subis par le Titanic, le capitaine Smith se rendit à la salle de transmission Marconi avec en main la position estimée du navire et la donna à Jack Phillips avec l'ordre de demander de l'aide immédiatement par le message standard international CQD, comme Quick Distress, seulement cela. Harold Bride témoignera plus tard qu'il a blagué sur la situation avec son collègue et qu'il lui a dit « Utilisons le SOS, le nouveau signal. Peut-être que c'est notre dernière chance de l'utiliser. » À cette pointe d'ironie, ils ont ri et le capitaine Smith également. À 58 000 de là se trouvait le Carpathia, un navire de la ligne Cunard. L'opérateur du télégraphe, Harold Cottam, attendait une communication du Parisien et entendit des envois de messages commerciaux pour le Titanic qui, lui, ne répondait plus. Il décida de faire le relais, demandant au Titanic s'il était au courant de l'abondance des messages et fut coupé par Phillips, qui transmettait « Venez vite, nous avons frappé un iceberg, c'est un CQD, 4146 Nord, 5014 Ouest. » Cottam répondit « Dois-je en informer le capitaine? Avez-vous besoin d'aide? » Phillips envoya « Oui, venez vite. » Réveillé par Cottam qui se rendait à sa cabine, le capitaine Rostron apprit la nouvelle et après évaluation de ses cartes, constata qu'il était à 4h30 du Titanic

Le capitaine Rostron mit en place des mesures spéciales en préparation de l'aide à apporter aux naufragés du Titanic. Il mit même sa cabine à la disposition des éventuels rescapés. Des hommes supplémentaires s'ajoutèrent à la vigie. Trois médecins étaient sur un pied d'alerte. Les passagers de troisième classe furent regroupés pour laisser plus de place pour les survivants du Titanic. On coupa le chauffage afin de réserver l'énergie pour aller plus vite. À 00:50, le Carpathia relaya un message de demande d'aide du Titanic vers l'Olympique. À 01:25, le message du Titanic était « Les femmes montent à bord des canots ». À 01:35, la salle des machines était inondée et Cottam reçut à 01:45 ce dernier message du Titanic. Salle des machines inondée jusqu'aux chaudières. Le Carpathia fit son chemin dans la dangereuse zone de glace et y rencontra des icebergs plus gros que le navire complet. La prudence était de mise puisqu'il devait à tout prix éviter de subir le même sort que le navire auquel il allait porter secours. La vitesse atteignit 17 nœuds et demi, permettant au capitaine Rostron de rejoindre le site du naufrage du Titanic vers 4 heures du matin.

Lorsque le capitaine Smith réalisa que son navire était perdu, il demanda aux musiciens de jouer pour soutenir le moral des passagers. Ils débutèrent au salon de première classe et ensuite montèrent sur le pont extérieur à l'arrière du gymnase où ils allégèrent de leur prestation l'inévitable qui attendait les victimes à mesure que l'eau envahissait le navire. Le chef de cet ensemble était le violoniste Wallace Hartley, 33 ans, qui avait précédemment joué à bord du Mauritania. Les musiciens occupaient des cabines de deuxième classe, et il leur arrivait d'honorer les demandes spéciales de leurs voisins de cabine, au plus grand plaisir de ceux-ci. Tous périrent, et ils demeurèrent à jamais reconnus pour leur contribution à apaiser l'angoisse du naufrage appréhendé.

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C'est une joie de vous retrouver aujourd'hui à cette émission consacrée d'abord à l'Évangile du jour et son commentaire et autres propos intéressants.

Évangile de Jésus-Christ selon saint Matthieu, chapitre 13, versets 10 à 17. Les disciples s'approchèrent de Jésus et lui dirent, « Pourquoi parles-tu à la foule en parabole ?» Il leur répondit, « À vous, il est donné de connaître les mystères du royaume des cieux, mais à eux ce n'est pas donné. Celui qui a recevra encore, et il sera dans l'abondance, mais celui qui n'a rien se fera enlever même ce qu'il a. » Si je leur parle en parabole, c'est parce qu'ils regardent sans regarder, qu'ils écoutent sans écouter et sans comprendre. Ainsi s'accomplit pour eux la prophétie d'Isaïe. Vous aurez beau écouter, vous ne comprendrez pas. Vous aurez beau regarder, vous ne verrez pas. Le cœur de ce peuple s'est alourdi. Ils sont devenus durs d'oreilles. Ils se sont bouchés les yeux pour que leurs yeux ne voient pas, que leurs oreilles n'entendent pas, que leur cœur ne comprenne pas et qu'ils ne se convertissent pas, sinon je les aurais guéris. Mais vous, heureux vos yeux parce qu'ils voient et vos oreilles parce qu'elles entendent. Amen, je vous le dis, beaucoup de prophètes et de justes ont désiré voir ce que vous voyez et ne l'ont pas vu, entendre ce que vous entendez et ne l'ont pas entendu. »

La question des disciples est particulière. Comment se fait-il, Seigneur, que tu parles en parabole? Les foules sont là, elles t'écoutent, elles t'entendent et tu dis des choses qui sont difficiles à comprendre. Et Jésus, vraisemblablement, leur explique que les mystères du royaume, les grands secrets de Yahvé Adonai sont donnés à ses intimes. Et c'est une volonté de Jésus de faire pareil, de faire en sorte que, ayant prononcé les grandes paraboles en face des foules, il se retire à l'écart et, comme en secret, il en donne l'explication aux disciples, aux apôtres, à ceux qui l'entourent. Mais il y a une raison beaucoup plus profonde. Jésus sent bien qu'il existe une opacité, un refus, une difficulté de s'ouvrir au message, à son message. Donc, chacun va repartir avec la parabole ou son histoire et sera en mesure d'en décoder lui-même intérieurement le sens. Et plus les personnes seront ouvertes et dociles au message et aux paroles de Jésus, plus elles seront en mesure d'en saisir, en tout cas, une certaine portée, une certaine compréhension. Mais ceux-là même qui d'abord sont fermés, sont obstinés, comme il le décrit dans la prophétie d'Isaïe, le cœur de ce peuple s'est alourdi. Ceux qui ont de la graisse autour du cœur, ceux qui ont du cholestérol partout, ceux qui sont sclérosés, eh bien, ils ne seront pas capables d'entendre. Alors les paraboles seront comme des lettres mortes. Ils vont retourner chez eux en se disant « On n'a rien compris. Cet homme-là parle de façon incompréhensible. » Alors Jésus dit ceci, eh bien, s'actualise la prophétie d'Isaïe. Pour des gens qui pensent voir, ils ne voient pas. Pour des gens qui pensent comprendre, qu'ils pensent entendre, ils ne comprennent rien, ils n'entendent pas à cause de la fermeture initiale de leur cœur. Ils ne peuvent pas saisir la portée du message des paraboles. Mais à ceux à qui c'est donné, il sera donné davantage, c'est-à-dire il y aura toujours plus une compréhension dans la profondeur, dans la mesure de cette ouverture à sa parole, à la parole de Jésus. Plus on sera à l'écoute de cette parole, plus on sera ouvert, plus on pourra voir, plus on pourra comprendre, plus les oreilles seront ouvertes. Alors, il ne faut pas penser que cette parole de Jésus qui dit « Le cœur de ce peuple s'est alourdi, ils se sont bouchés les yeux, alors ils auront beau écouter, ils ne comprendront pas, ils auront beau voir, ils ne verront pas », ce n'est pas une sentence du Seigneur, mais c'est une affirmation toute simple, parce que le désir de Dieu, c'est de nous guérir, de faire en sorte que nos oreilles entendent, qu'elles soient guéries, que nos yeux voient, qu'ils soient également guéris, et davantage le cœur guéri par la puissance de son amour.

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Donc, cœur simple, simple d'esprit, la confiance. La confiance, il l'a dit au cours de l'homélie, c'est de donner la main à quelqu'un. Il a pris l'image d'un enfant qui donne la main à son parent. Donner la main à sa maman. Donner la main à son papa. C'est cela la confiance. C'est-à-dire que on abandonne ses pas à celui à qui on a donné la main et qui l'a prise. On n'est pas pris en otage, là. On est dans la confiance de l'enfant et du parent. Et on sait que la maman ou le papa va nous conduire au bon endroit. On n'a pas besoin, nous, de savoir l'adresse. On n'a pas besoin de savoir où l'on va. On fait tellement confiance qu'on a donné notre main à la main la plus grande, celle de maman, celle de papa, et qui nous aura conduit là où nous devons aller pour continuer notre route et grandir. Ensuite, il a parlé, comme j'ai dit, de la simplicité, de la confiance et de l'humilité. L'humilité, Thérèse de Lisieux, elle dit que l'humilité, c'est la vérité. Et si la vérité est l'humilité, et que l'humilité est la vérité, eh bien, c'est d'avoir les deux pieds sur terre. D'ailleurs, le mot « humble » vient d'un terme latin, « humus ». Qu'est-ce que l'humus? C'est la terre. Avoir les pieds sur terre. Les personnes qui sont humbles, elles ont les pieds sur terre. Je prends un exemple, les joueurs de tennis ou les joueuses de tennis. C'est bien sûr qu'elles veulent, ces personnes, remporter la victoire et le trophée. Mais je suis étonné parfois de voir que le perdant ou le gagnant ou la gagnante, eh bien, ils sont sur le podium, mais ils ont cette joie qui les emporte, mais ils ont l'humilité de la victoire. Et l'humilité de la victoire, c'est tout l'effort qu'ils ont fait, mais c'est tout l'effort de l'autre qu'ils ont vaincu. C'est extraordinaire de voir cela. Et parfois, entre eux, qui étaient des adversaires, eh bien, il y a un gestuel, une poignée de main, quelque chose qui se manifeste et qui nous montre que dans la victoire, on peut être humble.

0: Je vous propose maintenant un extrait d'une entrevue réalisée avec le père Philippe Maillard, dominicain.
1: Tu viens de dire le vieil homme que je suis. Le vieil homme que tu es regarde le monde dans lequel tu es et dans lequel je suis. Cette jeunesse avec ses faims, ses soifs, comment tu vois cette génération qui monte ?
2: Tu vois, je te le disais tout à l'heure, moi je crois que cette génération est une génération pour qui l'appartenance à l'Église aura cette double dimension. D'une part, une certaine expérience de Dieu, tu vois, d'être touché au cœur par Dieu. Et d'autre part, de partager quelque chose de la condition des plus pauvres. C'est ça que je sens, tu vois. J'arrive d'une session là que j'ai contribué à animer avec les fondations pour un monde nouveau, où il y avait 200 jeunes entre 18 et 25 ans. Et ce sont des gens, bon, ils ont une espèce de goût de vivre extraordinaire. Et puis, avec tous les moyens de communication aujourd'hui, tu vois, les mails et autres trucs, moi je connais rien à tout ça, je connaîtrai jamais rien, mais eux, ils sont comme ça, tu vois. L'un d'entre eux nous a parlé de ce tour du monde de l'espérance qu'il venait de faire, tu vois, c'est-à-dire il a fait le tour du monde en allant comme ça, tu vois, d'Afrique en Amérique, et puis en Asie, et puis en Europe, dans tous les lieux où il y avait des gens qui faisaient des choses qui étaient porteuses d'espérance, tu vois. Bon, ils sont allés à Manille parce qu'il y a un couple qui évangélise 500 petits gosses, tu vois, d'une favela, etc. Voilà. Et c'est ça, tu vois, c'est l'aventure aujourd'hui pour eux, c'est... qu'est-ce qu'on peut faire pour toute cette partie de l'humanité qui crève de misère et de solitude? Qu'est-ce qu'on peut faire? Et ils savent bien que ce qu'on peut faire, c'est peut-être pas grand-chose, mais c'est le peu qu'on peut. Et en tout cas, ce qui est essentiel, c'est de se laisser toucher au ventre. Tu vois, ça, c'est une des choses, moi, qui me touche beaucoup dans l'Évangile, le verbe splanxomai, qu'on attribue au Christ, et qui, le Christ, il est pris au ventre par la misère des gens. C'est pas un sociologue, ni un théoricien de la misère, ni un politique, c'est un homme qui s'est laissé toucher. Et donc, il faut savoir se laisser toucher, voilà. Moi, je pense que les jeunes, aujourd'hui, sont des gens qui sont prêts à se laisser toucher par Dieu, et donc les initiés, tu vois, à ce chemin de l'expérience spirituelle, mais aussi à se laisser toucher par la souffrance des plus petits, et par conséquent leur proposer les chemins, tu vois. Voilà. On ne peut faire que le peu qu'on peut, naturellement, mais le Christ ne nous demande pas plus. Dans l'évangile de la multiplication des pains, les apôtres disent, mais ces gens vont mourir de faim, et le Christ dit, donnez-leur à manger, ils disent, on n'a rien. Si, quelques sandwichs, partagez le peu que vous avez, tu vois. Partagez le peu qu'on peut et le reste se fera. Et ça, c'est pas seulement vrai, tu vois, de la nourriture matérielle, mais c'est vrai de l'amour, finalement. C'est vrai de l'amour dans sa dimension profonde. Aimer, tu sais. Aimer. Et donner le peu qu'on peut de soi-même, et Dieu fera le reste, je le crois, oui.

0: Je sais que ces derniers mois, tu es allé au Sinaï.
1: Oui, j'ai eu cette chance. J'ai eu cette grande chance grâce à Terre du Ciel. Et d'Evelyne. J'ai eu cette grande chance. D'ailleurs, l'année dernière, nous avons été accompagnés par une équipe de la télé canadienne qui en a fait une émission que j'ai vue, qui était de bonne qualité. Et c'est vrai que je vais y retourner en avril prochain pour la troisième fois. Ça a été un grand moment de ma vie que ce lieu, qui est un de ces lieux que j'évoquais au début de cet entretien pour la Sainte Baume, c'est des lieux habités. Et nous avons eu cette chance de passer toute une semaine couchés sous la tente, face au Sinaï, mais de l'autre côté du monastère de Sainte-Catherine, parce que malheureusement le monastère de Sainte-Catherine, il est envahi par le tourisme et c'est plus possible. Tandis que nous sommes dans un endroit où il passe jamais personne que quelques bédouins avec leurs chameaux. Seuls, comme ça, tu vois, relire le livre de l'Exode face au Sinaï. Nous sommes allés au monastère de Sainte-Catherine à pied en traversant la montagne. C'est là que le monastère de Sainte-Catherine a été construit en principe sur le buisson ardent, tu sais, ce buisson de l'Exode.

0: de ce buisson, ils ont mis un extincteur. Et ça, je trouve que c'est tu sais, voilà, c'est pour se prémunir contre le feu de Dieu, c'est pas mauvais d'avoir en réserve un petit extincteur. Bon, mais bon, et nous avons eu la chance au monastère de rencontrer l'archimandrite qui nous a longuement parlé de la prière du cœur, justement, tu vois, très bien. Et nous, de l'autre côté, c'est des grands temps de silence, de méditation et de relecture de la Bible, et notamment des premiers livres de l'Ancien Testament, de l'Exode. Ce Moïse, tu vois, ce Moïse. Quelle intimité avec Dieu. D'ailleurs, c'est une des choses qui me touche beaucoup dans la vie de Moïse, tu vois, c'est qu'il a passé 40 ans en Égypte, après ça, il passe 40 ans dans le désert à se préparer sans le savoir à sa tâche de délivreur, et puis après ça, 40 ans dans le désert avec son peuple pour marcher vers la terre promise. Et il arrive à 120 ans au seuil de la terre promise, et Dieu lui fait monter sur le mont Nebo et il lui dit, voilà, tu vois, tout ce pays où coule le lait et le miel, ton peuple y entrera, mais pas toi. J'ai toujours trouvé ça si profondément injuste, tu vois, que cet homme qui n'avait pas eu d'autres préoccupations pendant ses 40 ans que de mener son peuple jusqu'au seuil de la terre promise, Dieu lui en refuse l'accès. Et je crois avoir compris un petit peu quelque chose de ça quand j'ai trouvé dans la tradition juive de ce moment de l'Exode, on dit de Dieu que de Moïse, on dit de Moïse qu'il mourut là dans un baiser de Dieu. Ça veut dire il n'y a pas de terre promise. Et c'est sûr que nous ne ferons jamais de ce monde la terre promise. Mais nous pouvons déjà vivre quelque chose de ce baiser de Dieu dans la mesure de notre fidélité. Et c'est ce qui permet peut-être à un certain nombre de ceux que nous avons rencontrés d'entrer dans une terre un peu moins difficile. Voilà, c'est donc ça le Sinaï, c'est un lieu prodigieux où beaucoup de ces hommes et de ces femmes qui viennent retrouvent le contact avec ce quelqu'un, tu vois. Tu sais, Moïse dit à Dieu, montre-moi ton visage. Et Dieu dit, nul ne peut voir le visage de Dieu sans mourir, mais je vais te mettre dans le creux du rocher et je vais passer devant toi, je mettrai ma main. Et une fois que je serai passé, j'enlèverai ma main, tu me verras mes deux dos. Et quelques siècles plus tard, dans le même lieu, paraît-il, l'autre prophète, Élie, tu vois, il est désespéré parce qu'il n'y a rien à faire avec ce peuple. Rien à faire. Et il monte là, comme ça, dans la montagne. Et il y a la tempête, et il y a l'inondation, et il y a le tremblement de terre, et il y a l'orage. Et Dieu n'est dans aucun de ces événements cosmiques. Et le murmure d'un silence léger. Voilà. Et Dieu est au cœur de ce silence léger. Et c'est ce à quoi je les invite, mes compagnons de Sinaï, de prendre le temps d'écouter ce silence léger qui est celui d'une présence.
1: Philippe, le Sinaï, le jour et la nuit, est-ce qu'il est le même ?
0: Non, bien sûr que non. Tu sais, dans le Sinaï, il y a les deux aspects, il y a qu'il faut monter. Moi, je sais que cette année, j'ai eu un peu de mal. Heureusement, ils m'ont

ils m'ont filé un chameau pour faire les deux premiers tiers. Mais j'ai quand même dû faire à pied le dernier tiers, non, tu vois. Non. Ça, c'est un effort difficile. Et on ne peut pas monter vers Dieu sans y mettre son courage, ses énergies. Mais en même temps, le Sinaï, c'est tout d'un coup ce bloc de granit rouge, tu vois, immobile, terrible, et en même temps, quand tu arrives au sommet, il y a un petit puits plein d'eau vive, comme ça. Moi, je sais que cette année, nous avons eu la chance que nous sommes arrivés au sommet, il y avait un moine orthodoxe qui avait ouvert la petite chapelle qui est en haut, nous sommes entrés, là, on avait appris à chanter le Kyrie et l'Alléluia. Et tout d'un coup, on a commencé à psalmodier, tu vois, ces chants qui venaient de si loin. Et Dieu était là. Donné, tu vois. Et c'est toujours ça, la vie. Il faut faire ce qu'on a à faire et le reste est donné. Et ça, c'est une des choses qui m'a beaucoup touché dans la correspondance de Matisse, puisque nous sommes ici dans ce lieu où il a créé cette chapelle à Vence. Il dit que le créateur, c'est quelqu'un qui se bat, tu vois, qui travaille de toutes ses forces, tu vois, et que là, pour les vitraux comme pour les figures sur les carreaux, il a travaillé pendant 3 ans, jour et nuit, comme ça, de toutes ses forces, et il dit que tout d'un coup, tout ça n'est plus rien, et l'œuvre vous est donnée. Et à ce moment-là, on peut fermer les yeux, peu importe, comme ça, tout vous est donné. Et ça, c'est ma grande expérience, tu vois, de la vie humaine dans son ensemble, c'est que toucher Dieu, quelque chose de Dieu, aider quelques-uns de nos frères à accéder à un peu plus de tendresse, comme ça, oui, c'est vrai, c'est possible, mais on ne peut pas mettre la main ni sur Dieu, ni sur un de nos frères, mais simplement se tenir comme ça, pour l'accueillir au moment de la rencontre. Et que l'essentiel est de l'ordre de la grâce, c'est-à-dire de l'ordre de ce qui est donné.

On se laisse pour mieux se retrouver pour une autre émission. Donne-moi à boire. Je remercie Yannick Caron pour le montage technique.

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Je suis. Voilà la première affirmation de Jésus qui, à elle seule, va produire une explosion dans le courant pharisien, comme dans le courant sadducéen. Je suis. La traduction a des pièges qu'il nous faut éviter pour mieux comprendre. Je suis, ça n'est rien d'autre que l'affirmation de l'identité de Dieu. Rappelez-vous l'épisode du buisson ardent. Quand Moïse dit à Dieu, quand tu m'envoies au peuple d'Israël et qu'ils vont me demander qui es-tu et qui t'envoie, et Dieu lui répond, tu leur diras, je suis, m'envoie vers vous. L'épisode du buisson ardent, comme tous les épisodes de l'Exode, comme toute la Torah, sont complètement vivants dans le cœur de ceux qui croient en Israël. Aujourd'hui, un enfant de 7 ans est capable de vous réciter des chapitres entiers du Lévitique sans ouvrir son livre. Aujourd'hui, un enfant de 12 ans connaît sa Torah pratiquement par cœur. Que dire encore des adultes qui l'étudient tous les jours. Donc, quand Jésus, qui lui-même a étudié sa Torah, puisque petit garçon, il a dû faire sa majorité religieuse, son bar mitzvah, à 12 ans, c'est pour ça d'ailleurs qu'il a pu parler avec les docteurs dans la cour du temple à Jérusalem. Jésus a dans le cœur la signification exacte de ce qu'il affirme. Avant qu'Abraham fût, je suis. C'est-à-dire, je suis Dieu. C'est très simple, ça ne pouvait être entendu que comme cela par ceux qui l'écoutent, même ceux qui avaient le moins étudié dans le peuple. Ceux qui avaient le moins étudié dans le peuple, pour pas pouvoir participer à la vie juive, devaient au moins avoir étudié la Torah, au moins connaître les prophètes, au moins connaître la Mishnah, c'est-à-dire les commandements, un livre qui avait été rédigé par écrit 200 ans avant Jésus, connaître leurs traditions. Ils connaissaient tout ça. On l'a déjà vu quand Jésus se présente comme le Fils de l'homme. C'est très clair dans l'esprit des contemporains. C'est l'Apocalypse d'Enoch, c'est la prophétie de Daniel, c'est aussi toutes le poids qui était donné au fils d'Adam. Adam, cet homme parfait, celui qui réunissait en un seul homme la vocation d'Abraham, celle de David et celle du Messie. L'Adam éternel. Donc nous avons là une croissance dans les affirmations de Jésus. Et cela se fait après qu'il ait guéri le paralytique et l'aveugle né, et les deux guérisons, il les a faites un jour de Shabbat. Guérir un jour de Shabbat, à la limite, ça n'aurait pas été trop grave. Il l'a fait à plusieurs reprises dans les synagogues de Nazareth, de Capharnaüm, et bien en d'autres lieux. Le problème, c'est qu'il a fait de la boue un jour de Shabbat, c'est-à-dire qu'il a transformé la création un jour de Shabbat alors que Dieu a chômé, a arrêté toute œuvre de création. Dire à un paralytique, quand on se trouve sur le parvis du temple, de porter son grabat sur le dos, c'est une violation public du Shabbat. Je pense que s'il ne lui avait pas dit de porter son grabat sur le dos, tout se serait bien passé. Rendre la vie à un homme, ça n'est tout à fait pas reprochable. Par contre, lui dire de porter un fardeau, oui, c'est interdit. Et quand en plus, on répond
aux gens qui vous interrogent « je suis le maître du Shabbat », alors là, ça devient très grave parce qu'on se met à la place de Dieu qui a créé le Shabbat. C'est-à-dire ce jour du Seigneur où rien, aucune transformation de la création ne doit être opérée puisque Dieu s'est arrêté. Et Jésus déclare tranquillement « je suis le maître du Shabbat ». Et il y a ici plus que Jonas, et il y a ici plus que Salomon, et je suis le sauveur, l'époux, le pain de vie, mangez mon sang, mangez ma chair, buvez mon sang, je suis la lumière du monde, je suis le chemin, la vérité, la vie. Quand on met toutes ces affirmations-là ensemble, on comprend que pharisiens et sadducéens se soient retrouvés dans une même angoisse. Mais alors, quand Jésus affirme, avant qu'Abraham fût « je suis », là, il se place comme éternel. Et ça, c'est insupportable. Cela est insupportable pour des gens qui, toute la journée, en face des nations qui ne connaissent pas le Dieu unique, doivent se battre contre toutes les pénétrations d'idolâtrie qui leur viennent des voisins. Et quand en plus, quelqu'un qui vient de Galilée, dont on croit connaître le père et la mère, s'affirme comme Dieu, ça, le pas est franchi. Le pas est franchi. Il est encore plus franchi quand Jésus va dire « Je suis le Fils de Dieu ». Nous sommes au chapitre 10 de Saint Jean, verset 37, et nous sommes au chapitre 11, verset 4. « Je suis la résurrection et la vie », ça veut dire c'est moi qui peux donner la vie, c'est moi qui peux ressusciter. Il va l'affirmer, le confirmer par un signe, puisqu'il va faire sortir Lazare de son tombeau. Élisée, Élie, avait ressuscité des morts, mais il ne s'était jamais affirmé autrement qu'en tant que prophète. Or, nous sommes au chapitre 10, verset 37. C'est-à-dire que là, la condamnation du Christ n'est pas encore affirmée par les institutions religieuses qui gouvernent le pays. Mais nous avons déjà assisté à deux tentatives de lapidation. Parce qu'un blasphème, et pour les Juifs de l'époque, se prétendre Dieu est un blasphème, était sanctionné par une lapidation immédiate, sans procès, à partir du moment où c'était public. Le jugement et l'exécution du jugement, on l'a vu avec Étienne, était immédiate. Étienne va mourir lapidé, ça va être immédiat. Il y a suffisamment de témoins, la synagogue est pleine, les Alexandrins ont entendu, il faut relire le procès d'Étienne dans les Actes des Apôtres. Et l'exécution est immédiate.

Je suis maître et seigneur, bon, nous verrons, c'est encore peut-être possible. Maître et seigneur, mais la résurrection est la vie. Je suis le Fils de Dieu. Le Père et moi, nous sommes un. Je suis la porte. Ceci aussi est très important dans le chapitre 10 où Jésus fait son discours, où il se qualifie lui-même de bon pasteur. Je suis la porte, qu'est-ce que cela veut dire? Cela veut dire qu'il se pose comme condition incontournable de la rédemption. Si vous voulez accéder au Père, il faut passer par moi. Et ça, Israël ne peut pas l'accepter. Pourquoi? Parce que Israël a déjà reçu de Moïse la Torah sur le Sinaï, que la Torah, qui ne veut pas dire loi, mais enseignement, la Torah est le chemin pour Israël d'accession à la sainteté. Une sainteté que Dieu lui-même lui a dictée, c'est ce que va dire Jésus d'ailleurs. Il dit, vous scrutez les Écritures parce que vous pensez trouver la vie éternelle, mais si vous croyez les Écritures, vous croiriez Moïse. Et si vous croyez Moïse, vous me croiriez aussi parce que c'est de moi qu'il a écrit. Jésus authentifie la Torah et il authentifie la foi juive par laquelle le peuple juif croit que la Torah a été donnée, c'est-à-dire les cinq premiers livres de la Bible ont été révélés à Moïse sur le Sinaï. Et Jésus confirme, c'est de moi qu'il a écrit, c'est-à-dire qu'il redit ce qu'il dit en Matthieu, je suis venu accomplir la Torah. Je suis pas venu abolir, je suis venu accomplir. Donc, il se présente au peuple d'Israël comme l'accomplissement parfait de la Torah donnée à Moïse sur le Sinaï. Et cela est irrecevable de la part d'un homme. Car il faut une Pentecôte et une longue recherche de l'Église catholique pour arriver à la définition exacte de ce que veut dire Jésus, Verbe incarné, vrai Dieu, vrai homme. N'oublions pas que l'Église a travaillé pendant 300 ans pour en arriver là. Donc, en quelques jours, il était bien difficile pour le peuple d'Israël d'accueillir une révélation qui, pensait-il, remettait en question l'unité de Dieu. L'unité de Dieu. Écoute Israël, l'Éternel est notre Dieu, l'Éternel est un. Quand Jésus prononce, avant qu'Abraham fût « Je suis », nous sommes au chapitre 8, verset 58 de l'Évangile selon saint Jean. À partir de là, nous avons cette petite phrase « Et les Juifs ramassèrent des pierres pour le lapider ». Jésus déjà est passible de mort. Ce que je veux montrer là, c'est qu'en fait, si nous voulons vivre une semaine sainte, qui soit une vraie semaine sainte, ce n'est pas seulement la dernière Pâque de Jésus que nous devons relire, mais les quatre évangiles, ou en tout cas l'évangile de saint Jean en entier, pour que nous comprenions mieux cette tension qui monte, qui monte, qui monte. Au fur et à mesure où Jésus, à l'occasion des fêtes de pèlerinage, les trois fêtes de pèlerinage, et aussi la fête de la dédicace, car nous le voyons prêcher dans le temple, dans la fête de la dédicace, nous allons à ce moment-là mieux comprendre que la tension monte jusqu'à la résurrection de Lazare. C'est là
où Jésus fait ce discours. Je suis la résurrection et la vie. C'est là où il apporte la preuve de ce qu'il affirme. Pourtant, comme disait un enfant du catéchisme, « Oui, mais ma sœur, Lazare, il est remort. » C'est vrai, Lazare, il est remort. Même si la tradition dit qu'il a échappé aux pharisiens qui voulaient le tuer, ou plutôt aux sadducéens, ce n'étaient pas les pharisiens, Lazare est remort. Cette résurrection était un signe de la résurrection définitive. Mais c'est là que Jésus dit « Je suis la résurrection et la vie. Je suis. » Quand nous trouvons cette affirmation, qui va d'ailleurs se répéter au jardin des Oliviers, quand on vient l'arrêter, la première fois, quand les gardes disent à Jésus « Nous cherchons Jésus de Nazareth », ou mieux dit « Jésus à Anotsri », « Jésus le rejeton », « Jésus de Natsra », de la ville du rejeton. Jésus répond « Je suis » et les gardes tombent à terre. Tout comme Moïse est tombé la face contre terre quand Dieu lui a révélé son identité au buisson ardent. C'est là où la traduction connaît ses faiblesses. En tout cas, Jésus dit « Je suis » et non pas « C'est moi ». Et les gardes tombent à terre. Et Jésus leur redemande « Qui cherchez-vous ? » Jésus de Nazareth. Alors Jésus reprend « Je vous ai dit que c'était moi. » C'est-à-dire qu'il n'y a plus cette affirmation du nom divin qui a en lui cette puissance de rendre Dieu présent. Alors les gardes peuvent l'enchaîner et l'emmener. Mais quand Jésus a dit « Je suis », ils sont tombés face contre terre.

0: Voyez, tant que nous n'aurons pas saisi la profondeur de cette affirmation de Jésus, profondeur dont notre foi découle, vrai Dieu, vrai homme, c'est ce que nous croyons, c'est ce que nous affirmons depuis 2000 ans. Alors nous ne pouvons pas comprendre l'enjeu exact de ce procès. Et je me pose souvent la question quand j'écoute de droite et de gauche les réactions des personnes à qui l'on demande « Pour vous, qui est Jésus, fils de Marie, né à Bethléem ?» D'ailleurs, beaucoup de gens ne savent même plus que Jésus est né à Bethléem. Mais enfin, qui est Jésus, né à Bethléem ? Certains savent encore qu'il est fils de David, mais ne savent plus qu'il est de la tribu messianique de Yehuda, Judas. Mais pour vous, qui est Jésus ? Est-ce que nous n'acceptons pas un peu trop facilement des phrases toutes faites qui finalement font partie de notre automatisme que nous avons enregistré depuis 2000 ans, que nous n'avons pas forcément cultivé, ce qui peut expliquer que les théories de réincarnation, que les différentes hérésies sur l'identité de Jésus continuent à circuler comme au début de l'Église. C'est seulement quand nous chercherons à approfondir notre propre foi en ce mystère du Verbe incarné, qui a voulu habiter pendant 3 ans, circuler au milieu des foules, apprendre pendant 30 ans et dans le silence un métier d'homme, qui a voulu se donner d'abord à travers sa parole, ensuite aussi à travers le pain où il est présent par le mystère de la transsubstantiation. Je vous préviens aussi que le mystère de la transsubstantiation a été formulé au Concile de Trente, donc beaucoup plus tard, puisqu'il y avait plus d'un millier d'années après la résurrection, quand le Concile de Trente a été convoqué pour définir plus profondément les vérités de la foi, parce qu'on s'est aperçu que les gens ne savaient plus ce qu'ils faisaient quand ils communiaient, ou ne communiaient plus du tout. Voyez-vous, il est très difficile de comprendre l'impact que Jésus a eu sur des populations qui, elles, étaient profondément religieuses, profondément reliées à Dieu depuis déjà 2000 ans, 2000 ans dans lesquels ils avaient souffert persécution, mépris, exil. Ces 2000 ans auxquels ils se référaient tout le temps pour soutenir leur espérance. Cette espérance chevillée aujourd'hui dans le cœur des croyants d'Israël. Cette patience, cette longue patience d'attente, cette diversité des attentes. Et voilà un jeune homme qui mobilise les foules. Des milliers le suivent autour du lac de Tibériade. Des milliers s'asseyent autour de lui quand il fait son sermon sur la montagne. D'autres milliers l'attendent à Jérusalem. D'autres milliers encore le suivent dans tous les épisodes de sa vie, le cherchent, se disputent à son propos. Et voilà qu'il dit, avant qu'Abraham fût, « Je suis », c'est-à-dire qu'il s'affirme comme Dieu. Et vous voyez, c'est intéressant en fait, parce que Jésus ne parle pratiquement pas de lui-même comme le Messie. Il confirme les paroles des gens qui le voient comme Messie. Tu le dis, je le suis moi qui te parle. Jésus prononce rarement sur lui-même le mot de Messie parce que justement, les attentes étaient tellement mélangées, comme on l'a vu précédemment, et contradictoires parfois, que Jésus évite d'utiliser sans cesse ce mot si controversé. Tandis que l'affirmation « je suis » va beaucoup plus loin. Elle va beaucoup plus loin parce qu'elle traduit la révélation que Moïse a reçue au moment du buisson ardent. Elle traduit les paroles du prophète qui toujours se réfèrent « Moi, l'Éternel, je suis saint. Moi, l'Éternel, je suis Dieu. Il n'y en a pas d'autre. Je suis, je suis. » C'est cela qui revient sans cesse, autant dans la Torah que dans les prophéties, pour la bonne raison que c'est l'identité même de Dieu, l'Éternel, qui n'a ni commencement ni fin, parce qu'il est. Donc quand Jésus dit « je suis », c'est toute cette éternité-là qu'il veut traduire et que Jean a très bien compris. Au commencement était le Verbe et le Verbe était avec Dieu. Et le Verbe était Dieu. Il était dès le commencement avec Dieu. Sans lui rien ne fut et tout fut par lui, etc. Je vous cite de mémoire. Et le Verbe est la lumière qui éclaire tout homme. Et effectivement, ça aussi, ça a fait tilt dans les cerveaux des gens. Pourquoi ? Tout simplement parce que la lumière est créée avant les astres. Elle est créée le jour 1, Yom Echad, le jour unique, un jour qui ne finit pas. Un jour qui est Echad, c'est-à-dire un, comme Dieu est Echad, un jour unique de lumière unique. Tout cela pénètre le cœur et la vie de Jean qui nous dit « Et le Verbe était Dieu et le Verbe est la lumière du monde. Et la lumière a brillé dans les ténèbres. » C'est la Genèse. Il ne s'agit pas d'un jour premier, il s'agit d'un jour un, le jour même de Dieu où la lumière brille, une lumière qui émane, comme nous dit notre symbole de Nicée, Constantinople. Il est Dieu, né de Dieu, lumière, né de la lumière, vrai Dieu, né du vrai Dieu, engendré, non pas créé. La lumière est engendrée par Dieu. Elle appartient à l'essence de Dieu même. Voilà ce que Jésus veut affirmer quand il dit « je suis ». Voilà ce qui est insupportable pour un peuple qui s'est battu pendant des années, des siècles, pour préserver l'unicité de Dieu qui s'est révélé à lui sur le Sinaï. Et nous pouvons dire qu'à partir de cette affirmation du chapitre 8, « Je suis », à partir de là, Jésus est condamné. Et cela, il faut le comprendre pour comprendre que dans la suite des événements que nous allons récapituler pour clore cette série, le procès est fait. La condamnation de Jésus en absence de Jésus se fait après la résurrection de Lazare. Caïphe va déclarer « Que ferons-nous, car cet homme fait beaucoup de miracles ? Si nous le laissons faire, tous croiront en lui et les Romains viendront détruire notre ville et notre nation. » Voilà la discussion des Sadducéens devant Caïphe qui se lève et qui dit « Vous n'y comprenez rien. Vous ne réfléchissez pas qu'il est de votre intérêt qu'un seul homme meure pour tout le peuple et que la nation entière ne périsse pas. » Voilà la condamnation à mort. Elle est faite au chapitre 11 de l'Évangile selon saint Jean. Et saint Jean continue en interprétant. Or, il ne dit pas ça de lui-même, mais étant grand prêtre cette année-là, il prophétisa que Jésus devait mourir pour la nation, et ce n'était pas seulement pour la nation, mais aussi pour réunir en un seul corps les enfants de Dieu dispersés.
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0: Bonjour Thomas de Coninck.
1: Bonjour.
0: Alors, on se retrouve pour un nouvel épisode des Repères éblouissants, toujours sur le thème de la dignité. Et ouais. Plus spécifiquement, dernièrement, on a parlé de l'indignité, ou l'indignation plutôt. Puis, à ce sujet-là, mais on pourrait parler de l'étonnement devant l'importance de la privation dans la reconnaissance de la dignité humaine.
1: Oui. Ben, c'est-à-dire que, comme on a déclaré depuis au moins Héraclite encore, dans la tradition occidentale, mais on retrouve l'équivalent chez la tradition chinoise aussi, et dans le Tao, etc., rien ne manifeste une réalité mieux que son contraire, que son opposé. Et donc, la prise de conscience de la santé, nous la prenons de façon particulièrement aiguë à partir de la maladie. Ou si je deviens aveugle, forcément, si je deviens aveugle, certainement, à quel point la vue est précieuse, et ainsi de suite. À partir donc de l'opposé de la privation. Et donc, devant certains comportements, comme c'était ceux des nazis, on a éprouvé universellement, toute nation et culture confondues, pour ainsi dire, une inégale indignation. Et je crois que la meilleure façon de voir ça, c'est de voir à quel point, au fond, pour peu qu'on soit humain, qu'on a un fond d'humanité, il y a des degrés considérables de différence entre différentes personnes à cet égard, sans doute. L'humanité, je la découvre dans l'expérience que j'ai, avant toute chose, que j'ai d'être un être humain. Tout l'univers des passions l'illustre particulièrement bien. Alors l'angoisse, la joie, etc., je connais ça d'expérience, ou je ne connais pas du tout, et surtout l'amour lui-même. Et donc, je retrouve cette humanité chez les autres. Et donc, la perspective la plus souhaitable, profonde, et qui nous est proposée par Aristote dans l'Antiquité, en particulier, et de nos jours, notamment par notre excellent pape François, voir en l'autre un ami, tout autre, un autre soi, comme disait Aristote. Tout être humain devait être vu comme un autre soi, quelles que soient les différences de surface, de culture, de couleur de peau, etc., etc. Différences superficielles, ce sont toutes et tous des humains et qui méritent d'être traités comme je voudrais, moi. Ben, c'est la fameuse règle d'or, hein, ne fais pas à autrui ce que tu ne voudrais pas qu'on te fasse, disait déjà Confucius quelques siècles avant le Christ. Et le Christ dit lui-même, plutôt de façon positive cette fois-ci, de faire aux autres ce qu'on voudrait qu'on nous fasse. C'est vraiment, comme on dit, la règle d'or universelle en éthique. Alors, ou encore ici, on voit il y a une sorte de reconnaissance d'égale dignité de l'autre et de moi, pour ainsi dire. C'est ça qui est en jeu, et c'est ce qui explique cette universalité possible, en tout cas, d'un sentiment aussi profond que celui de l'indignation devant des injustices. Et donc une sorte de, comme je l'ai dit déjà, d'amorce de la conscience morale, de même que pour la connaissance en philosophie, dans les sciences, comme l'étonnement, l'admiration, comme étant le point de départ aussi de tous ces univers-là.
0: Mais ce qu'il y a d'étonnant particulièrement, justement, là, à ce titre-là, c'est le fait qu'il semble que quand tout va bien, quand les gens, disons, s'aiment entre eux, on ne se rend pas compte, justement, de tout ce qui est donné, peut-être, de tout ce qui est, de tout l'aspect positif, toute la situation positive, là. Alors que dès qu'il y a privation, là, ça devient beaucoup plus manifeste. Puis c'est comme si, justement, c'est comme si on ne se rend pas compte de tout ce qu'on a. C'est comme si notre point de départ, c'était une espèce d'ignorance où tout ce qui nous est donné est un petit peu pris pour acquis. Puis c'est quand, par exemple, quelqu'un subit une privation, comme la privation de sa dignité, que là, ça nous saute d'autant plus aux yeux. C'est comme s'il y avait une difficulté à reconnaître la générosité qui est ambiante lorsqu'elle est ambiante.
1: C'est ça, c'est dans la paix. Lorsqu'on est dans une société qui connaît la paix, nous sommes d'ailleurs, par exemple ici au Québec, très privilégiés à ce point de vue-là. L'horreur de la guerre, hein, à quel point la guerre est, comme l'avait déjà dit Paul VI aux Nations Unies, jamais plus la guerre, jamais plus la guerre, un discours magnifique, en français d'ailleurs. Et jamais plus la guerre, parce que c'est tellement horrible, mais justement le contraste, faire apprécier la paix que nous connaissions, des fois dans une sorte de somnolence, là, on ne s'en rend pas compte, comme vous le dites très bien, mais lorsqu'on voit les atrocités de toute guerre maintenant avec les armes terribles que nous avons, et qu'on va perfectionnant à même des budgets colossaux, gaspillage colossal. Si on pense à tous les gens qui meurent de faim, par ailleurs, sur la planète. Là encore, voyez-vous, cette famine horrible que connaissent de nombreux peuples, maintenant, ça doit nous éveiller au contraire, justement, à l'importance de pouvoir tout simplement manger à sa faim pour survivre. Et qu'on doit avoir le souci de l'autre, là, ici, comme un autre soi, comme vous dites très bien. Tutti fratelli, hein, comme l'encyclique de pape François. Tous frères et sœurs. C'est ça l'idéal.

0: En lien avec l'indignation dont on a parlé dans les dernières capsules, est-ce que vous pourriez me résumer en quoi l'indignation est importante pour l'humain et l'humanité?
1: Oui. On peut décrire l'indignation comme l'épreuve du bien, où l'on s'indigne en somme que le bien ne soit pas. Alors c'est comme un nouveau commencement, comme j'ai déjà dit dans un autre entretien, un nouveau commencement, celui de l'éthique et de la politique. L'étonnement, l'admiration, l'émerveillement sont à l'origine de la réflexion intellectuelle, hein, de la quête de sens, d'explication, de connaissance, en philosophie et dans les sciences diverses, humaines ou dites pures. L'émerveillement, comme disait Einstein dans une contexte magnifique, hein, quand il dit que ceux qui sont incapables d'émerveillement devant le mystère de la vie sont des morts vivants. Je cite littéralement, ce sont des morts vivants. C'est ça, l'être humain doit pouvoir admirer, s'éveiller, s'émerveiller devant la splendeur de la nature et y voir l'intelligence partout, au fond, une intelligence prodigieuse. Ça, c'est Einstein. Mais semblablement, par rapport à l'éthique et aux politiques, l'amorce semble bien être l'indignation devant l'injustice, etc. Devant le fait que le bien ne soit pas, qu'il y ait des injustices. L'enfant déjà proteste devant certaines inégalités, déjà il a le sens de ça. On a donné plus à lui qu'à un autre, c'est un sentiment qui apparaît vite, mais qui va évidemment prendre des formes beaucoup plus développées par la suite. Et ça saute aux yeux chez Platon, comme l'a bien marqué Jean-François Mattei, bouleversé d'indignation devant la mise à mort par la démocratie athénienne du plus juste des hommes. Quand je dis le plus juste des hommes, je cite Platon, qui est Socrate. On est mis à voir Socrate, le plus juste et le meilleur des hommes, il dit ça dans la 7e lettre, et puis dans le Phédon, il répète ça. Que la démocratie ait pu, à la suite d'un procès en bonne et due forme, conformément à la constitution athénienne, telle que nous la connaissons par ailleurs par un traité d'Aristote qui porte sur la constitution athénienne. Donc c'était conforme aux règles, mais justement ça veut dire qu'il y a une majorité de citoyens qui ont voté pour qu'on mette Socrate à mort, qui ne faisait que sous le double chef donc d'accusation, d'impiété envers les dieux de la cité et corruption de la jeunesse. Donc les dieux de la cité, parce que Socrate, par son interrogation, laissait entendre qu'il y avait un au-delà des dieux de la cité. Mais ça, c'est l'interprétation que nous donnons, et que Platon certainement donnait aussi. Alors, son œuvre, une grande partie de l'œuvre de Platon, est consacrée justement à montrer à quel point Socrate méritait tout à fait le contraire du sort qu'on lui a fait en le mettant à mort. Au contraire, c'est une condamnation, au fond, de la démocratie athénienne. C'est une des raisons pour lesquelles Platon a été très critique de la démocratie en y voyant plutôt une forme de démagogie. C'est en quelque sorte inéluctable. Donc, cette affirmation de la Déclaration universelle des droits de l'homme, de l'égale dignité de tous les humains, c'est donc imposé comme le fondement de tous les droits et l'indispensable rempart au niveau des principes contre la barbarie sous ses multiples formes. Et j'aime bien citer cette phrase de Goethe qui nous éclaire, je crois, s'agissant de la barbarie, quand Goethe dit « Le barbare, c'est celui qui ne voit pas ce qui excelle. Ce qui excelle, ça lui échappe. Et donc, notamment, on peut dire ici, justement, ne voit pas la dignité humaine. Et donc, il est complètement privé d'une connaissance absolument vitale qui est, au contraire, celle de la dignité humaine. Comme on disait dans un autre entretien, de tout être humain comme un autre soi, un ami, et jamais comme un être qu'on peut traiter, comme le disait Kant, nous l'avons mentionné dans d'autres entretiens, jamais comme un moyen, mais toujours comme une fin. Hein. La dignité d'une fin, d'un être en vue de qui on doit agir. Kant est très... des très belles phrases là-dessus dans le fondement de la métaphysique des mœurs.

0: Dernièrement, on a commencé à développer ce qu'on appelle la dignité d'essence, c'est-à-dire, au fond, de déterminer les besoins qui sont issus de ce que c'est que l'homme. Alors, M. Deconinck, est-ce que vous pourriez nous expliquer un peu plus la dignité d'essence?
1: Oui, absolument. Dans des termes de philosophes d'aujourd'hui, là, je citais Aristote sur l'amitié, comme étant ce qu'il y avait de plus nécessaire pour vivre. Donc l'amitié ici, par rapport, quand on parle aux soins de fin de vie, par exemple, par rapport à justement le patient, le mourant, pour le dire comme ça, reconnaître pratiquement la dignité humaine au sens de la dignité d'essence, connaître donc tout être humain, comme l'a bien dit Kant et comme nous l'avons cité plusieurs fois maintenant, possède la dignité d'une fin, hein, d'un être en vue de qui on doit agir. Et comme le dit aujourd'hui Emmanuel Levinas, j'appelle ça, lui, la responsabilité pour autrui. Hein. On est responsable de ceci ou cela, mais on est aussi responsable pour, et responsable pour autrui. En même temps, Levinas a bien souligné la vulnérabilité de l'humain, et qui en tant que tel, au fond, on pourrait dire, oblige. Hein? Je me souviens de ce mot que m'avait formulé le grand poète de Charlevoix, Félix-Antoine Savard, je l'ai cité déjà, à qui j'avais demandé, quand j'étais encore enfant, encore très jeune, j'avais demandé qu'est-ce que c'était que la beauté.

Si on reprend la perspective, entre autres, de Lévinas, je ne verrai jamais mon propre visage, sinon dans des reflets. Hein. Le visage est entièrement donné à l'autre, justement, responsabilité pour l'autre, pour autrui. Le corps humain est tourné d'emblée vers l'autre, hein, c'est déjà un signe de quelque chose de très important, très fondamental. Mais comme le souligne aussi, et comme nous l'avons déjà dit dans d'autres entretiens, il y a dans tout visage une pauvreté essentielle, entre guillemets. Ça, c'est une formule de Lévinas, où le visage humain est nu, exposé, voire menacé, parce qu'il est à découvert, etc. On peut le masquer, on le fait aujourd'hui avec la pandémie, mais en partie... Masquer ou essayer de cacher ses sentiments, on peut le faire, essayer de contrôler, se donner des contenances, mais on est quand même à découvert. Hein, le visage est normalement à découvert et donc il donne sens à lui seul aussi. Hein, et, le visage est plein de signes. Hein, et c'est ce qu'on trouve chez les grands acteurs, etc., qui arrivent à faire une sorte de mimétique. Des traits du visage, ça c'était particulièrement sensible au cinéma parce que à raison de la proximité etc., qu'on peut donner au visage, bon ça c'est un détail, mais c'est pour illustrer à quel point donc il y a toute une série de signes qui s'expriment, qui sont donnés par le visage lui-même sans qu'on ait même dit un mot. Voilà. Alors, le visage, revenons au visage du patient, du mourant. Il y a comme une relation asymétrique, et comme dit Lévinas encore, je cite, « Au départ, peu m'importe ce qu'autrui est à mon égard, c'est son affaire à lui. Pour moi, il est avant tout celui dont je suis responsable. » Ce serait la situation dont quelqu'un, sauf quelqu'un qui s'occupe de soins. Hein. Et aussi où se révèle, on pourrait le dire, plus profondément encore, la sagesse de l'amour, pour rejoindre ce que nous disions relativement à l'amitié. Donc c'est répondre d'eux, mais c'est d'abord, comme je le disais, répondre à ou répondre pour. Noblesse oblige. Aussi, noblesse oblige. La noblesse, c'est la dignité, au sens humain. Je dois répondre à l'appel du visage de l'autre, à son autorité, à sa commande, c'est pour ça qu'on peut, parler d'obligation, tout particulièrement à travers la souffrance. Il n'y a que le barbare qui va s'en dispenser, cette forme de barbarie, d'ignorer ou de traiter, comme le font malheureusement parfois certains médecins, un malade comme une sorte de morceau de viande. C'est plus fréquent qu'on ne le pense, malheureusement. Et ça, c'est un signe d'inhumanité, tout simplement. C'est au mieux un manque d'éducation. Mais, en somme, comme vous l'avez très bien laissé entendre par votre question, Jean-Philippe, ça veut dire qu'on va être sensible à tous les besoins donc, du patient. À commencer par les besoins physiques, là, boire, manger, enfin, les choses qui concernent son confort physique, là, qui est quelque chose de très important. Et la très grande importance signalée par beaucoup de témoins de soins palliatifs, comme Marie de Henzel et bien d'autres, le besoin d'être touché physiquement, comme l'enfant, la tendresse, etc. Le toucher est capital. Qui disparaît, comme l'ont signalé certains médecins, de plus en plus, avec tous les instruments maintenant qu'on a pour mesurer ceci, cela, on perd cette relation du toucher dont le patient a tellement besoin. Donc ça c'est un niveau, mais il y en a deux autres qui sont le niveau psychique et le niveau spirituel, le plus profond étant évidemment le niveau spirituel.

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0: Bonjour et bienvenue à Vision d'Histoire. Je m'appelle Martine Dumais. Il me fait plaisir de vous retrouver pour la suite de la conférence du professeur Bernard Dompnier, historien à l'Université Blaise Pascal de Clermont-Ferrand en France. Sa conférence portait sur les franciscains entre fidélité à leur héritage et défis religieux de l'âge moderne. Je vous rappelle que cette conférence avait lieu dans le cadre du colloque du 400e anniversaire de l'arrivée des récollets en Nouvelle-France, organisé par le professeur Paul-André Dubois du département des sciences historiques de l'Université Laval.
1: D'autre part, il y a aussi cet épisode très très important de la défection du vicaire général Bernardino Occhino quelques années plus tard, qui, se sentant inquiété par l'Inquisition, fuit à Genève et finit par passer à la Réforme, s'il ne l'avait fait déjà intellectuellement avant, ce qui évidemment fait mauvais genre pour un ordre religieux naissant et fait frôler la catastrophe. Du coup, l'ordre des observants obtient de manière durable l'interdiction pour les Capucins de s'étendre hors d'Italie, de manière à contenir le fléau. Et ce n'est qu'en 1574, donc, à la demande du roi de France, que le pape Grégoire XIII autorise les Capucins à se développer hors des Alpes, au-delà des Alpes, c'est-à-dire notamment en France et en Suisse, puis plus tard dans l'espace germanique. Je passe sur leurs effectifs, là je les connais de manière sûre, mais je pourrais envoyer à des écrits les personnes intéressées. Je note seulement deux choses, c'est que l'expansion est extrêmement rapide, notamment jusqu'en 1640-1650. Le deuxième élément, c'est qu'en dépit du rayonnement de l'ordre hors de l'Italie, si on raisonne sur les effectifs de religieux et sur le nombre des couvents, les maisons italiennes, les provinces italiennes restent en permanence majoritaires à tout point de vue. C'est-à-dire que l'ordre conserve un ancrage italien extrêmement fort, même si ce n'est pas d'Italie que viennent les innovations les plus grandes et les originalités les plus grandes. Je ne vous parle pas de l'histoire du second ordre, parce que je n'ai pas le temps, et puis que c'est un peu en dehors de mon sujet, on ne m'a pas demandé de parler des trois ordres franciscains. Sachez quand même qu'il y a de grandes divisions aussi chez les Clarisses, et notamment entre les Clarisses dites urbanistes, qui ont une règle plus tempérée, que les Clarisses colettanes, du nom de Sainte Colette de Corbie, réformatrice de l'ordre, qui est une observante, si vous voulez, Colette de Corbie. En Italie se développeront des alcantariniennes, proches donc des mouvements de stricte observance, à partir de 1631, et puis aussi des capucines que l'on rencontrera en Italie, en France, mais dont le nombre restera toujours limité. J'aurais pu parler du tiers ordre régulier aussi, qui renaît au XVIIe siècle, mais cela m'emmènerait trop loin. Le développement des différentes branches se fait dans la tension et dans les rivalités, en permanence, bien sûr, et il est clair que tout porte à la tension, aux rivalités. Je pense à ces questions d'implantation que j'ai évoquées, entre Récollets et Capucins en France, par exemple. Le fait aussi qu'au début des réformes de stricte observance, qu'elles soient internes ou externes, Récollets ou Capucins, vous avez des frères de l'observance qui vont vouloir changer, qui vont vouloir passer à la stricte observance. Et bien sûr, les autorités de l'observance voient cela d'un très mauvais œil. Et je pense que c'est un élément qui est décisif dans les tensions qui peuvent exister entre ces différentes branches. Les observants ne veulent pas que leur maison se vide parce qu'apparaît une variante nouvelle du franciscanisme. N'oublions pas, et c'est une remarque que je voudrais faire à ce sujet, à propos de ces frères qui passent d'une branche à l'autre, que quelqu'un qui rentre en religion, y compris dans le franciscanisme, y compris dans les mouvements les plus observants, le fait d'abord dans la perspective de son salut personnel. N'oublions jamais cette dimension. On a tendance à aller voir tous nos franciscains comme des missionnaires, comme des apôtres, etc. Non, le mouvement premier est un mouvement personnel, c'est un mouvement de conversion personnelle et c'est un mouvement pour assurer son salut personnel. On le verra, ça pose parfois un certain nombre de questions. À partir de là, deuxième point que je voudrais aborder, ce sont les lignes de partage, les grandes lignes de partage entre ces différentes branches du franciscanisme. La première ligne de partage, on s'en doute, c'est la question de la pauvreté. Dans son ensemble, l'Ordre des Frères mineurs se distingue par sa pauvreté, qu'il s'agisse du rapport à l'argent, des constructions, de l'aménagement des couvents, de l'habit. Pour les plus austères, il est généralement rapiécé. Un certain nombre d'entre eux marchent sans chaussures. On les appelle des déchaussés, mais ce qui existe aussi dans d'autres ordres, ou sinon complètement pieds nus, avec des socques ou des sandales. Les conventuels sont ceux qui transigent le plus avec la règle de la pauvreté. Nous l'avons dit, le Concile de Trente les confirme dans cette possibilité de posséder des biens, puisque le Concile de Trente décide que la pauvreté totale n'existe plus pour les ordres mendiants. Tous peuvent posséder des biens, et il n'y a que deux catégories qui échappent à cette règle du Concile de Trente, c'est les franciscains observants et les capucins. C'est assez intéressant de voir que les observants et les capucins se singularisent par rapport à l'ensemble des ordres religieux à partir de 1563, et notamment des ordres mendiants.

Ceux qui ne possèdent rien, les branches qui ne possèdent rien, de quoi vivent-ils? D'aumônes. D'aumônes et principalement de quêtes. Et simplement, on voit bien que... Alors, les règles sont plus ou moins strictes à cet égard. Si vous prenez les Capucins, les aumônes seront exclusivement en nature. Ils n'ont pas le droit de quêter d'argent, d'une part. Ils n'ont même pas le droit de toucher l'argent. Et les annales des premiers siècles racontent des prodiges survenus de frères qui avaient voulu ramasser une pièce. Un frère qui voyage avec un autre et qui dit à son frère, « Regarde mon frère, là il y a une pièce sur le chemin, nous allons la prendre pour la donner au premier hôpital que nous allons rencontrer. » Quel beau principe charitable. Son frère lui dit, « Mon frère, es-tu sûr quand même? Nous n'avons pas le droit, notre règle nous interdit. » L'autre lui dit, « mais si, c'est pour faire le bien, je le fais. » Il tend la main. Et à ce moment-là, il y a un serpent à la place de la pièce qu'il a vue. Voilà, et donc les annales nous rapportent cela pour nous expliquer que oui, décidément, le maniement de l'argent, le fait de toucher l'argent, est interdit aux Capucins. Donc ils doivent vivre d'aumônes en nature exclusivement. Bon, il est clair que toutes les branches n'ont pas la même exigence. Et d'autre part, ils n'ont pas le droit non plus de faire des provisions. Ils doivent quêter au jour le jour. C'est très beau comme principe. Imaginez les incidences pratiques. Il faut vivre dans un lieu où on aura suffisamment de bienfaiteurs pour être assuré tous les jours de trouver sa subsistance. Et vous voyez que l'implantation des couvents en dépend d'une certaine manière. Vous voyez aussi que la taille des couvents en dépend aussi. Il sera plus facile d'avoir beaucoup de petites communautés dans des petites villes, ou dans des grandes, mais même dans des petites villes, plutôt que d'avoir quelques très grands couvents qu'il serait plus difficile à nourrir. Il vaut mieux partager les effectifs pour les nourrir. La règle a des incidences concrètes, donc c'est évident. Cela dit, au fil du temps, les Capucins transigent un peu. Au début, ils n'acceptent pas de messe. Courant 17e, on voit qu'un certain nombre de couvents, peu à peu, acceptent de dire des messes pour des bienfaiteurs. Et qui dit qu'il y a messe, dit qu'il y a honoraire pour rétribuer ces messes. Alors, on ne va pas dire que c'est des honoraires fixes, obligatoires, c'est des formes d'aumônes qui peuvent transiter par des bienfaiteurs, etc. Enfin, on sent bien qu'on est déjà, un siècle après la fondation, un peu à distance de ce qu'est le charisme originel. Et ils ne possèdent pas, les Capucins ne possèdent pas non plus leurs couvents qui appartiennent à des laïcs, les syndics, qui théoriquement peuvent les déloger à tout moment. Et au-delà du refus de la propriété et de l'exigence de pauvreté, il y a chez les observants les plus stricts, Capucins, Récollets, etc., un usage pauvre des biens. Et je crois que c'est plus important que de s'attacher à la pauvreté des habits ou aux choses comme ça. L'usage pauvre des biens, c'est éviter tout ce qui ressemble à une appropriation. Pas de serrure et de clés. Deux habits seulement, on en change quand on a seulement besoin de nettoyer celui qui est véritablement sale, un total détachement des biens matériels, aucune importance au corps, qu'on entretient seulement pour le maintenir en vie. Et l'obéissance est aussi une forme de désappropriation. On n'a pas de volonté propre, on s'en remet complètement à son supérieur parce qu'on n'a plus de vouloir particulier. Ce détachement permet la perfection et il est si important parce qu'on est convaincu que c'est le chemin de la perfection. Comme dit un auteur capucin, les frères doivent être pauvres des choses terriennes afin qu'ils soient riches de la grâce divine, des saintes vertus et des richesses célestes. En tout cas, il est clair qu'il y a un fort mépris pour le corps, qui se traduit par exemple par ce dévouement lors des épidémies de peste que l'on a chez les Capucins, que l'on a aussi chez les Récollets, qui fait que lorsque l'épidémie arrive dans la ville, alors que la plupart des religieux s'enfuient pour se mettre à l'abri, puisqu'on sait bien que c'est la contagion risque de toucher tout le monde, les Capucins et les Récollets restent, organisent le secours des malades, et les frères se précipitent auprès de leurs supérieurs en disant « je veux être désigné pour le soin des pestiférés ». C'est donc le signe d'un abandon complet, d'un mépris, d'un dédain complet pour le corps et même d'une attente de l'au-delà. Et un certain nombre de l'attente du passage à l'au-delà, un certain nombre de frères vont comparer
dans leurs écrits ces frères qui se destinent au service des pestiférés, aux martyrs des missions lointaines. C'est une autre forme de martyr que de s'abandonner complètement ainsi à la volonté de Dieu. Deuxième ligne de partage entre les différentes branches, la question des communautés. Les couvents des conventuels, les couvents des observants sont souvent dans les villes parce qu'ils sont relativement anciens. Parfois, ils avaient été construits à la périphérie, mais les villes ont grandi et ils ont été englobés. Les couvents des nouvelles branches, strictes observantes, qu'elles soient récollettes ou capucines, sont souvent à la périphérie des villes. Parce que l'espace urbain est dense, c'est la première raison, et qu'il est difficile de trouver un enclos, surtout si on veut avoir un peu de tranquillité pour se recueillir. Et la deuxième raison, c'est que c'est un choix. Il s'agit de se mettre hors du monde pour précisément avoir une vie d'oraison et de méditation intense, sans être non plus dans des déserts lointains, parce qu'on veut être actif dans l'apostolat. Donc vous voyez, la position à la périphérie des villes est une position choisie qui correspond véritablement à une orientation de ces branches franciscaines. Chez les observants, et surtout chez les capucins et les récollets, on rencontre de petites maisons qui échappent à la norme commune des couvents et qui sont destinées généralement à la retraite et à une vie spirituelle intense, qu'on peut appeler maison de récollection. Il y en avait chez les observants déjà, ce ne sont pas les stricts observants qui ont inventé ça, il y en avait chez les observants, qu'on appelle aussi parfois ermitage, chez les récollets notamment, qu'on appelle aussi hospice, aussi chez les récollets, chez les capucins également. Donc soit pour se retirer pour une vie spirituelle intense, soit destiné à l'activité apostolique dans le territoire. Peut-être aussi une manière de vivre l'espace qui est différente selon les branches. Alors que chez les observants, l'espace conventuel se partage en deux. Le cœur d'une part, qui est l'espace de la prière commune, et l'oraison d'autre part, qui est le lieu de l'oraison, et la cellule d'autre part, pardon, qui est le lieu de l'oraison individuelle. Chez les récollets ou chez les capucins, le partage se fait entre le couvent, qui est tout entier le lieu du recueillement, et le monde, qui est l'espace de l'apostolat. J'en reparle dans un instant. Troisième partage, ligne de partage, le domaine de l'étude. L'apostolat suscite très tôt, chez les franciscains, l'institution de lieux d'étude. François lui-même autorise Saint Bonaventure à enseigner. On crée donc des studia dans les provinces, plus ou moins rapidement, mais non moins rapidement, il y a chez les franciscains des réactions contre le développement du savoir chez les frères. C'est une forme de propriété qui porte à l'orgueil et qui est contraire donc à l'appel fondamental à la conversion individuelle qui doit animer les frères et à l'appel à la conversion qui doit être le seul message que les frères portent au monde. François n'exige rien d'autre que de prêcher les vices et les vertus, etc., c'est-à-dire une prédication qui se veut simple. Chez les capucins, eh bien, qui se veulent fidèles aux origines, il n'y a pas de lieu de formation au départ. Puis on ouvre un lieu d'étude par province. Les études demeurent longtemps rudimentaires chez les capucins pour les simples prêtres. Seuls les prédicateurs suivent un cursus complet de philosophie et de théologie. Cependant, je note qu'à la fin du XVIIe siècle, dans les provinces françaises, le nombre des prédicateurs est supérieur au nombre des simples prêtres. Ce qui peut dire deux choses. Ou bien il y a eu une évolution et il y a de plus en plus de frères qui suivent un cursus complet, ou bien tout simplement, dans l'esprit, la mentalité et la culture des frères, il y a une revalorisation de l'étude, et même ceux qui n'ont pas un cursus complet se font intituler prédicateurs, et j'ai des indices pour dire que cette solution n'est pas écartée dans un certain nombre de cas. Il est admis que lorsqu'on a passé un certain nombre d'années dans l'ordre, on a droit au titre de prédicateur, même si on n'a pas accompli le cursus complet.

Dernier élément, la question de la récitation de l'office et de l'oraison mentale, pardon, c'est ma quatrième ligne de partage. J'associe les deux parce que, de fait, on s'aperçoit qu'elles sont associées, ces deux éléments sont associés, récitation de l'office, oraison mentale. C'est-à-dire que la règle de saint François, bon, prescrivait de suivre les usages romains de l'office, mais très tôt, les petites maisons ont été dispensées du chant de l'office et ont pu se contenter de la psalmodie. Or, à partir du mouvement des observances, dès le XIVe siècle, encore plus au XVe siècle, alors que se développe la pratique de l'oraison mentale et de la méditation, on chante de moins en moins l'office. Et les maisons qui optent pour le plus grand nombre d'heures de méditation, d'oraison mentale, sont celles qui, le plus rapidement, choisissent de ne plus chanter l'office, mais seulement de le psalmodier. Un peu comme si le temps de la prière et de la liturgie formait un ensemble fixe, à l'intérieur duquel on module, soit dans le sens de la liturgie et du chant de l'office, soit dans le sens de l'oraison mentale. Il est clair en tout cas que chez les Récollets comme chez les Capucins, l'office est un office extrêmement simple aux origines, plutôt psalmodié, mais que lorsqu'on suit les ordonnances des Récollets par exemple, on s'aperçoit que dans le courant du XVIIe siècle, il y a un retour du chant de l'office, de plus en plus, d'abord pour les grandes fêtes, puis de manière un peu plus générale, alors qu'on sait très bien que le temps dévolu à l'oraison mentale a tendance à diminuer chez eux. Pas énormément, mais à diminuer quand même. Donc vous voyez, le jeu des vases communicants se poursuit, j'ai envie de dire, dans toutes les branches de l'ordre, de manière à peu près continue. Il reste que, c'est ce qui est intéressant sous ce regard, le curseur est placé différemment selon les branches et selon les époques, entre prière liturgique et oraison personnel. Il faudrait que je dise ici aussi que la question de l'oraison mentale est une oraison quotidienne, bien sûr, mais il faut y ajouter le fait qu'on invite les frères dans les branches les plus observantes à une retraite annuelle, très précocement, qui très souvent dure 10 jours, et qu'on crée aussi donc des maisons d'ermitage, des ermitages où les frères peuvent rester plus longtemps, ceux qui le souhaitent, selon des règles qui seraient à préciser. En ce qui concerne les retraites annuelles, elles se font assez souvent dans des ermitages qui sont situés à l'intérieur même des enclos. C'est-à-dire, vous savez que les couvents ont en général un enclos assez grand. On y construit de petits ermitages qui servent de maisons pour les frères qui font leur temps de retraite. C'est ce qu'on appelle des ermitages de jardin. C'est une pratique qui n'est pas propre aux franciscains. On la rencontre aussi notamment chez les carmes qui ont beaucoup développé ces pratiques. Le temps passe et moi j'avance pas. Sous le signe de l'ascétisme, quelques éléments pour conclure sur ces lignes de partage. Il est clair que les réformes les plus exigeantes ont une lecture ascétique du franciscanisme, ascétique au sens le plus fort du terme, c'est-à-dire qui fait écho au mépris du corps qui est enseigné par la réforme catholique comme condition du salut. Et que une partie de l'efficacité apostolique de ces religieux réside dans leur dénuement, dans l'héroïsme de leur mortification, dans leur mépris d'eux-mêmes. Reprenez l'iconographie de saint François d'Assise, l'époque moderne le représente comme un ascète décharné, parfois au visage livide, aux traits tirés, aux traits creusés. Pensez à la peinture espagnole, par exemple, dans son iconographie de François d'Assise. Les modèles promus par les réformes s'inscrivent dans cette lignée. Le premier saint de l'ordre des Capucins, le premier saint proclamé de l'ordre des Capucins, c'est Félix de Cantalis. Un homme...

0: un humble frère quêteur, un frère laid du couvent de Rome, et non pas un maître en théologie, et non pas un fondateur. Il est vrai qu'ils n'en avaient plus à canoniser, mais ils étaient partis. Mais quand même, aller canoniser d'abord un frère laid, ce qu'il y a de plus humble. Il a passé sa vie à quêter dans Rome. Il passait de maison en maison, il apprenait des petites chansons, j'en dirai un mot, et il demandait quelques vivres, un peu d'huile, un peu de pain, et il rentrait sa besace sur son dos, dans son couvent. Et c'est ce personnage-là que l'on va canoniser comme premier saint capucin. Prenez les Récollets, ils se réclament de ce modèle espagnol qui n'est donc pas non plus le leur exactement, mais qu'ils s'approprient, qui est Pierre d'Alcantara, véritable héros de l'ascèse, qui pratiquait ce qu'un historien franciscain dit une surenchère d'austérité. Et effectivement, les biographies qu'on peut lire de Pierre d'Alcantara, les biographies du XVIIe siècle, sont absolument hallucinantes quant aux austérités que s'inflige ce religieux. Il est donc clair que là, il y a quelque part une influence des modèles de la perfection chrétienne en vigueur au XVIe et XVIIe siècle qui pénètre aussi le franciscanisme et qui influe sur cette conception de la vie franciscaine. Il faudrait y ajouter des nuances complémentaires que je n'ai pas le temps d'ajouter ici. La première, c'est que les générations se suivent sans se ressembler totalement. C'est très important, l'effet de génération. Je vous ai dit, il y a certains éléments sur lesquels on est très attaché au temps des réformes qu'on oublie un petit peu par la suite ou sur lesquels on transige davantage. Il y a donc cet effet du temps qui peut être bien joué en ce sens-là. Mais j'ai envie, en ce qui concerne les effets de génération, d'ajouter un autre élément. C'est que les ordres les plus austères rencontrent un succès considérable, parce qu'ils apparaissent comme un chemin de conversion en un temps qui est celui de la réforme catholique, mais plus ils rencontrent du succès, plus ils ont de difficultés à maintenir leur idéal primitif. D'abord parce que l'effet du nombre fait qu'il faut former beaucoup de gens correctement, et d'autre part parce qu'ils ont de la peine à les encadrer. Leurs petits couvents, qui étaient des couvents austères, vont devenir des maisons plus grandes. On se conventualise, on se monasticise, comme disent les historiens italiens. C'est-à-dire que le mode de vie à l'intérieur des maisons, nécessairement sous l'effet du nombre, devient un mode de vie qui s'apparente de plus en plus à un modèle général des couvents, de la vie religieuse en général, et que ce qui fait la spécificité de ces réformes se dilue un peu. C'est la première nuance que je voudrais introduire. La deuxième nuance que je voudrais introduire, mais je n'ai pas le temps non plus, c'est qu'il y a énormément de différences entre les provinces et entre les pays dans la manière de vivre au même moment la même règle. C'est clair, chez les Capucins, c'est frappant. Il se trouve que j'ai étudié un peu plus les Capucins, donc je suis capable d'en parler. Mais la manière d'être Capucin en France et en Italie vers 1650, c'est pas la même chose. La taille des couvents n'est pas la même, les activités ne sont pas les mêmes, les idéaux ne sont pas les mêmes, le type de piété n'est pas le même. Il est clair que chez les Italiens se maintient plus durablement une piété qu'on va appeler baroque, qui n'est plus de mode en France en 1660 ou en 1670, ce qui fait que lorsque leur grand faiseur de miracles de la fin du XVIIe siècle, qui s'appelle Marc d'Aviano, celui qui a sauvé Vienne contre les Turcs, parce que c'est à lui qu'il faut attribuer la victoire, Marc d'Aviano fait un petit tour en France, ça durera peu parce que Louis XIV le fait mettre dehors d'ailleurs, il passe à Lyon, et il y a un de ses frères français de Lyon qui l'observe pendant 3 jours et qui ensuite écrit une lettre, et qui, dans cette lettre, il décrit le comportement de Marc d'Aviano, et voici notamment ce qu'il écrit. J'ai vu ses ordres et comme quoi il ne fait en cela qu'obéir. Il y a des saintetés tumultueuses et d'éclat, Marc d'Aviano, comme il y en a de tranquilles et sédentaires. Ces deux modèles de la vie capucine qui sont présentés là. L'un qui est le modèle baroque avec Marc d'Aviano, qui fait des miracles à tour de bras, qui guérit les morts, etc. Qui attire les foules par dizaines de milliers. Et puis les capucins qui font leur travail au quotidien, méthodique, etc., et qui sont les capucins français, plus rationnels à bien des égards.
1: Vous venez d'entendre la deuxième partie de la conférence du professeur Bernard Dompnier de l'Université Blaise Pascal de Clermont-Ferrand en France, qui portait sur les franciscains entre fidélité à leur héritage et défis religieux de l'âge moderne. Je remercie pour leur collaboration le professeur Dompnier et Yannick Caron pour la réalisation technique, et Mario Blouin pour le choix musical.

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Il suffit parfois de quelques mesures d'une chanson pour réveiller tant de souvenirs. Paul McCartney était en concert à Montréal la semaine dernière, reprenant des vieux succès des Beatles, dont ce clin d'œil aux Français avec la chanson « Michel ». Qui n'a pas désiré connaître une Michel qui fredonnait cette chanson un jour? Des sources en associent l'origine à l'amitié entre les Beatles et le chanteur français Richard Anthony, celui qu'on connaît avec « J'entends siffler le train » ou « Donne-moi ma chance ». Son épouse se prénomme Michel. D'autres sources y voient un simple clin d'œil à la chanson française qu'aurait voulu faire le groupe britannique. McCartney aurait demandé à une traductrice de lui trouver un prénom féminin français de deux syllabes avec un mot descriptif, ce qui aurait donné aussi simple que « Michel, ma belle ». Et le refrain de la chanson était réglé. Cette chanson connaît un immense succès en France où les Beatles ont du mal à percer ou à s'imposer, ce qui donne à certains Français l'idée de s'inventer une Michel, eux aussi. C'est le cas de Gérard Lenormand, la ballade des gens heureux, réputée pour ses mélodies mélancoliques, rêveuses et ses propos nostalgiques. Lenormand, qui fait un clin d'œil à la chanson des Beatles en créant lui-même sa Michel, qui a 15 ans et qui a fait rêver tant d'adolescents au milieu des années 1970. Information tirée du Petit Lecoeuvre illustré et de mes souvenirs personnels. Michel.

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À l'instant où l'iceberg fut aperçu par les hommes de la vigie, un appel fut logé à la passerelle. Le sixième lieutenant, James Moody, répond et demande « Que voyez-vous? » Frédéric Fleet de la vigie lui répond « Un iceberg droit devant. » Moody réplique machinalement « Merci » et raccroche. Il transmet le message à William Murdoch, qui a pris le commandement du navire. Murdoch ordonne de virer à bâbord toutes, puis de mettre les moteurs à la renverse pour faire marche arrière, selon la procédure imposée par le règlement dans ce cas. Lentement, le navire semble tourner afin d'éviter l'iceberg sur lequel il fonçait tout droit. La manœuvre a presque réussi, mais une partie submergée de l'iceberg va racler son flanc tribord, déchirant la coque. Le bruit produit par la déchirure de la coque simula le déversement d'une charge de gravier pendant 10 secondes, endommageant le navire sur le tiers de sa longueur. L'officier demanda un relevé de l'heure de l'impact et le fit inscrire au journal de bord. 23h40. Ce choc ne fut pas brutal, ce qui sema une certaine confusion quant à la certitude de l'accident. Cependant, l'iceberg avait déversé des blocs de glace et des éclats sur le gaillard avant et dans l'entrepont. Murdoch fit fermer les portes des cloisons étanches par le tableau électrique dans la timonerie. Le capitaine Smith arriva et demanda rapport à l'officier Murdoch, qui lui indiqua les décisions prises et le constat d'échec quant à l'évitement de l'iceberg. L'eau entra avec force dans la chaufferie numéro 6, la plus avant au fond de la proue. L'avant du navire s'emplira d'eau graduellement. La gravité des dommages deviendra plus évidente à mesure que le Titanic sera envahi par l'eau de mer, mais le capitaine Smith dut envoyer chercher le charpentier afin de vérifier les dommages infligés à la coque. Finalement, on demanda à Thomas Andrews, le concepteur du navire qui était à bord, de monter d'urgence à la timonerie. J. Bruce Ismay fut réveillé par le bruit de la déchirure sur la coque qu'il entendit de sa suite. Il supposa que le navire venait de perdre une hélice et sortit de sa suite où il croisa un garçon de cabine qui ne semblait rien savoir de l'accident. Ismay retourna mettre un pardessus sur son pyjama et monta à la timonerie. Il demanda au commandant Smith l'état de la situation et le commandant l'informa de la gravité apparente des dommages. Dans un premier temps, Ismay ne voulait pas croire que le navire puisse être condamné. Il retourna à sa cabine et cette fois enfila un habit par-dessus son pyjama. Entre-temps, Thomas Andrews, armé des plans du navire, conclut que le Titanic allait couler. Le navire avait été trop longuement déchiré par l'iceberg et comportait trop d'ouvertures sur les ponts. L'entretien entre M. Andrews et le commandant Smith fut certainement difficile. M. Andrews connaissait le navire de fond en comble et il estima le temps approximatif de flottaison d'une heure ou deux tout au plus. La conception des navires permettait à un bateau endommagé de flotter suffisamment longtemps pour attendre l'arrivée des secours. C'est dans ce sens que le Titanic avait été conçu, mais la nature et la gravité des dommages dépassaient ses précautions. Le navire pouvait rester à flot avec 4 compartiments remplis d'eau, mais pas 5. Le déversement par le haut ouvert des compartiments, les uns à la suite des autres, allait le faire couler à pic. Cet accident anéantira les grands espoirs de J. Bruce Ismay, passager à bord du fleuron de sa propre compagnie.

Dans l'âpre concurrence de la traversée de l'Atlantique, la rentabilité devait passer par un temps contrôlé des voyages. Il fallait 14 jours pour un aller-retour et les demi-journées possibles en soustraction de ce temps mettaient les compagnies capables de les retrancher en tête. La vitesse de la traversée était donc un élément important à considérer. Cet élément pourrait-il avoir eu un rapport avec les circonstances du naufrage du Titanic? Une passagère de première classe, Mme Elizabeth Lines, avait surpris une conversation entre J. Bruce Ismay et le capitaine Smith sur les performances du Titanic. Mme Lines, épouse du directeur de la compagnie d'assurance vie de New York, prenait un café après le déjeuner samedi matin 13 avril au salon du Pont D, lorsqu'arrivent tout près d'elle, à une autre table, M. Ismay et le capitaine Smith. Mme Lines connaît M. Ismay puisqu'ils ont tous deux habité New York quelques années auparavant. Mme Lines prête peu d'attention à ses voisins de table jusqu'à ce que la discussion s'anime un peu entre les deux hommes. M. Ismay s'avoue satisfait du chemin parcouru jusqu'alors, constatant les résultats supérieurs à l'Olympique. L'échange entre les deux hommes est optimiste, Smith se contentant d'opiner. À un certain moment, elle entend de la part de M. Ismay « Nous ferons une course encore meilleure demain. » Puis après, frappant du poing sur l'accoudoir du canapé, il déclara « Nous battrons l'Olympique et nous serons à New York mardi. » Bien qu'il ne soit à bord qu'à titre de passager, il est possible que cette discussion ait influencé la décision du capitaine Smith d'allumer les dernières chaudières et d'augmenter la vitesse. Mme Lines a témoigné de cette fameuse conversation lors des séances des commissions d'enquête après le naufrage. Un autre fait vient corroborer le témoignage de Mme Lines sur la volonté de M. Ismay d'augmenter la vitesse du Titanic. Mme Emily Ryerson, accompagnée de son amie Marianne Tyer, contemplait le coucher de soleil assise près du palier de l'escalier arrière sur le pont D le 14 avril. M. Ismay, qui connaissait Mme Ryerson et savait qu'elle était endeuillée par la perte de son fils, prit une chaise de pont à côté des deux dames. Il s'informa de sa situation en ce qui concernait la cabine, et bien qu'elle se soit déclarée satisfaite, elle n'avait pas le goût d'entamer une discussion avec lui. C'est alors qu'il lui montre un message reçu du Baltique et lui déclara « Nous sommes au milieu d'icebergs ». Il lui expliqua la mention concernant le Deutschland en pénurie de charbon qui demandait de signaler sa position aux autres navires et à New York. Mme Ryerson lui demanda « Qu'allons-nous faire ?» Ismay répondit qu'il ne pouvait rien faire et qu'il forcerait la vitesse pour arriver à New York mardi et surprendre tout le monde. M. Ismay témoignera que plus tard, vers 19 heures, le capitaine Smith lui demanda s'il avait encore ce message. Ismay le lui remit et le capitaine l'afficha dans la salle des cartes des officiers. L'hiver 1912 fut l'un des plus doux depuis plus de 30 ans. La température permettait aux banquises de se fractionner, formant des blocs de glace, des champs de glace ou encore des icebergs qui se rendaient plus au sud qu'habituellement. Les navires devaient s'immobiliser la nuit ou naviguer plus au sud pour contourner ces obstacles. Le capitaine Smith ne considéra pas la première option et décida de contourner le champ de glace.

Le télégraphe sans fil Marconi était utilisé depuis le début du siècle, mais pas systématiquement partout en 1912. Jack Phillips et Harold Bride étaient assignés sur le Titanic comme opérateurs radio par la société Marconi, donc ils étaient des employés de Marconi et n'étaient pas soumis aux ordres des officiers. Disposant des meilleurs éléments technologiques en matière de radio pour l'époque, leur service était très apprécié des passagers qui avaient priorité dans l'envoi de messages puisqu'ils payaient pour leur communication. La veille du naufrage, une panne occasionnée par une surchauffe avait obligé les opérateurs à suspendre les communications et Phillips avait travaillé une bonne partie de la nuit pour rebrancher le système. En ce fameux dimanche du 14 avril, les messages se sont accumulés et il fallut rattraper le retard. Dans sa tâche, Phillips est interrompu par la réception de plusieurs avis de présence de glace à mesure que le Titanic progresse vers New York. À 9 heures le matin, le Caronia, parti de New York en route pour Liverpool, envoya un message qui fut transmis au capitaine Smith, signalant la présence de blocs de glace compacts, de champs de glace et d'icebergs. C'est le capitaine qui l'afficha au quartier des officiers. À 11h40, le Nordam envoya aussi un message d'avis de glace. À 13h45, un message privé fut relayé par le Bureau hydrographique américain disant que l'América avait rencontré plusieurs gros icebergs sur son chemin. Ce message ne fut pas transmis à la passerelle. À cette même heure, les passagers du Titanic quittèrent les ponts-promenades extérieurs à cause d'une chute rapide de la température et demeurèrent à l'intérieur pour le reste de l'après-midi. À 17h20, le capitaine Smith changea la route du Titanic plus au sud, à l'endroit imaginaire connu des navigateurs de l'Atlantique sous le nom du coin de la rue. Mais même en ayant accompli cette correction de sa course, le Titanic était quand même sur la route des icebergs. Les avis de glace continuèrent d'arriver sporadiquement tout au long de la soirée. À 22h55, le Californian envoya un message disant au Titanic qu'il s'arrêtait étant cerné par les glaces. Son message fut interrompu par une rebuffade de Phillips qui transmettait « Ferme-la, tu embrouilles mon signal, je travaille, Cape Race ». Cyril Evans, après cette intervention, éteignit son émetteur et alla se coucher sans réinitialiser son détecteur de signal. Le Californian était sourd et le Titanic filait vers son destin à plus de 22 nœuds. Pour la suite, William Murdoch devra prendre les décisions historiques puisqu'il commande le Titanic, c'est son quart. Et c'est le quartier-maître Eakins qui tiendra la barre.

Après la rencontre avec Thomas Andrews pour l'évaluation des dégâts subis par le Titanic, le capitaine Smith se rendit à la salle de transmission Marconi avec en main la position estimée du navire et la donna à Jack Phillips avec l'ordre de demander de l'aide immédiatement par le message standard international CQD, comme Quick Distress, seulement cela. Harold Bride témoignera plus tard qu'il a blagué sur la situation avec son collègue et qu'il lui a dit « Utilisons le SOS, le nouveau signal. Peut-être que c'est notre dernière chance de l'utiliser. » À cette pointe d'ironie, ils ont ri et le capitaine Smith également. À 58 000 de là se trouvait le Carpathia, un navire de la ligne Cunard. L'opérateur du télégraphe, Harold Cottam, attendait une communication du Parisien et entendit des envois de messages commerciaux pour le Titanic qui, lui, ne répondait plus. Il décida de faire le relais, demandant au Titanic s'il était au courant de l'abondance des messages, et fut coupé par Phillips, qui transmettait « Venez vite, nous avons frappé un iceberg, c'est un CQD, 4146 Nord, 54 Ouest. » Cottam répondit « Dois-je en informer le capitaine? Avez-vous besoin d'aide? » Phillips envoya « Oui, venez vite. » Réveillé par Cottam, qui se rendait à sa cabine, le capitaine Rostron apprit la nouvelle et, après évaluation de ses cartes, constata qu'il était à 4h30 du Titanic et même en s'y rendant à plein régime, à 14 nœuds, le maximum possible avec son navire. Sur le Titanic, les préposés au service postal se concentrèrent sur 200 sacs de courrier recommandés qu'ils sauvèrent de l'inondation en les amenant au pont D. Le second officier, Charles Lightoller, dirigea l'enlèvement des bâches des canots de sauvetage et le début de leur mise à flot. Il était 5:00, le 15 avril. C'est à ce moment précis que Harold Bride du télégraphe reçut la réponse du Carpathia qui se mettait en route pour le Titanic. Le capitaine Rostron mit en place des mesures spéciales en préparation de l'aide à apporter aux naufragés du Titanic. Il mit même sa cabine à la disposition des éventuels rescapés. Des hommes supplémentaires s'ajoutèrent à la vigie. 3 médecins étaient sur un pied d'alerte. Les passagers de troisième classe furent regroupés pour laisser plus de place pour les survivants du Titanic. On coupa le chauffage afin de réserver l'énergie pour aller plus vite. À 5:50, le Carpathia relaya un message de demande d'aide du Titanic vers l'Olympique. À 1:25, le message du Titanic était « Les femmes montent à bord des canots ». À 1:35, la salle des machines était inondée et Cottam reçut à 1:45 ce dernier message du Titanic. Salle des machines inondée jusqu'aux chaudières. Le Carpathia fit son chemin dans la dangereuse zone de glace et y rencontra des icebergs plus gros que le navire complet. La prudence était de mise puisqu'il devait à tout prix éviter de subir le même sort que le navire auquel il allait porter secours. La vitesse atteignit 17,5 nœuds, permettant au capitaine Rostron de rejoindre le site du naufrage du Titanic vers 4 heures du matin.

ignorer les demandes spéciales de leurs voisins de cabine, au plus grand plaisir de ceux-ci. Tous périrent, et ils demeurèrent à jamais reconnus pour leur contribution à apaiser l'angoisse du naufrage appréhendé.

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Le frère Lanfone Fonvillé, dominicain, poursuit aujourd'hui les quelques pages qui nous permettent de connaître la vie de Sainte Catherine de Sienne, qui a dicté sa doctrine théologique et spirituelle dans un ouvrage que l'on intitule « Le dialogue ». Elle a joué des rôles très très très importants dans l'histoire et dans l'époque qu'elle a vécue où il y avait des divisions à cause du pape Urbain VI qui a été élu et puis d'autres qui prêtaient allégeance à Clément VII. Elle a joué un rôle très important comme médiatrice avec ces tensions politiques intenses qui se déroulaient en Europe à son époque. Écoutons à la chronique Reflet le frère Lanfone Fonvillé.

En 1374, se tient à Florence le chapitre général des Dominicains. Catherine y est convoquée, et c'est là que le maître de l'ordre dominicain finit par lui attribuer un confesseur dans la personne de Raymond de Capou, qui était un théologien patenté, une figure très importante dans la vie de Catherine de Sienne. À une époque où des rivalités existaient entre le pape qui était à Avignon et les villes républiques d'Italie, Catherine est souvent sollicitée pour jouer un rôle de médiatrice. En 1375, lors d'un séjour qu'elle fait à Pise, alors qu'elle est en prière dans une église, elle reçoit la grâce des stigmates, signe de son adhésion totale à la personne du Christ. En 1376, elle va à Avignon et demande au pape Grégoire XI de revenir à Rome afin d'y réinstaurer le siège historique de la papauté. Quelques mois plus tard, le 17 janvier 1377, le pape Grégoire XI effectivement revient finalement à Rome et la population de Rome est en liesse parce que le pape est enfin de retour. Plus tard durant l'année, elle commence à dicter ce qui va constituer son œuvre majeure, le livre du dialogue, livre dans lequel se trouve l'essentiel de sa doctrine théologique et spirituelle. Le 27 mars 1378, le pape Grégoire XI meurt. Les cardinaux élisent donc un nouveau pape dans la personne de Urbain VI le 8 avril de la même année. Cependant, les cardinaux deviennent vite frustrés et désenchantés de Urbain VI, parce que Urbain VI voulait apporter toutes sortes de réformes dans la curie pour amener plus d'austérité. Et les cardinaux décident donc, par eux-mêmes, de se sauver dans la ville de Fondi pour faire une autre élection papale. Et c'est là qu'ils ont élu Clément VII comme nouveau pape, si vous voulez, en considérant que l'élection du pape Urbain VI n'était plus valide. Alors, c'est ainsi que va commencer un grand drame qui va bouleverser toute l'Église catholique, qui est le grand schisme d'Occident. Le pape Clément VII, ou plutôt l'antipape Clément VII, va siéger à Avignon, alors que Urbain VI, lui, reste à Rome. La chrétienté devient plus divisée que jamais. Certains royaumes demeurent fidèles à Urbain VI, alors que d'autres prêtent plutôt allégeance à Clément VII. Alors, vous pouvez vous imaginer la pagaille. Pour Catherine, cependant, les choses sont claires. Le vrai pape, c'est Urbain VI. À la demande du pape Urbain VI, elle vient séjourner à Rome afin de lui donner ses conseils. Catherine envoie des lettres à tout un chacun pour exhorter les rois, les reines, les cardinaux et les magistrats à demeurer fidèles à Urbain VI. Elle joue un rôle d'ambassadrice, de médiatrice pour apaiser les tensions politiques instiguées par le schisme. Mais en 1380, elle se trouve fortement affaiblie. Dans une vision, le Seigneur pose sur ses épaules un navire qui représente l'Église. Catherine sent bien que sa mission, c'est de soutenir l'Église par ses prières et ses mortifications, Église qui semble être en train de s'écrouler. Le poids de ce navire sur ses épaules est tel que Catherine s'affaisse. Et le 29 avril 1380, à l'âge de 33 ans, Catherine meurt à Rome, entourée de ses proches. À l'annonce de sa mort, la population de Rome vient faire la file pour honorer cette figure si extraordinaire que tout le monde considérait déjà de son vivant comme une sainte. Plusieurs miracles, semble-t-il, se passent autour de sa dépouille. Aujourd'hui, son corps se trouve sous le maître-autel de l'église Santa Maria sopra Minerva à Rome. Et plus tard, sa tête, bon, vous savez, le culte des reliques, hein, sa tête a été transférée par Raymond de Capou lui-même à Sienne, dans la basilique de Saint-Dominique. Le 29 juin 1461, Catherine de Sienne est proclamée sainte par Pie II.

Ce livre est publié aux éditions du Septentrion et s'intitule « Quand la mémoire s'en mêle ». C'est signé Monique Bouchémat. Et aujourd'hui, je vous lis le chapitre intitulé « Carnaval de Québec » ou « Comment se faire des amis ».

Carnaval de Québec ou Comment se faire des amis. Nous étions un jeudi, car selon mon habitude, je revenais d'avoir fait mon marché chez Steinberg. En 1970, mes 5 enfants avaient entre 7 et 17 ans, ce qui veut dire que mes sacs de provisions remplissaient totalement le coffre de ma petite corvère située à l'avant de la voiture. En arrivant chez moi, je fus un peu surprise d'apercevoir en plein milieu de l'après-midi plusieurs autos stationnées devant notre maison. Heureusement, aucune n'obstruait l'entrée du garage et je me dirigeai vers celui-ci qui était situé au sous-sol de la maison. C'était la façon la plus commode pour transporter mes nombreux sacs d'épicerie, surtout pendant l'hiver, en les montant à la cuisine par l'intérieur. En ouvrant la porte du sous-sol, m'arriva un bruit de voix inconnue et joyeuse qui chantait à tue-tête « Vive la compagnie !» Curieuse et intriguée, je me précipite dans la salle de jeu remplie de monde. « Qui sont ces gens ?» C'est alors que je reconnus le gérant de succursale de Québec de la compagnie d'assurance Sun Life pour laquelle travaillait mon mari à cette époque. Fernand Thérien était un homme jovial, bon vivant et plein d'entrain qui avait gardé ses manières de campagnard de la Beauce. « Ce sont des Américains de Boston, me dit-il. L'un d'eux est le gérant de la Sun Life là-bas et comme ils ne connaissaient personne à Québec et souhaitaient vivement voir notre carnaval, ils ont communiqué avec moi, sauf que je ne parle pas anglais. Alors j'ai pensé que Jean-Charles Matt serait l'homme de la situation. » Pour le moment, l'homme de la situation se trouvait dans la pièce d'à côté, fort occupé à travailler, de même que sa secrétaire. À cette époque, mon mari avait en effet installé son bureau dans le sous-sol de notre bungalow. Il avait un travail à terminer qui ne pouvait attendre. À ses yeux, le travail a toujours été plus important que tout. Dût-il pour cela faire patienter tous les Américains du monde ? Alors, notre hôte improvisé n'avait rien trouvé de mieux que de leur faire chanter des chansons à répondre, à défaut de pouvoir leur parler dans leur langue. Pour lui, la situation semblait tout à fait naturelle. Mais pas pour moi. Lorsque je pénétrai dans ma salle de jeu, il me présenta en baragouinant de son mieux et je me retrouvai entouré de 6 couples charmants, il est vrai, à qui je dus faire les honneurs de la maison en attendant que Jessie puisse se joindre à nous. Il y avait là 6 couples dont les maris mesuraient tous au-dessus de 6 pieds. C'est la norme là-bas. J'appris bientôt que 3 d'entre eux étaient ingénieurs et plus tard que l'un d'entre eux était au service de la NASA. Des gens très bien, somme toute, et qui comprirent facilement mon embarras devant cette invasion de masse. Je fis de mon mieux pour leur parler du carnaval et des activités qui s'y déroulaient. C'est à ce moment que mon mari ouvrit la porte de son bureau. Il avait enfin terminé son travail. Avec sa gentillesse légendaire et son rire communicatif, il prit les choses en main. Et c'est là que le party leva. L'hôtel de nos visiteurs étant déjà réservé, il ne restait qu'à trouver un bon restaurant pour commencer dignement les festivités. Quoi de mieux que le château Frontenac, port d'attache du bonhomme carnaval? Pendant que tous faisaient honneur au caribou que notre Fernand avait pris soin d'apporter, j'en profitai pour remonter à la cuisine afin de préparer le souper des enfants qui se passerait de nous sans difficulté. Et pourquoi pas revêtir ma robe de carnaval, celle que j'avais confectionnée moi-même et que je portais parfois pendant les festivités. En calicot rouge avec son corsage très ajusté, elle avait un petit col montant orné d'une dentelle blanche du plus joli effet. La jupe totalement circulaire était agrémentée d'un large volant qui lui donnait encore plus d'ampleur et une certaine tournure à cause de la ceinture terminée par une grosse boucle dans le dos. De quoi virevolter joliment lorsque je dansais. J'en avais pris l'inspiration dans les films western que mon mari aimait beaucoup. Même le grand John Wayne ne m'aurait pas renié. Il va de soi que quand je redescendis ainsi paré, j'obtins un franc succès auprès de nos visiteurs. Durant 3 jours, ce ne furent que réjouissances telles que souhaitées par le bonhomme carnaval lui-même. Certains de nos visiteurs découvraient Québec pour la première fois. Et comme tout le monde, ils tombèrent sous le charme. La parade du soir dans la haute ville les enthousiasmait.
Ils auraient souhaité, pour la première fois de leur vie, je pense, comprendre le français. Nous nous étions postés juste à côté de la porte Saint-Louis, sur la pente qui rejoint le mur, légèrement en surplomb de la rue, avec comme fond de tableau le Parlement provincial illuminé. On ne pouvait souhaiter plus joli décor. Par bonheur, ce soir-là, la température était confortable, ce qui, de mémoire de Québécoise, n'était pas garanti à tous les défilés auxquels ma famille et moi avions déjà participé. Au moment du départ, à la fin de leur séjour, on promit de se revoir. Plusieurs parmi eux revinrent effectivement passer d'autres carnavals ici, avec leur famille. On se visitait pendant l'été, l'hiver, on s'échangeait même nos enfants, pour le bénéfice de tous. Enfin, quand mon mari décéda, bien des années plus tard, les témoignages d'affection et de sympathie qu'ils m'apportèrent démontraient de façon évidente les véritables liens d'amitié que nous avions tissés entre nous. Tout ça grâce à des circonstances plutôt spéciales et au Carnaval de Québec.

0: L'été, pour plusieurs, c'est la saison propice pour la lecture libre, non imposée. Et Martine Dumais, historienne, en profite pour venir en studio nous en rendre compte. C'est la chronique « Qui lira verra ». Bonjour Martine Dumais.
1: Bonjour Dani.
0: Comment ça va?
1: Ça va très bien.
0: Aujourd'hui, vous nous apportez le livre qui s'intitule « La tournée » et c'est écrit par Maxime Rossi, publié à la maison L'Iconoclaste, et c'est écrit que c'est un roman.
1: C'est un roman, mais basé sur les expériences de vie de l'auteur, Maxime Rossi, qui a commencé dans la vie par être un libraire pendant des années. Il dit qu'il soignait les gens avec les livres, donc il soignait le cœur d'une certaine façon. Puis à 35 ans, changement radical dans sa vie, réorientation comme on dit aujourd'hui, il devient infirmier et pompier. Dans son cas, ça va ensemble, en Ardèche, donc en campagne en milieu rural, dans ce que les Français appellent, puis lui-même le mentionne dans son livre, un désert médical. Un désert médical, c'est qu'on a un manque de soignants, de médecins, etc. Et c'est son premier roman, mais comme on le voit, qui est basé sur son expérience. C'est un peu, je dirais, entre guillemets, le contraire de ce qu'on a vu il y a 15 jours. Il y a quelqu'un qui commençait par faire d'autres choses dans la vie, qui avait été professeur et qui devenait libraire sur le tard. Ici, on a le contraire, un libraire qui devient infirmier. On parle d'infirmier libéral. J'ai fait des recherches parce que pour moi, c'était un langage qui était étranger. C'est quelqu'un qui est très autonome dans sa profession. Donc, il peut choisir ses horaires, le nombre d'heures qu'il fait par semaine, etc., ses jours de congé. C'est comme s'il y avait une agence centrale et qui leur permet, ils leur disent, ben moi, je vais faire du temps partiel, je vais faire du temps plein, puis qui organise la structure d'une certaine façon. Donc, c'est un ouvrage un peu autobiographique, nourri par ses expériences, mais qui reste de la fiction autobiographique. Et c'est au jeu, d'ailleurs, ce qui peut amener une certaine confusion. Donc, notre infirmier libéral passe de village en village, de maison en maison. Il accompagne le vieil âge, la maladie, la solitude, la fin de vie. Et il y a une image très belle vers la fin. Il dit qu'il passe de maison en maison et que le soir, quand il fait ses visites, parce que des fois, il fait le matin et le soir pour les soins, il dit qu'il peut suivre une émission de télévision parce qu'il passe de maison en maison dans un village et qu'ils écoutent tous la même émission d'une certaine façon. Et ce qu'on voit, il nous raconte, entre autres, certains cas, certains défis que vivent les personnes. On rentre dans l'intimité des gens et on est comme observateur de ce qui se passe. C'est le quotidien, mais avec une grande dose de réalisme. Il insiste beaucoup sur l'importance de la rencontre. La rencontre des liens qui s'établissent. Il n'y a pas un langage médical à n'en plus finir. Mm-hmm. C'est vraiment un langage humain. Donc, il dit, par exemple, l'importance de sourire, de dire bonjour, d'avoir un mot gentil, de prendre la peine de tenir la main de la personne et donner du temps. À un moment donné, il y a un débat autour, est-ce qu'il vaut mieux faire le ménage pour un aidant qui vient, que connaît l'infirmier. Et il dit, non, le moment de la rencontre est plus important que le temps que vous consacrez au ménage. Et au-delà de ces cas qu'il nous présente, de ces rencontres, il y a aussi plein de constats sur le système de santé, les défis du système de santé français. Et on se rend compte que parfois on parle du nôtre, mais qu'ailleurs, on est en Occident, avec les mêmes défis de manque de médecins, d'accompagner le vieil âge, de les gens qui veulent rester à la maison pour la fin de leur jour. Et on s'aperçoit aussi que la campagne française est en train de disparaître peu à peu parce que ces gens-là sont tous âgés ou à peu près. Il y a un instant aussi où on a des liens, sa relation avec son père, qui est très complexe. Et on va le voir.
0: Il est dans cette région-là, son père?
1: Oui. Donc, et son père, c'est complexe pour différentes raisons. Je ne rentrerai pas dans le détail, les gens pourront lire d'une certaine façon. C'est des chapitres courts, c'est des moments de vie, c'est des moments de rencontre. On va en avoir quelques extraits avec vous, Dani. Donc, à la page 19, il explique un peu sa réorientation de carrière.
0: Des milliers de volumes parent aujourd'hui les murs de ma maison. J'habite ma bibliothèque, comme un Bernard l'ermite, sa coquille. De ces ouvrages, dont certains sont de vieux compagnons, je me suis protégée et nourrie. Mon intérieur est un palais dont aucun ne saurait abattre les murs de papier. Cette belle expression est de Christian Bobin. C'est à lui que j'ai écrit quand j'ai décidé de devenir infirmier, comme un adieu à ce monde étrange des livres que je ne me suis jamais tout à fait résolu à quitter. Il m'a répondu par une carte postale dont le recto montre un portrait d'Arthur Rimbaud au fusain. Au verso, ces mots tracés d'une écriture généreuse et solaire. Vous avez raison de réinventer votre vie pour rester vivant, c'est-à-dire heurté par les subtiles vagues de l'émerveillement.
1: Réorienter votre vie, réinventer votre vie, c'est très beau. Et il nous explique au fil des pages, par exemple à la page 22, pourquoi il a choisi de devenir infirmier.
0: Peut-être que l'on soigne pour s'oublier un peu, pour combler un manque, pour penser en soi une blessure incurable, pour prouver que l'on vaut quelque chose. Mais tenter d'être bon, cela rend plus heureux et c'est déjà pas mal.
1: Et dans ce livre, on voit aussi toute la fragilité du grand âge. Et il emploie le mot « vieux », mais c'est pas négatif dans ses mots à lui. C'est plein de tendresse.
0: Pour moi, il y a peu de choses aussi touchantes que la fragilité des vieux. Leur manière de se mouvoir comme économes d'une vie qu'ils savent précieuse. Il est peu de choses aussi belles qu'un visage parcheminé dont les sillons traduisent les souffrances et les joies et dont les rides au coin des yeux ont été façonnées par le bonheur de traverser l'existence.
1: Il nous parle des souffrances que vivent ces gens-là et à la page 67, il parle d'une dame qui s'appelle Annie sur laquelle il va revenir au cours du livre.
0: Aujourd'hui, je vais faire la connaissance de P, une petite femme fragile et touchante, anéantie par des années de violence conjugale. P, qui écrit de si jolis poèmes où elle transcrit sa psychose blanche. P, qui nous demandera de l'appeler Annie, son second prénom qu'elle préfère, comme si le premier était trop entaché de souffrance. Annie, donc, que j'apprendrai à connaître et à apprécier au gré de ses hospitalisations répétées pour un cancer de plus en plus invasif. Annie, dont je tiendrai la main dans les moments difficiles. Annie, dont le souvenir continue de vivre en moi. Annie, dont je reparlerai.
1: Il y a des cas donc de femmes, il y a aussi des cas d'hommes. Il y en a un qui, je trouve, il y a beaucoup de tendresse, il parle d'un vieux garçon. À la page 75-76, une petite description.
0: Le vieux garçon a beau être peu loquace, bougon et franchement rétif à ce que je lui propose en tant qu'infirmier, il est un de mes patients préférés. Comme d'autres personnes à qui je rends visite, il est le représentant d'une époque révolue où le rapport à l'espace, aux autres, aux animaux et aux objets utiles était radicalement différent. J'ai toujours pensé que quand cette génération disparaîtrait, ce rapport au cosmos serait définitivement perdu et que l'on ne pourrait plus en avoir qu'une connaissance historique. Prendre soin des anciens, comme prendre soin des livres, c'est tenter de maintenir avec le passé un lien vivant.
1: On sent très bien dans ce livre-là que le narrateur aime son métier et qui revient souvent sur l'importance de la relation, de la rencontre. Il y a une grande humanité qui se dégage de ce texte-là. C'est très simple. Ce qu'on peut faire comme constat, l'importance d'être là, d'écouter, de tenir une main, c'est des constats vrais. L'auteur ne donne pas l'impression de frimer du tout. On voit de la détresse des personnes âgées, mais on voit aussi beaucoup le narrateur avec sa sensibilité, sa bienveillance, sa douceur, une forme d'altruisme. C'est un ouvrage qui décrit sa tournée, mais qui nous amène à une réflexion dans une belle poésie. Et c'est une façon très touchante de parler des personnes âgées, des vieux.
0: Oui, merci beaucoup Martine. Ça s'intitule « La tournée ». C'est Maxime Rossi qui en est l'auteur. C'est paru aux éditions L'Iconoclaste. Alors, on va se laisser là-dessus et on se retrouve la semaine prochaine.
1: Bien sûr. Bonne semaine.
0: Bonne semaine.

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0: Dans la campagne de Padoue, appuyé à l'ombre d'un olivier, je m'interrogeais. Quel âge as-tu, Filippo ? Nous étions en l'an 1230, au milieu de l'été. Je devais être vieux. Combien de jours passés auprès de mes frères franciscains ? Combien de pas sur les routes dans les missions de prêche ? Au-dessus de ma tête, la brise passait doucement dans les feuilles de l'arbre. Elle semblait me souffler.
1: Filippo, un vieillard ne rit pas comme l'enfant innocent. Il ne chante pas tel l'oiseau qui célèbre le jour. Mon frère, ton corps est usé comme ta robe de bure, mais chaque écorchure dans l'étoffe est un pas au service de l'esprit. Ton âme, Filippo, vole sur les ailes de jeunesse.
0: Loué soit le Dieu de gloire, par le ciel et par la terre. Je remerciais Dieu à genoux. Alors le souvenir d'Antoine revint à ma mémoire. Le chant de l'olivier, il me l'avait appris, est l'essentiel en toute chose. Sans lui, je serais resté sourd au message du vent. Sans lui, que serait aujourd'hui le pauvre Filippo ? Frère Antoine, il résidait à Padoue et Padoue était devant moi. Je dirigeais mes pas vers la cité, oubliant l'ardeur du soleil, une question revenait sans cesse. 10 ans avaient passé. Antoine avait-il oublié son premier compagnon ? Ne t'inquiète pas ainsi, Filippo. Dieu n'oublie pas ses enfants et frère Antoine est son plus digne représentant. Je chassais le doute et franchis les murailles de la ville, mais comme je frappais à la porte du couvent, aussi incroyable que cela puisse être...
2: Paix et gloire à Dieu. Je suis le frère Luc. Tes gestes, mon frère, et toute ta personne ne sont pas inconnus. Tu ne peux être que Filippo.
0: Pour te servir, mon frère, apprend-on à Padoue le don de double vue ?
2: Je n'ai pas acquis une telle sagesse, Filippo. Je m'efforce seulement à écouter celui qui est pour nous une Bible vivante. Tout ce que dit Antoine, ma mémoire l'accueille et le garde précieusement. C'est ainsi, Filippo, que mon cœur te connaît avant de te connaître. Viens, allons trouver Antoine. Il visite notre sœur Hélène à l'Arcella. C'est un petit couvent hors les murs de la ville. Je te mènerai, Filippo.
0: Luc Belloudi était un jeune frère né de la noblesse à Padoue. Il mêlait l'impatience de l'âge et la finesse du cœur. J'avais à peine réalisé cette rencontre insolite que nous marchions déjà dans la campagne. Les chants d'olivier faisaient toujours entendre leur singulière chanson. En fermant les yeux, je retrouvais les sons du Portugal sur les collines de Coimbre. Luc le comprit, il arrêta sa marche et m'engagea doucement à parler. Le passé coula de ma bouche comme une source d'eau vive. Luc, mon histoire commence au Portugal. C'est là que je rencontrai Antoine. L'année 1220 à la saison d'automne. Je me souviens, j'étais novice à l'ermitage d'Olivares. Le vent avait soufflé toute la nuit. Au matin, il nous avait amené un jeune chanoine. Il portait l'aube blanche et l'aumuse noire des fils de Saint-Augustin. Que venait-il chercher ici, dans ce pauvre ermitage ? À Coimbre, son couvent était un lieu de grand prestige et de grande richesse. Le monastère Sainte-Croix était une abbaye royale, fondée par Alphonse Ier, le premier roi du Portugal. Ce jour-là, notre frère Zacharie ajouta un peu plus à ma stupeur, car il dit simplement
3: « Nous t'attendions, mon frère. »
0: L'autre, sans plus de cérémonie, quitte sa robe pour revêtir la pauvre tunique de nos frères, puis il dit
4: « Ma vie commence. J'abandonne mon passé, j'abandonne mon nom. Fernand n'existe plus. Dans cet ermitage de Saint-Antoine d'Olivares, je renais aujourd'hui sous le nom d'Antoine. »
0: À 25 ans, Fernand devenait Antoine, et Antoine devint mon ami et mon frère. Il semblait avoir oublié son passé. 10 ans à apprendre toutes les sciences de l'homme et la théologie. Le monastère Sainte-Croix possédait une des plus grandes bibliothèques d'Europe. Et lui, le fin lettré, lui que l'on avait consacré prêtre avant l'âge, il n'aspirait qu'à une chose, redevenir novice. Novice, comme le pauvre Filippo. Autant comparer le lion à l'agneau.
2: La voix d'Antoine n'était pas dans un luxueux couvent, mais dans le dépouillement.
0: Oui. Notre simplicité de vie lui donnait une énergie joyeuse. Je me souviens, un matin d'hiver, le froid me saisissait péniblement. Je me recroquevillais de mon mieux dans la pauvre cabane qui nous servait d'abri. J'étais piteux, engourdi, malheureux de mon sort. Pourtant, ce jour-là, j'oubliais vite le froid.
4: Filippo, te voilà tel le moineau dans son nid. Ton attitude m'inspire, mon frère. Viens, allons prier Dieu avec les plus dignes de ses créatures.
0: Les plus dignes créatures?
4: Les oiseaux, Filippo, les oiseaux.
0: Ce jour-là, j'ai chanté matine avec les oiseaux. Aussi incroyable que cela puisse être, ils répondaient à l'unisson. Devant mon hébétude, Antoine éclata d'un rire sonore et se perchant sur une branche d'olivier, il me dit
4: « Écoute, Filippo, depuis ma naissance, la prière est aussi vitale que le lait de ma mère. Lorsque je suis né à Lisbonne en 1195, la demeure familiale était juste à côté de la cathédrale de l'Assomption. C'est là que je reçus le baptême et le nom de Fernand. Mon père était injuste devant Dieu et ma mère m'a pris la joie de se donner en tout et plus encore à l'oraison. »
0: Et chanter la gloire de Dieu avec les oiseaux?
4: Cela, je le découvris de moi-même. Un jour, mon père me laisse dans un grand champ de blé pour garder sa moisson. Chaque année, les oiseaux disposent bien trop de la manne. Je reste vigilant, jusqu'au moment où l'heure de la prière sonne. C'est la cloche d'une chapelle toute proche. Que faire? Les oiseaux tournent au-dessus de ma tête et la cloche m'appelle irrésistiblement. Alors je leur dis, « Créatures du ciel, vous les aimez de Dieu. » Vous devez respecter la prière des hommes. Suivez-moi dans cette grange et restez ici pour l'amour du Très-Haut. Amen. Lorsque mon père revint, il vit son champ intact, son fils et les oiseaux avaient disparu.
0: Où étaient-ils?
4: Ils attendaient patiemment mon retour de l'office. Mais le plus inouï, Filippo, la grange était à ciel ouvert. Il n'y avait pas de toit pour les retenir.
0: Voilà toute l'histoire, frère Luc. Déjà, petit enfant, Antoine avait le don de parler aux oiseaux comme le très saint François.
2: Dieu le désignait.
0: Très tôt, on le mit à son école, au chapitre de la cathédrale. Il apprit le calcul, le chant, la lecture de la Bible, l'art de bien parler. Sa mémoire accueillait toutes ces sciences avec assiduité. La connaissance s'imprimait en lui sans jamais s'effacer. La foi est un brasier. Antoine brûlait d'un feu qui n'est pas ordinaire. Nulle ténèbre n'y résiste.
2: De quelles ténèbres parles-tu, Filippo?
0: Chaque homme connaît les siennes. L'ombre est une part de notre condition. Elle s'efface à la lumière de la foi. C'est ce qui arriva à Antoine au cœur de la cathédrale de l'Assomption. Écoute-le.
4: Au milieu de l'après-midi, je prie dans la solitude du lieu saint. Aucune présence humaine. Les flammes des cierges dansent devant mes yeux et m'entourent comme les bras des anges. Tout à coup, tout s'éteint. La lumière laisse sa place à une nuit épaisse. Je ne sens plus que l'ombre et le froid de la dalle où je suis agenouillé. Est-ce ma crainte qui fait naître ces grognements? Est-ce ma peur qui fait surgir ces cris? Je ne peux dire ou crier un seul mot. Alors je trace sur le sol de pierre le signe de la croix et m'en remets à Dieu. Que ta volonté soit faite, Seigneur. La lumière revient, chasse l'ombre et me consume jusqu'au bout du doigt. La croix que j'ai tracée est gravée dans la pierre. Amen.
0: Ce jour-là, Antoine remercia Dieu et résolut de se faire moine.
4: Seigneur, car il s'est fait mon refuge le jour de mon angoisse. Seigneur, mon salut, ma force et mon amour.
0: L'après-midi était bien avancé. Nous marchions en silence, Luc et moi, depuis un bon moment. Antoine n'était pas loin, je le sentais.
2: Nous arrivons, Filippo. Voici l'Arcella. C'est un petit couvent. Hélène y vit avec nos sœurs Clarisse. Le lieu est enchanteur car son âme est très pure. Antoine la conduit sur la voie de la perfection.
0: Luc accéléra la marche. Impatient jeune frère, pensais-je. En trois pas, il frappait à la porte du lieu saint et une sœur nous menait au parloir. L'air vibrait près de moi d'une étrange façon. L'ombre imprégnait le lieu. La lumière venait d'ailleurs, de cet homme retourné qui... Antoine!
4: Filippo, paix à toi, mon frère, et gloire à Dieu. Ton écorce a vieilli, mais tes yeux volent sur les ailes de jeunesse. Hélène, voici mon fidèle compagnon de martyr.
5: Que la paix soit avec toi, frère Filippo, comme avec le frère Luc. Mais de quel martyr parlez-vous?
0: C'est un vieux rêve commun, ma sœur. Ils nous habitaient tous deux dans le passé, et ils nous réunissent. Raconte-leur l'histoire, Antoine.
4: Au départ, cette idée de martyr ne m'effleura pas. À 15 ans, je ne désirais qu'une chose, suivre le Christ. Je devenais chanoine au couvent Saint-Vincent dans l'ordre des Augustins. J'avais quitté mes amis, mes parents. C'en était fini de mes escapades à travers la ville et les heures passées dans le port à rêver devant les navires et la mer de paille. Mais à peine je me pliais à la discipline du couvent, le monde me rattrapait et ses tentations. Mes anciens amis me visitaient sans cesse. Ils semblaient oublier ma nouvelle condition. J'ai fui, loin de Lisbonne et de la mer de paille, dans un autre couvent.
0: À Coimbre, le couvent Sainte-Croix est situé sur un rocher.
5: Un lieu propice à la solitude, sans doute. Et un couvent réputé. On dit que Sainte-Croix abrite de grands maîtres au savoir immense. On dit qu'on y apprend les sciences de la nature, l'astronomie, l'arithmétique, la musique et tout ce qui existe.
4: Ce sont les lois du monde, Hélène. En les apprenant, on apprend celles de Dieu, car toute la création démontre sa parfaite ordonnance. L'étude de la Bible me comblait par-dessus tout. C'est une musique et il faut déchiffrer chaque mot comme des notes pour entendre sa mélodie. Je passais 10 années à Coimbre. Je me souviens de ces instants d'éternité dans l'ombre du cloître. Les jours de grande chaleur, les roses de Mossoul exhalaient leur parfum. Le nez était ravi et l'œil par-dessus tout. L'architecture du cloître mêlait l'art maure à celui des chrétiens. Sa dentelle de pierre était une perfection.
0: Merveilleux ornement, en vérité.
4: À l'image de mon esprit, mon frère. J'étais alors orné par de grandes connaissances.
5: Frère Antoine, le chemin de l'étude et de la contemplation conduit à Dieu ?
4: Petite sœur, l'étude édifie, mais pour connaître la joie parfaite, il faut suivre la voie de l'humilité. Il faut savoir tout perdre pour trouver Dieu. Je le compris un jour de l'an 1219. Je me souviens, on avait frappé à la porte du couvent.
6: Ouvrez à deux pauvres frères. Ouvrez à Zacharie et Gauthier, pour l'amour de Dieu et de ses serviteurs.
4: J'ouvre la lourde porte du couvent et comment vous dire ce que mes yeux voient à ce moment ? Ce sont deux franciscains, deux pauvres robes en lambeaux, les pieds nus écorchés. Ce n'est que l'apparence. Dans leurs yeux, dans leurs gestes, je vois le Christ.
5: Par nos frères, Dieu vous faisait un signe.
4: Ce jour-là, ce fut comme si ma conscience s'ouvrait à l'horizon. Rien ne fut plus pareil. Mes yeux s'étaient ouverts subitement. Je voyais maintenant le luxe de l'abbaye, les fresques, les ornements. Les petits frères mineurs s'étaient installés sur une colline de Coimbre à Saint-Antoine d'Olivares. Eux se contentaient de cabanes de branches et d'une croix de bois. Le temps passant, ils venaient souvent mendier leur pain au couvent de Sainte-Croix. Le temps passant, j'attendais leur visite avec plus d'impatience. Qui était le mendiant ?
5: Un jour, vous avez suivi Zacharie.
4: Le destin m'y poussa en janvier 1220. Je me souviens, Zacharie arriva un jour au monastère. Son visage était pâle comme la mort et sa bouche répétait sans cesse.
7: Nos frères sont martyrs. 5 des nôtres ont donné leur vie pour le Christ. Nos frères sont martyrs. 5 des nôtres.
4: En es-tu sûr, Zacharie ? Qui peut donc en vouloir à de pauvres frères mineurs ?
7: La haine ne choisit pas. Elle fauche sans distinguer l'homme bon du mauvais. 5 de nos frères étaient au Maroc envoyés par notre père François pour y prêcher. Ils chantent l'amour du Christ. On les arrête. Les voici devant le calife Abou Yacoub. Cessez vos prêches. Il n'y a personne ici pour entendre votre foi. Nos frères ne l'écoutent pas. Les musulmans n'ont-ils pas les mêmes ancêtres que leurs frères chrétiens ? Tous descendent d'Abraham et de Jacob. Le calife est fou de colère. Alors vient le temps de l'horreur, celui de la torture. Elle dure toute la nuit. Le sang est versé. Nos frères sont...
4: Parle, Zacharie, je dois savoir.
7: Ils sont décapités et leurs corps déchiquetés par les chiens. Voilà, c'est fini. Ils sont aujourd'hui dans les bras du Christ.
4: Le martyr des franciscains prenait fin. Pour moi, tout commença. Les corps des suppliciés dansaient devant mes yeux. Ils m'appelaient. Rejoins-nous, frère. Le martyr est si doux. Mourir pour le Christ, c'est la parfaite charité. Les restes des martyrs furent rapatriés dans 2 grandes châsses d'argent au couvent de Sainte-Croix. L'appel redoubla. « Mon frère, viens cueillir avec nous la palme du martyr. C'est la parfaite joie. »«
5: Vous avez rejoint Zacharie. »
0: Et le frère Philippot. En ce temps-là, j'étais jeune novice. Antoine et moi partagions le même rêve de sacrifice. Notre avenir était tout tracé et notre noviciat accompli, on s'embarqua tous deux pour le Maroc.
8: le martyr nous attendait.
4: Que vaut le désir d'un homme face à la loi de Dieu ?
1: Dieu n'a pas voulu faire de vous des martyrs ?
8: Antoine le devint. À peine avions-nous débarqué sur la terre étrangère que son corps se convulse dans les fièvres. Les jours passent, 180 jours, et moi, Filippo, a prié près de lui pour que son mal cesse enfin. Dieu m'entendit. Un matin, la fièvre diminua. Il était temps de reprendre la mer, retrouver le pays. Le martyr, c'est peut-être là que nous l'avons vécu. Te souviens-tu, Antoine ?
4: Ce qui arriva, nul homme ne peut le comprendre par son propre entendement.
1: Mon frère, raconte-nous ce prodige.
4: Voici les faits sans plus d'explication. Pour le reste, je m'en remets à Dieu. C'était durant la traversée. La mer, jusque-là aussi plate qu'une feuille de parchemin, se soulève furieuse et rugissante. Le ciel lui répond dans un bruit de tonnerre. Notre mât se brise et le bateau se met à dériver au gré du vent. Il finit par s'échouer, devinez où ? Sur les côtes de Sicile. Cette tempête nous a été providentielle. Elle nous a appris une chose essentielle. Ne rien désirer par soi-même et s'en remettre à Dieu. C'est là le sens de la vraie pauvreté. L'heure de compli, il est temps de laisser notre petite sœur.
8: Un dernier mot de paix à Hélène et nous avions repris le chemin de Padoue. C'était l'heure du soir, juste avant la tombée de la nuit. Quelle étrange impression.
4: Que t'arrive-t-il, Filippo ?
8: Frère, Dame Mémoire est sans cesse à mes côtés. S'il n'y avait le frère Luc pour rappeler le présent, je croirais être sur cette route au printemps 1221, marchant avec toi.
4: Le souvenir d'une telle fraternité, Filippo, ne nous appartient pas. Offre-le donc à Luc comme un enseignement.
8: Écoute, Luc. En Sicile, nous avions trouvé refuge chez nos frères dans un couvent de Messine. Les mois avaient passé, la Pentecôte arrivait, l'époque du grand rassemblement des fils de François à Assise. Nous sommes partis sans tarder. 600 kilomètres nous séparaient de la Vertombrie et du très saint François. Notre route, nous lui avions dédiée. À chaque pas, une prière, à chaque prière, un chant. On ne marchait plus, on volait sur les ailes de la prière. Sur le chemin de Calabre, de Campanie, du Latium, on croisait toujours plus de frères cheminant avec nous vers Assise. Les routes résonnaient de nos saluts.
9: Baisez bien, mes frères, d'où venez-vous ?
10: Baisez bien, nous venons de Pologne.
11: Et nous d'Espagne ?
12: De Hongrie ?
10: De France.
8: À Assise, nous étions des milliers réunis autour de la première chapelle de l'ordre, la petite portioncule, réunis pour voir François. Mais où se trouvait-il parmi toutes ces robes brunes ?
4: Le voilà, Filippo. François d'Assise.
8: Est-ce le frère qui parle debout ?
4: Non. Regarde mieux. Ton œil ne voit pas. Laisse ton cœur parler.
8: J'observais attentivement et tout à coup, je vois Antoine.
4: Que t'enseigne ta vision, Filippo ?
8: Je vois une lumière autour de ce petit homme, assis modestement auprès de l'orateur.
4: Sa lumière est la flamme de l'humilité. Nous devons prendre le même chemin que lui, Filippo. Frère, au nom de l'humilité, promets-moi de ne pas révéler mon passé.
8: J'ai promis. Je n'ai rien dit de son immense savoir, de nos épreuves communes. L'ordre me désigna pour une mission, il oublia Antoine. Comment pouvait-on se douter que ce jeune frère cachait de si grands mérites ? Je dus le quitter, le désespoir dans l'âme, mais je devis courir auprès du supérieur de Romagne, le père Gratien. Il le suppliait de l'emmener avec lui par charité. Le père hésitait, lui disant comme pour s'excuser, « Si seulement tu étais prêtre ?»«
13: Je le suis !» avais-je articulé en même temps qu'Antoine.
8: Ce fut ma dernière image de lui, car il partit avec le père Gratien en m'adressant un dernier sourire.
14: Belle histoire, en vérité.
2: Comte Tiso, nous étions si absorbés dans le souvenir. Depuis combien de temps êtes-vous à nos côtés ?
14: Je ne sais, frère Luc. Le temps d'une marche, sans doute.
8: Le comte Tiso s'assit près de moi. C'était un homme fervent. À Padoue, il faisait partie du tiers-ordre franciscain. Il était simple, plein d'une énergie jaillissante, directe. L'âge n'y faisait rien. C'est ainsi qu'il demanda...
14: Une chose me tourmente dans ton histoire, Filippo. Au chapitre des frères, le très saint François n'a donc pas remarqué la

0: La langue est un mal en quête de public, toujours besoin de vagabonder. Elle vous entraîne souvent hors de vous-même. Avant que notre langue soit au service du verbe, il faut apprendre à se taire. C'est ce que j'ai appris en suivant le père Gratien. Pendant un an, à l'ermitage de Monte Paolo, j'ai gardé le silence. J'apprenais à me faire plus pauvre et plus obéissant, à l'image du Christ. Je me mis au service de mes frères, balayais les cellules, épluchais les légumes, j'accomplissais tous les petits travaux dont on avait besoin. Le reste du temps, j'avais pris l'habitude de prier dans une grotte. Je restais parfois plusieurs jours dans la contemplation, sans penser à manger, sans penser à dormir, absorbé dans l'unique pensée de Dieu. J'ai goûté sa présence. Elle a le goût du miel et du nectar d'Orient. Un jour, on célébra le sacerdoce de plusieurs de nos frères. C'était une grande fête. Les fils de Saint-Dominique étaient là eux aussi. Plusieurs frères proposent un discours, mais aucun d'eux ne veut prendre la parole. Alors le père Gratien me désigne avec indulgence et m'encourage à parler. Je me lève, je sens le silence d'une année qui se rompt brusquement. Les mots jaillissent. Les versets de la Bible coulent comme l'eau d'une source vive. Ils viennent à moi, je ne fais que les transmettre. Je suis un canal, un messager et rien de plus. Amen. Comprends-tu, comte Tiso, pourquoi François ne m'a pas vu au chapitre des frères ?
1: Dans la grotte, vous avez appris une chose essentielle. Vous étiez prêt à accomplir votre destin.
2: Antoine réalisait le rêve de François. Il se méfiait des lettrés, sujet trop souvent à l'orgueil. Il désirait qu'un de ceux-ci sache se retirer dans le silence pour remédier aux dispersions du cœur. Assurément, disait-il, il en sortirait comme un lion déchaîné d'une force à ne redouter aucun obstacle.

sois la bienvenue, toi la force d'en haut, quand nous frôlons la misère. 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

Ézéchiel, la vocation d'Ézéchiel. Ézéchiel, chapitre 1, 2, 3. En la 30e année, le 5e jour du 4e mois, étant au milieu des captifs près du fleuve de Kobar, les cieux furent ouverts et j'eus des visions divines. Voici la vision qui me fut représentée. Un tourbillon de vent venait du côté de l'Aquilon et une grosse nuée et un feu qui l'environnait et une lumière qui éclatait tout autour, et au milieu, c'est-à-dire au milieu du feu, il y avait une espèce de métal très brillant. Et au milieu de ce même feu, on voyait la ressemblance de quatre animaux qui étaient de cette sorte. On y voyait la ressemblance d'un homme. Chacun d'eux avait quatre faces et quatre ailes. Pour ce qui est de la forme qui y paraissait, ils avaient tous quatre une face d'homme, tous quatre à droite une face de lion, tous quatre à gauche, une face de bœuf, et tous quatre au-dessus, une face d'aigle. Au-dessus de la tête des animaux, on voyait un firmament qui paraissait comme un cristal étincelant et terrible à voir, qui était étendu sur leur tête. Et dans ce firmament, qui était au-dessus de leur tête, on voyait comme un trône, qui ressemblait au saphir. Et il paraissait comme un homme assis sur ce trône. Et comme l'arc qui paraît au ciel dans une nuée, en un jour de pluie. C'est à quoi ressemblait la lumière qui brillait tout autour. Telle fut cette image de la gloire du Seigneur qui me fut représentée. Ayant vu ces choses, je tombai le visage en terre, et j'entendis une voix qui me parla et qui me dit: Fils de l'homme, tenez-vous sur vos pieds, et je parlerai avec vous. Mais vous, Fils de l'homme, écoutez tout ce que je vous dis. Ne m'irritez pas vous-même comme fait ce peuple. Ouvrez votre bouche et mangez ce que je vous donne. Alors, j'eus cette vision. Tout à coup, une main s'avança vers moi, laquelle tenait un livre roulé. Elle étendit devant moi ce livre qui était écrit dedans et dehors, et on y avait écrit des plaintes lugubres, des cantiques et des malédictions. Et me dit: Fils de l'homme, votre ventre se nourrira de ce livre que je vous donne, et vos entrailles en seront remplies. Je mangeai ce livre, il devint doux à ma bouche, comme le miel, et il me dit: Fils de l'homme, allez trouver la maison d'Israël, et vous leur annoncerez mes paroles.

Jérusalem, épouse infidèle et aimée. Ézéchiel, chapitre 16. Le Seigneur me parla encore et dit : Fils de l'homme, fais connaître à Jérusalem ses abominations. Et vous lui direz : Voici ce que dit le Seigneur notre Dieu à Jérusalem. Votre race et votre origine viennent de la terre de Canaan. Votre père était amoréen et votre mère céthéenne. Lorsque vous êtes venu au monde, au jour de votre naissance, on ne vous a point coupé, comme aux autres enfants, le conduit par où vous receviez la nourriture dans le sein de votre mère. Vous ne fûtes point lavé dans l'eau qui vous aurait été alors si salutaire, ni purifié avec le sel, ni enveloppé de l'ange. On vous a regardé d'un œil sans pitié, et on n'a point eu de compassion de vous, pour vous rendre quelqu'une de ces assistances. Mais on vous a jeté sur la terre nue au jour de votre naissance, comme une personne pour qui l'on n'avait que du mépris. Passant auprès de vous, je vous vis foulée aux pieds dans votre sang, et je vous dis, lorsque vous étiez couverte de votre sang, « Vivez !» Quoi que vous soyez, vous dis-je, couverte de votre sang, vivez. Depuis ce temps-là, je vous ai fait croître comme l'herbe qui est dans les champs. Vous avez cru, vous êtes devenue grande, vous vous êtes avancée en âge, vous êtes venue au temps où les filles pensent à se parer, votre sein s'est formé, vous avez été en état d'être mariée, et vous étiez alors toute nue et pleine de confusion. J'ai passé auprès de vous, et je vous ai considéré. J'ai vu que le temps où vous étiez était le temps d'être aimé. J'ai étendu sur vous mon vêtement, et j'ai couvert votre ignominie. Je vous ai juré de vous protéger. J'ai fait une alliance avec vous, dit le Seigneur votre Dieu. Et vous êtes devenu comme une personne qui était à moi. Je vous ai lavé dans l'eau, je vous ai purifié de ce qui vous pouvait souiller, et j'ai répandu sur vous l'huile de parfum. Vous avez été paré d'or et d'argent, et vêtu de fin lin et de robes en broderie de diverses couleurs. Vous vous êtes nourri de la plus pure farine, de miel et d'huile. Vous avez acquis une parfaite beauté, et vous êtes parvenu jusqu'à être reine. Et après cela, vous avez mis votre confiance en votre beauté. Vous vous êtes abandonné à la fornication dans votre gloire et vous vous êtes prostitué à tous les passants pour être asservi à leur passion. Et après toutes ces abominations et ces prostitutions, vous ne vous êtes point souvenu des jours de votre jeunesse, lorsque vous étiez toute nue, pleine de confusion et foulée aux pieds dans votre sang. C'est pourquoi écoutez la parole du Seigneur, femme prostituée. Je vous livrerai entre les mains de vos ennemis, et ils détruiront votre lieu infâme et renverseront votre retraite d'impudicité. Ils vous arracheront vos vêtements, et vous emporteront ce qui servait à vous parer, et ils vous laisseront toute nue, pleine de honte et d'ignominie. Ils amèneront contre vous une multitude de peuples, et vous assommeront à coups de pierre et vous perceront de leurs épées. Et après cela, je me souviendrai de l'alliance que j'avais faite avec vous au jour de votre jeunesse, et je contracterai avec vous une alliance qui durera éternellement. J'établirai alors mon alliance avec vous, et vous saurez que c'est moi qui suis le Seigneur, afin que vous repassiez votre vie dans votre souvenir et que vous en soyez confondus sans oser seulement ouvrir la bouche dans la confusion que vous en aurez, lorsque je serai rentré en grâce avec vous, en vous pardonnant tout ce que vous avez fait contre moi, dit le Seigneur, notre Dieu.

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3: L'Union européenne adopte de nouvelles sanctions contre la Russie, la 21e salve depuis l'invasion de l'Ukraine à grande échelle il y a 4 ans. Le conflit entre l'Iran et les États-Unis dans une impasse depuis 12 jours. Bombardements et représailles se succèdent. Téhéran adopte une ligne jusqu'au boutiste. Washington menace les infrastructures civiles. Le président colombien élu promet une lutte sans merci contre le trafic de drogue, véritable plaie ouverte dans le pays. Mais l'intitulé du plan annoncé Patriota 2.0 n'est pas sans rappeler les dérives de la lutte contre la guérilla des FARC. Enfin, Narendra Modi a du mal à se débarrasser des cafards. Le mouvement étudiant prend de l'ampleur en Inde et pourrait déborder sur des ambitions politiques.
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3: Bonjour, les pays de l'Union européenne ont trouvé ce matin un accord pour infliger un 21e paquet de sanctions à la Russie. Le protocole prévoit, entre autres, de prolonger pendant un an au moins le plafonnement du prix du pétrole russe pour limiter les revenus en mesure de financer la guerre contre l'Ukraine. Et ce nouveau train de sanctions est le résultat, faut-il le souligner, de plusieurs semaines de négociations, pas toujours simples, entre les 27. Un paquet de sanctions détaillé par Pierre Benazet.
5: Le prix du pétrole russe restera limité à 44 dollars le baril, 15% en dessous des cours du brut de l'Oural. Cette limitation doit empêcher la Russie d'engranger les dividendes financiers de l'augmentation des cours mondiaux du pétrole. Elle durera 12 mois, soit 6 de plus que prévu initialement. Mais pour y arriver, il a fallu des compromis. La Grèce a en particulier obtenu que ses méthaniers brise-glace continue à transporter du gaz naturel liquéfié entre la Russie et des pays non européens, mais c'est seulement une dérogation pour un an, et ça ne concerne que les contrats signés avant l'invasion de l'Ukraine. La Bulgarie a obtenu que le patriarche orthodoxe Kirill échappe aux sanctions, mais il faut souligner qu'un nombre record de 250 Russes sont ajoutés à la liste des personnes sanctionnées, et que les soldats qui ont combattu contre l'Ukraine ne pourront pas obtenir de visa de court séjour dans l'UE. De nouvelles interdictions de transactions financières et des mesures à l'encontre des crypto-monnaies ont aussi été adoptées, et de nouveaux navires ont été ajoutés à la liste de la flotte fantôme qui leur interdit les accès portuaires et les services et peut déboucher sur des saisies. Pierre Benazet, Bruxelles, RFI pour Radio Vatican.
3: Et des frappes russes ont fait 3 morts et 19 blessés ce matin dans l'est de l'Ukraine suite à une frappe contre une entreprise de l'industrie alimentaire. Dans la région russe de Belgorod, un homme a été tué, un autre blessé lors d'une attaque de drone ukrainien contre un véhicule. Au sud de Moscou, c'est un jeune garçon de 3 ans qui a perdu la vie lorsqu'un drone a fini sa course contre sa maison. 12e nuit consécutive de bombardements américains contre des cibles militaires en Iran, et cela continuera tant que Téhéran prendra pour cible des navires dans le détroit d'Ormuz, et Donald Trump menace même de s'en prendre à des infrastructures civiles si cela continue. Pour appuyer l'Iran, les Houthis sont également entrés en action depuis le Yémen. Ils ont ciblé 2 pétroliers saoudiens. Une frappe a été confirmée d'ailleurs par l'Arabie Saoudite. Les Iraniens, pour leur part, continuent de viser les intérêts américains au Moyen-Orient. Ils assurent qu'ils le feront aussi longtemps que Téhéran serait attaqué par Washington. Quant au pétrole, il est reparti à la hausse depuis 2 semaines et s'approche maintenant du seuil des 100 dollars le baril. Patriota 2.0, le nom ravive quelques souvenirs de la guerre en Colombie. Jorge Mora, choisi comme prochain ministre de la Défense du président élu Abelardo de la Esprilia, a annoncé depuis Washington la mise en place d'un nouveau plan Patriota dès sa prise de fonction le 7 août prochain. Objectif de ce plan, renforcer la coopération militaire avec les États-Unis pour mener une guerre totale contre le narcotrafic. La correspondance de William Gazo.
6: Le général Jorge Mora, qui deviendra le prochain ministre de la Défense, a annoncé la mise en place du plan Patriota 2.0. Le programme prévoit de renforcer la coopération avec Washington en matière de sécurité avec un objectif clair, combattre les groupes armés pour endiguer le narcotrafic. Pour ce faire, la Colombie rejoindra l'initiative Bouclier des Amériques, une sorte d'alliance des pays latino-américains qui, sous l'égide de Donald Trump, ont décidé de mener une guerre totale aux cartels de drogue. Concrètement, le plan Patriota 2.0 prévoit l'achat de matériel militaire, le partage de technologies et d'informations, ainsi que la création en Colombie d'un nouveau centre régional d'entraînement contre le narcotrafic et les menaces transnationales. Avec cela, Abelardo de la Espriella, élu sur un discours ultra sécuritaire, compte bien tenir sa promesse d'éliminer une bonne fois pour toutes les groupes armés. Mais le nom du programme ne rappelle pas que des bons souvenirs aux Colombiens, le plan Patriota, c'est ainsi que s'appelait la stratégie mise en place par le président Alvaro Uribe pour combattre la guérilla des FARC de 2002 à 2010, une période d'intense violence marquée par des exactions de toutes parts, le massacre de civils maquillés en guérilleros par les forces armées et le déplacement forcé de millions de Colombiens, des éléments que se garde bien d'évoquer le nouveau président qui entrera en fonction le 7 août prochain. Bogota, William Gazo pour Radio Vatican.
3: En Thaïlande maintenant, 5 militaires ont été tués hier soir lors d'une attaque contre un poste de contrôle dans la province de Narathiwat, une région du sud du pays en proie à une insurrection. L'attaque sans revendication pour le moment, une des plus violentes de ces dernières années, a fait également 6 blessés. Narathiwat est l'une des 3 provinces thaïlandaises à majorité musulmane en proie depuis des décennies à une insurrection séparatiste. Le conflit a fait plus de 7000 morts depuis 2004. Le premier ministre indien est sorti de son silence après des jours de contestation étudiante. Narendra Modi a promis de punir sévèrement les responsables des fraudes aux examens universitaires à l'origine de la colère des étudiants. Rien n'est plus important que le bien-être et l'avenir de notre jeunesse, a-t-il écrit sur son compte X. Poussé dans ses retranchements devant l'ampleur des manifestations estudiantines contre les fraudes aux examens, le gouvernement tente de calmer les esprits, d'autant que le mouvement étudiant qui se fait maintenant appeler le parti des cafards en réponse au président de la Cour suprême indienne qui avait qualifié les jeunes chômeurs de cafards pourraient développer des ambitions de plus en plus politiques, ce que n'exclut pas Jean-Luc Racine, directeur de recherche émérite au Centre d'études sud-asiatiques et himalayennes du CNRS.
7: Pour le moment, ce n'est pas son objectif, même si dans le programme du Parti des cafards, il y a un programme en 5 points, il y a des revendications qui dépassent la question étudiante. Par exemple, faire en sorte qu'il y ait 50% de sièges réservés dans les élections pour les femmes. Pour le moment, c'est 30%. Ça, c'est quelque chose qui n'est pas directement lié, bien sûr, au mouvement étudiant. De la même façon, le mouvement des cafards demande que ceux qui quittent leur parti pour en rejoindre un autre ne peuvent plus être éligibles pendant de longues années. Donc, on sent que l'horizon s'élargit au-delà de la seule question étudiante.
3: Jean-Luc Racine, interrogé par Alexandra Sirgan. Le sud de l'Europe en proie à de graves incendies. L'Espagne, l'Italie et la France ne sont pas épargnés. Les feux sont attisés par la force des vents et favorisés par une sécheresse directement liée au changement climatique. En Espagne, 13 personnes sont mortes la semaine dernière. En Italie, un pompier est décédé. En Sicile, en France, 2 pompiers sont morts près de Bordeaux. Au total, depuis le début de l'année, pour l'Espagne uniquement, 120 000 hectares de forêt sont déjà partis en fumée. Au Kenya, plusieurs avocats ont boycotté les tribunaux hier. L'appel avait été lancé par la Law Society of Kenya, l'association qui représente la profession dans le pays. Elle dénonce la corruption et les dysfonctionnements qui minent, selon elle, le pouvoir judiciaire. Les avocats pointent du doigt notamment les retards et les lenteurs du système. Plusieurs tribunaux à travers le pays ont été affectés. Les avocats ont lancé un appel ferme à l'encontre de certains juges et magistrats. Précision de notre correspondante à Nairobi, Alban Tiroir.
8: Engorgement des tribunaux, retard dans les affaires, manquement à l'éthique, plusieurs avocats renommés se sont rassemblés ce mercredi devant la Cour suprême kényane pour exprimer leur ras-le-bol. Parmi eux, Ahmed Nasir Abdoulaye.
9: As lawyers, as Kenyans, en tant qu'avocat, en tant que Kenyan, nous en avons assez d'une justice corrompue qui refuse de se réformer.
8: Les avocats pointent aussi du doigt des entraves aux procédures disciplinaires et enquêtes anticorruption de la part de certains juges et magistrats. Charles Kanjama cite un exemple, il est président de la Law Society of Kenya.
10: Not so long ago,
11: il n'y a pas si longtemps, une enquête pointait à des transferts d'argent. Une juge figurait parmi les personnes faisant l'objet de cette enquête. Et cette juge a saisi la justice pour empêcher l'autorité de lutte contre la corruption de poursuivre ces enquêtes.
8: Les avocats demandent à ce que la justice, lorsqu'elle est accusée, rende elle aussi des comptes, explique Faith Odhiambo, ancienne présidente de la Law Society of Kenya.
12: L'indépendance du pouvoir judiciaire ne signifie pas une immunité à tout examen. La justice est toujours
10: toujours appuyé sur la confiance du public et nous l'appelons à regagner cette confiance.
8: Mercredi également, un magistrat a été arrêté, soupçonné d'avoir demandé puis reçu un pot de vin pour influencer l'issue d'une affaire. Le pouvoir judiciaire a une tolérance zéro vis-à-vis de la corruption, a réagi la présidente de la Cour suprême. Nairobi, Alban Tiroir pour Radio Vatican.
3: Qui êtes-vous? Qu'écoutez-vous? Pourquoi nous écoutez-vous? Eh bien, dites-le nous. C'est une invitation à mieux vous connaître, à mieux nous connaître. Écrivez à français@vaticannews.va et partageons nos centres d'intérêt. Voilà, c'est la fin de ce journal. Merci de l'avoir suivi. Prochain rendez-vous, eh bien, demain matin à 8h. Au revoir.

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0: Alors, elle leva les yeux en regardant le ciel. Puis elle me dit en joignant les mains à la hauteur de la poitrine.
1: Que soy era Immaculada Concepción. Je suis l'Immaculée Conception.

Béni sois-tu, Père Créateur, toi qui nous donnes sans cesse la vie. Cette vie manifestée par le don de ton Fils, ce Verbe qui se fait homme, qui prend notre nature humaine, et par qui nous te connaissons comme notre véritable Dieu, notre véritable Père. Et toi, Père, qui nous fais connaître Jésus, toi seul peux nous attirer par lui jusqu'à toi dans l'Esprit Saint, cet esprit d'amour qui sans cesse est mouvement en nous et vie, cet esprit qui nous fait rendre grâce comme des enfants d'un seul Père. Béni sois-tu, Père, Fils et Esprit Saint, pour Marie, en qui tu manifestes toute ta tendresse pour l'humanité, en qui tu réalises le choix de nous sauver.

0: Au nom du Père et du Fils et du Saint-Esprit, Amen. Premier mystère douloureux, l'agonie de Jésus au jardin de Gethsémani. La lumière est venue dans le monde, et le monde a préféré les ténèbres. Oui, Jésus, tu es entouré de ténèbres, toi la lumière du monde, la lumière de notre vie. Qu'avec Marie, nous puissions sans cesse te prendre par la main, te suivre, Jésus, comme des disciples, au cœur des chemins joyeux comme des chemins difficiles. Notre Père qui es aux cieux, que ton nom soit sanctifié, que ton règne vienne, que ta volonté soit faite sur la terre comme au ciel. Donne-nous aujourd'hui notre pain de ce jour. Pardonne-nous nos offenses comme nous pardonnons aussi à ceux qui nous ont offensés. Et ne nous laisse pas entrer en tentation, mais délivre-nous du mal. Amen. Je te salue Marie, pleine de grâce. Le Seigneur est avec toi. Tu es bénie entre toutes les femmes, et Jésus, le fruit de tes entrailles, est béni. Sainte Marie, Mère de Dieu, prie pour nous pécheurs, maintenant et à l'heure de notre mort. Amen. Je te salue Marie, pleine de grâce. Le Seigneur est avec toi. Tu es bénie entre toutes les femmes, et Jésus, le fruit de tes entrailles, est béni. Sainte Marie, Mère de Dieu, prie pour nous pécheurs, maintenant et à l'heure de notre mort. Amen. Je te salue Marie, pleine de grâce. Le Seigneur est avec toi. Tu es bénie entre toutes les femmes, et Jésus, le fruit de tes entrailles, est béni. Sainte Marie, Mère de Dieu, prie pour nous pécheurs, maintenant et à l'heure de notre mort. Amen. Je te salue Marie, pleine de grâce, le Seigneur est avec toi. Tu es bénie entre toutes les femmes, et Jésus, le fruit de tes entrailles, est béni. Sainte Marie, Mère de Dieu, prie pour nous pécheurs, maintenant et à l'heure de notre mort. Amen. Je te salue Marie, pleine de grâce, le Seigneur est avec toi. Tu es bénie entre toutes les femmes, et Jésus, le fruit de tes entrailles, est béni. Sainte Marie, Mère de Dieu, prie pour nous pécheurs, maintenant et à l'heure de notre mort. Amen. Je te salue, Marie, pleine de grâce. Le Seigneur est avec toi. Tu es bénie entre toutes les femmes, et Jésus, le fruit de tes entrailles, est béni. Sainte Marie, Mère de Dieu, prie pour nous pécheurs, maintenant et à l'heure de notre mort. Amen. Je te salue Marie, pleine de grâce, le Seigneur est avec toi. Tu es bénie entre toutes les femmes, et Jésus, le fruit de tes entrailles, est béni. Sainte Marie, Mère de Dieu, prie pour nous pécheurs, maintenant et à l'heure de notre mort. Amen. Je te salue Marie, pleine de grâce, le Seigneur est avec toi. Tu es bénie entre toutes les femmes, et Jésus, le fruit de tes entrailles, est béni. Sainte Marie, Mère de Dieu, prie pour nous pécheurs, maintenant et à l'heure de notre mort. Amen. Je te salue Marie, pleine de grâce. Le Seigneur est avec toi. Tu es bénie entre toutes les femmes, et Jésus, le fruit de tes entrailles, est béni. Sainte Marie, Mère de Dieu, prie pour nous pécheurs, maintenant et à l'heure de notre mort. Amen. Je te salue Marie, pleine de grâce. Le Seigneur est avec toi. Tu es bénie entre toutes les femmes, et Jésus, le fruit de tes entrailles, est béni. Sainte Marie, Mère de Dieu, prie pour nous pécheurs, maintenant et à l'heure de notre mort. Amen. Gloire au Père, et au Fils, et au Saint-Esprit, au Dieu qui est, qui était et qui vient, pour les siècles des siècles. Amen. Deuxième mystère douloureux, la flagellation de Jésus. En lui était la vie et la lumière des hommes. Seigneur, c'est la mort qui te flagelle, la méchanceté, notre méchanceté. Nous qui avons cette responsabilité de ténèbres au cœur de nos agissements, viens Seigneur, par Marie, avec Marie, nous sortir de ce cercle infernal, de la haine, de l'obscurité des ténèbres et du péché. Notre Père qui es aux cieux, que ton nom soit sanctifié, que ton règne vienne, que ta volonté soit faite sur la terre comme au ciel. Donne-nous aujourd'hui notre pain de ce jour. Pardonne-nous nos offenses, comme nous pardonnons aussi à ceux qui nous ont offensés.
1: Et ne nous laisse pas entrer en tentation,
0: mais délivre-nous du mal. Amen. Je te salue, Marie, pleine de grâce, le Seigneur est avec toi. Tu es bénie entre toutes les femmes, et Jésus, le fruit de tes entrailles, est béni. Sainte Marie, Mère de Dieu, prie pour nous, pécheurs, maintenant et à l'heure de notre mort. Amen. Je te salue, Marie, pleine de grâce, le Seigneur est avec toi. Tu es bénie entre toutes les femmes, et Jésus, le fruit de tes entrailles, est béni. Sainte Marie, Mère de Dieu, prie pour nous pécheurs, maintenant et à l'heure de notre mort. Amen. Je te salue, Marie, pleine de grâce. Le Seigneur est avec toi. Tu es bénie entre toutes les femmes, et Jésus, le fruit de tes entrailles, est béni. Sainte Marie, Mère de Dieu, prie pour nous pécheurs, maintenant et à l'heure de notre mort. Amen. Je te salue, Marie, pleine de grâce. Le Seigneur est avec toi. Tu es bénie entre toutes les femmes, et Jésus, le fruit de tes entrailles, est béni. Sainte Marie, Mère de Dieu, prie pour nous pécheurs, maintenant et à l'heure de notre mort. Amen. Je te salue, Marie, pleine de grâce. Le Seigneur est avec toi. Tu es bénie entre toutes les femmes, et Jésus, le fruit de tes entrailles, est béni. Sainte Marie, Mère de Dieu, prie pour nous pécheurs, maintenant et à l'heure de notre mort. Amen. Je te salue, Marie, pleine de grâce. Le Seigneur est avec toi. Tu es bénie entre toutes les femmes, et Jésus, le fruit de tes entrailles, est béni. Sainte Marie, Mère de Dieu, prie pour nous pécheurs, maintenant et à l'heure de notre mort. Amen. Je te salue, Marie, pleine de grâce. Le Seigneur est avec toi. Tu es bénie entre toutes les femmes, et Jésus, le fruit de tes entrailles, est béni. Sainte Marie, Mère de Dieu, prie pour nous, pécheurs, maintenant et à l'heure de notre mort. Amen. Je te salue, Marie, pleine de grâce. Le Seigneur est avec toi. Tu es bénie entre toutes les femmes, et Jésus, le fruit de tes entrailles, est béni. Sainte Marie, Mère de Dieu, prie pour nous, pécheurs, maintenant et à l'heure de notre mort. Amen. Je te salue, Marie, pleine de grâce. Le Seigneur est avec toi. Tu es bénie entre toutes les femmes, et Jésus, le fruit de tes entrailles, est béni. Sainte Marie, Mère de Dieu, prie pour nous, pécheurs, maintenant et à l'heure de notre mort. Amen. Je te salue, Marie, pleine de grâce. Le Seigneur est avec toi. Tu es bénie entre toutes les femmes, et Jésus, le fruit de tes entrailles, est béni. Sainte Marie, Mère de Dieu, prie pour nous pécheurs, maintenant et à l'heure de notre mort. Amen. Gloire au Père, et au Fils, et au Saint-Esprit, au Dieu qui est, qui était et qui vient, pour les siècles des siècles. Amen.

0: Troisième mystère douloureux, le couronnement d'épines. Il est venu parmi les siens, et les siens ne l'ont pas accueilli. Oui, Jésus, cette couronne d'épines, elle est tressée par tous nos refus, toutes nos lâchetés, toutes nos démissions. Marie, aide-nous à nous relever, à nous reprendre, à tendre la main pour que sans cesse ce roi couronné nous conduise jusqu'au bout de la route, au cœur de son royaume d'amour. Notre Père qui es aux cieux, que ton nom soit sanctifié, que ton règne vienne, que ta volonté soit faite sur la terre comme au ciel. Donne-nous aujourd'hui notre pain de ce jour. Pardonne-nous nos offenses, comme nous pardonnons aussi à ceux qui nous ont offensés.
1: Et ne nous laisse pas entrer en tentation,
0: mais délivre-nous du mal. Amen. Je te salue, Marie, pleine de grâce. Le Seigneur est avec toi. Tu es bénie entre toutes les femmes, et Jésus, le fruit de tes entrailles, est béni. Sainte Marie, Mère de Dieu, prie pour nous, pécheurs, maintenant et à l'heure de notre mort. Amen. Je te salue, Marie, pleine de grâce. Le Seigneur est avec toi. Tu es bénie entre toutes les femmes, et Jésus, le fruit de tes entrailles, est béni. Sainte Marie, Mère de Dieu, prie pour nous, pécheurs, maintenant et à l'heure de notre mort. Amen. Je te salue, Marie, pleine de grâce, le Seigneur est avec toi. Tu es bénie entre toutes les femmes, et Jésus, le fruit de tes entrailles, est béni. Sainte Marie, Mère de Dieu, prie pour nous, pécheurs, maintenant et à l'heure de notre mort. Amen. Je te salue, Marie, pleine de grâce. Le Seigneur est avec toi. Tu es bénie entre toutes les femmes, et Jésus, le fruit de tes entrailles, est béni. Sainte Marie, Mère de Dieu, prie pour nous, pécheurs, maintenant et à l'heure de notre mort. Amen. Je te salue, Marie, pleine de grâce. Le Seigneur est avec toi. Tu es bénie entre toutes les femmes, et Jésus, le fruit de tes entrailles, est béni. Sainte Marie, Mère de Dieu, prie pour nous, pécheurs, maintenant et à l'heure de notre mort. Amen. Je te salue, Marie, pleine de grâce, le Seigneur est avec toi. Tu es bénie entre toutes les femmes, et Jésus, le fruit de tes entrailles, est béni. Sainte Marie, Mère de Dieu, prie pour nous, pécheurs, maintenant et à l'heure de notre mort. Amen. Je te salue, Marie, pleine de grâce, le Seigneur est avec toi. Tu es bénie entre toutes les femmes, et Jésus, le fruit de tes entrailles, est béni. Sainte Marie, Mère de Dieu, prie pour nous, pécheurs, maintenant et à l'heure de notre mort. Amen. Je te salue, Marie, pleine de grâce. Le Seigneur est avec toi. Tu es bénie entre toutes les femmes, et Jésus, le fruit de tes entrailles, est béni. Sainte Marie, Mère de Dieu, prie pour nous, pécheurs, maintenant et à l'heure de notre mort. Amen. Je te salue, Marie, pleine de grâce. Le Seigneur est avec toi. Tu es bénie entre toutes les femmes, et Jésus, le fruit de tes entrailles, est béni. Sainte Marie, Mère de Dieu, prie pour nous, pécheurs, maintenant et à l'heure de notre mort. Amen. Je te salue, Marie, pleine de grâce. Le Seigneur est avec toi. Tu es bénie entre toutes les femmes, et Jésus, le fruit de tes entrailles, est béni. Sainte Marie, Mère de Dieu, prie pour nous, pécheurs, maintenant et à l'heure de notre mort. Amen. Gloire au Père, et au Fils, et au Saint-Esprit, au Dieu qui est, qui était et qui vient, pour les siècles des siècles. Amen. Quatrième mystère douloureux, Jésus porte sa croix. Au milieu des tiens, tu portes, Jésus, ta croix. Tu la portes par amour, avec amour. C'est le chemin étroit que tu empruntes le premier pour nous aider à notre tour à marcher sur la voie étroite. Marie, toi qui as connu ce chemin, Viens, viens marcher avec nous, viens nous soutenir aux heures plus difficiles. Notre Père qui es aux cieux, que ton nom soit sanctifié, que ton règne vienne, que ta volonté soit faite sur la terre comme au ciel. Donne-nous aujourd'hui notre pain de ce jour. Pardonne-nous nos offenses, comme nous pardonnons aussi à ceux qui nous ont offensés.
1: Et ne nous laisse pas entrer en tentation,
0: mais délivre-nous du mal. Amen. Je te salue, Marie, pleine de grâce. Le Seigneur est avec toi. Tu es bénie entre toutes les femmes, et Jésus, le fruit de tes entrailles, est béni. Sainte Marie, Mère de Dieu, prie pour nous, pécheurs, maintenant et à l'heure de notre mort. Amen. Je te salue, Marie, pleine de grâce. Le Seigneur est avec toi. Tu es bénie entre toutes les femmes, et Jésus, le fruit de tes entrailles, est béni. Sainte Marie, Mère de Dieu, prie pour nous, pécheurs, maintenant et à l'heure de notre mort. Amen. Je te salue, Marie, pleine de grâce. Le Seigneur est avec toi. Tu es bénie entre toutes les femmes, et Jésus, le fruit de tes entrailles, est béni. Sainte Marie, Mère de Dieu, prie pour nous, pécheurs, maintenant et à l'heure de notre mort. Amen. Je te salue, Marie, pleine de grâce. Le Seigneur est avec toi. Tu es bénie entre toutes les femmes, et Jésus, le fruit de tes entrailles, est béni. Sainte Marie, Mère de Dieu, prie pour nous, pécheurs, maintenant et à l'heure de notre mort. Amen. Je te salue, Marie, pleine de grâce. Le Seigneur est avec toi. Tu es bénie entre toutes les femmes, et Jésus, le fruit de tes entrailles, est béni. Sainte Marie, Mère de Dieu, prie pour nous, pécheurs, maintenant et à l'heure de notre mort. Amen. Je te salue, Marie, pleine de grâce. Le Seigneur est avec toi. Tu es bénie entre toutes les femmes, et Jésus, le fruit de tes entrailles, est béni. Sainte Marie, Mère de Dieu, prie pour nous, pécheurs, maintenant et à l'heure de notre mort. Amen. Je te salue, Marie, pleine de grâce. Le Seigneur est avec toi. Tu es bénie entre toutes les femmes, et Jésus, le fruit de tes entrailles, est béni. Sainte Marie, Mère de Dieu, prie pour nous, pécheurs, maintenant et à l'heure de notre mort. Amen. Je te salue, Marie, pleine de grâce. Le Seigneur est avec toi. Tu es bénie entre toutes les femmes, et Jésus, le fruit de tes entrailles, est béni. Sainte Marie, Mère de Dieu, prie pour nous, pécheurs, maintenant et à l'heure de notre mort. Amen. Je te salue, Marie, pleine de grâce. Le Seigneur est avec toi. Tu es bénie entre toutes les femmes, et Jésus, le fruit de tes entrailles, est béni. Sainte Marie, Mère de Dieu, prie pour nous, pécheurs, maintenant et à l'heure de notre mort. Amen. Je te salue, Marie, pleine de grâce. Le Seigneur est avec toi. Tu es bénie entre toutes les femmes, et Jésus, le fruit de tes entrailles, est béni.

0: Cinquième mystère douloureux, le crucifixion et la mort de Jésus sur la croix. Nous nous plaçons, Jésus, en face de toi crucifié, dans l'obscurité intérieure que tu portes. Cette rupture entre le Père et nous, tu la portes avec une intensité dont on ne pourra jamais mesurer la profondeur. Marie, toi la mère des douleurs, fais-nous comprendre un peu que nous aussi, nous devons offrir en communion avec Jésus crucifié toutes nos peines, nos difficultés, nos obscurités. Notre Père qui es aux cieux, que ton nom soit sanctifié, que ton règne vienne, que ta volonté soit faite sur la terre comme au ciel. Donne-nous aujourd'hui notre pain de ce jour. Pardonne-nous nos offenses comme nous pardonnons aussi à ceux qui nous ont offensés.
1: Et ne nous laisse pas entrer en tentation,
0: mais délivre-nous du mal. Amen. Je te salue, Marie, pleine de grâce. Le Seigneur est avec toi. Tu es bénie entre toutes les femmes. Et Jésus, le fruit de tes entrailles, est béni. Sainte Marie, Mère de Dieu, prie pour nous, pécheurs, maintenant et à l'heure de notre mort. Amen. Je te salue, Marie, pleine de grâce. Le Seigneur est avec toi. Tu es bénie entre toutes les femmes, et Jésus, le fruit de tes entrailles, est béni. Sainte Marie, Mère de Dieu, prie pour nous, pécheurs, maintenant et à l'heure de notre mort. Amen. Je te salue, Marie, pleine de grâce. Le Seigneur est avec toi. Tu es bénie entre toutes les femmes, et Jésus, le fruit de tes entrailles, est béni. Sainte Marie, Mère de Dieu, prie pour nous, pécheurs, maintenant et à l'heure de notre mort. Amen. Je te salue, Marie, pleine de grâce. Le Seigneur est avec toi. Tu es bénie entre toutes les femmes, et Jésus, le fruit de tes entrailles, est béni. Sainte Marie, Mère de Dieu, prie pour nous, pécheurs, maintenant et à l'heure de notre mort. Amen. Je te salue, Marie, pleine de grâce. Le Seigneur est avec toi. Tu es bénie entre toutes les femmes, et Jésus, le fruit de tes entrailles, est béni. Sainte Marie, Mère de Dieu, prie pour nous, pécheurs, maintenant et à l'heure de notre mort. Amen. Je te salue, Marie, pleine de grâce. Le Seigneur est avec toi. Tu es bénie entre toutes les femmes, et Jésus, le fruit de tes entrailles, est béni. Sainte Marie, Mère de Dieu, prie pour nous, pécheurs, maintenant et à l'heure de notre mort. Amen. Je te salue, Marie, pleine de grâce. Le Seigneur est avec toi. Tu es bénie entre toutes les femmes, et Jésus, le fruit de tes entrailles, est béni. Sainte Marie, Mère de Dieu, prie pour nous, pécheurs, maintenant et à l'heure de notre mort. Amen. Je te salue, Marie, pleine de grâce. Le Seigneur est avec toi. Tu es bénie entre toutes les femmes, et Jésus, le fruit de tes entrailles, est béni. Sainte Marie, Mère de Dieu, prie pour nous, pécheurs, maintenant et à l'heure de notre mort. Amen. Je te salue, Marie, pleine de grâce. Le Seigneur est avec toi. Tu es bénie entre toutes les femmes, et Jésus, le fruit de tes entrailles, est béni. Sainte Marie, Mère de Dieu, prie pour nous pécheurs, maintenant et à l'heure de notre mort. Amen. Je te salue, Marie, pleine de grâce. Le Seigneur est avec toi.

Tu es bénie entre toutes les femmes, et Jésus, le fruit de tes entrailles, est béni. Sainte Marie, Mère de Dieu, prie pour nous pécheurs, maintenant et à l'heure de notre mort. Amen. Gloire au Père et au Fils et au Saint-Esprit, au Dieu qui est, qui était et qui vient, pour les siècles des siècles. Amen.

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La vision des ossements. Ézéchiel, chapitre 37. Un jour, la main du Seigneur fut sur moi, et m'ayant mené dehors par l'Esprit du Seigneur, elle me laissa au milieu d'une campagne qui était toute pleine d'os. Alors le Seigneur me dit, « Fils de l'homme, croyez-vous que ces os puissent revivre ?» Je lui répondis, « Seigneur mon Dieu, vous savez. » Et il me dit, « Prophétisez sur ces eaux et dites-leur, vous, eau sec, écoutez la parole du Seigneur. » Voici ce que le Seigneur dit à ces eaux. « Je vais envoyer un esprit en vous, et vous vivrez. Je ferai naître des nerfs sur vous, j'y formerai des chairs et des muscles, j'étendrai la peau par-dessus, et je vous donnerai un esprit, et vous vivrez. Et vous saurez que c'est moi qui suis le Seigneur. » Je prophétisais donc, comme le Seigneur me l'avait commandé. Et lorsque je prophétisais, on entendit un bruit, et aussitôt il se fit un grand remuement parmi ces eaux. Ils s'approchèrent l'un de l'autre, et chacun se plaça dans sa jointure. Je vis tout d'un coup que des nerfs se formèrent sur ces eaux, des chairs les environnèrent, et de la peau s'étendit par-dessus. Mais l'esprit n'y était point encore. Alors le Seigneur me dit, prophétisez à l'esprit, prophétisez, fils de l'homme, et dites à l'esprit, voici ce que dit le Seigneur notre Dieu. Esprit, venez des quatre vents et soufflez sur ces morts, afin qu'ils revivent. Je prophétisais donc comme le Seigneur me l'avait commandé, et en même temps l'esprit entra dans ses eaux. Ils devinrent vivants et animés, ils se tinrent tout droit sur leurs pieds, et il s'en forma une grande armée. Alors le Seigneur me dit, « Fils de l'homme, tous ces os sont les enfants d'Israël. Nos os, disent-ils, sont devenus tout secs. Notre espérance est perdue, et nous sommes retranchés du nombre des hommes. Prophétisez donc, et dites-leur, voici ce que dit le Seigneur, notre Dieu. Ô mon peuple, je vais ouvrir vos tombeaux, je vous ferai sortir de vos sépultures et je vous ferai entrer dans la terre d'Israël. Et vous saurez, ô mon peuple, que c'est moi qui suis le Seigneur, lorsque j'aurai ouvert vos sépulcres, que je vous aurai fait sortir de vos tombeaux, que j'aurai répandu mon esprit en vous, que vous serez rentrés dans la vie, que je vous serai fait vivre en paix et en repos sur votre terre. Vous saurez alors que c'est moi qui suis le Seigneur, qui ai parlé et qui ai fait ce que j'avais dit, dit le Seigneur notre Dieu. »

Daniel, la vision du Fils de l'homme. Daniel, chapitre 7. La première année de Balthazar, roi de Babylone, Daniel eut une vision en songe. Il eut cette vision étant dans son lit. Et ayant écrit son songe, il le recueillit en peu de mots et en marqua ainsi les principaux points. J'eus, dit-il, cette vision pendant la nuit. Il me semblait que les quatre vents du ciel se combattaient l'un l'autre sur une grande mer, et que quatre grandes bêtes, fort différentes les unes des autres, montaient hors de la mer. La première était comme une lionne, et elle avait des ailes d'aigle. Après cela, il parut à côté une autre bête qui ressemblait à un ours. Après cela, j'en vis une autre, qui était comme un léopard, et elle avait au-dessus de soi quatre ailes. Je regardai ensuite dans cette vision que j'avais pendant la nuit, et je vis paraître une quatrième bête, qui était terrible et étonnante. Elle était extraordinairement forte. Elle avait de grandes dents de fer. Elle dévorait, elle mettait en pièces et foulait aux pieds ce qui restait. Elle était fort différente des autres bêtes que j'avais vues avant elle. Et elle avait 10 cornes. Je considérai ses cornes, et je vis une petite corne qui sortait au milieu des autres. Cette corne avait des yeux, comme les yeux d'un homme, et une bouche qui disait de grandes choses. J'étais attentif à ce que je voyais, jusqu'à ce que des trônes furent placés et que l'ancien des jours s'assit. Son vêtement était blanc comme la neige, et les cheveux de sa tête étaient comme la laine la plus blanche et la plus pure. Son trône était de flamme ardente et les roues de ce trône, un feu brûlant. Un fleuve de feu et très rapide sortait de devant sa face. 1 million d'anges le servaient et 1 000 000 000 assistaient devant lui. Le jugement se tint et les livres furent ouverts. Je regardai attentivement à cause du bruit des grandes paroles que cette corne prononçait, et je vis que la bête avait été tuée, que son corps était détruit et qu'il avait été livré au feu pour être brûlé. Je vis aussi que la puissance des autres bêtes leur avait été ôtée. Je considérai ces choses dans une vision de nuit, et je vis comme le Fils de l'homme qui venait avec les nuées du ciel, et qui s'avança jusqu'à l'ancien des jours. Ils le présentèrent devant lui, et il lui donna la puissance, l'honneur et le royaume, et tous les peuples, et toutes les tribus, et toutes les langues le serviront. Sa puissance est une puissance éternelle qui ne lui sera point ôtée, et son royaume ne sera jamais détruit. Mon esprit fut saisi d'étonnement. Moi, Daniel, je fus épouvanté par ces choses. Et ces visions qui m'étaient représentées me jetèrent dans le trouble. Je m'approchai d'un de ceux qui étaient présents et je lui demandai la vérité de toutes ces choses. Et il m'interpréta ce qui se passait et me l'enseigna. Ces quatre grandes bêtes sont quatre royaumes qui s'élèveront de la terre. Mais les saints du Dieu Très-Haut entreront en possession du royaume. Et ils régneront jusqu'à la fin des siècles et dans les siècles des siècles. J'eus ensuite un grand désir d'apprendre ce que c'était que la quatrième bête. Sur quoi il me dit : la quatrième bête est le quatrième royaume qui dominera sur la terre et il sera plus grand que tous les autres royaumes. Il dévorera toute la terre, la foulera aux pieds et la réduira en poudre. Les 10 cornes de ce même royaume sont 10 rois qui y régneront. Il s'en élèvera un autre après eux qui sera plus puissant que ceux qui l'auront devancé, et il abaissera 3 rois. Il parlera insolemment contre le Très-Haut. Il foulera aux pieds les saints du Très-Haut. Et il s'imaginera qu'il pourra changer les temps et les lois. Et ils seront livrés entre ses mains, jusqu'à 1 temps, 2 temps et la moitié d'un temps.
le jugement se tiendra ensuite, afin que la puissance soit ôtée à cet homme, qu'elle soit entièrement détruite et qu'il périsse pour jamais. Et qu'en même temps, le royaume et l'étendue de l'empire, de tout ce qui est sous le ciel, soient donnés au peuple des saints du Très-Haut. Car son royaume est un royaume éternel, auquel tous les rois seront assujettis avec une entière soumission. Ce fut la fin de ce qui me fut dit. Moi, Daniel, je fus fort troublé ensuite dans mes pensées. Mon visage en fut tout changé, et je conservai ces paroles dans mon cœur.

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1: Évangile de Jésus-Christ selon saint Matthieu, chapitre 13, versets 18 à 23. Jésus disait à ses disciples, « Écoutez ce que veut dire la parabole du semeur. Quand l'homme entend la parole du royaume sans la comprendre, le mauvais survient et s'empare de ce qui est semé dans son cœur. L'homme, c'est le terrain ensemencé au bord du chemin. Celui qui a reçu la semence sur un sol pierreux, c'est l'homme qui entend la parole et la reçoit aussitôt avec joie. Mais il n'a pas de racine en lui. Il est l'homme d'un moment. Quand vient la détresse ou la persécution à cause de la parole, il tombe aussitôt. Celui qui a reçu la semence dans les ronces, c'est l'homme qui entend la parole. Mais les soucis du monde et les séductions de la richesse étouffent la parole, et il ne donne pas de fruits. Celui qui a reçu la semence dans la bonne terre, c'est l'homme qui entend la parole et la comprend. Il porte du fruit à raison de 100 ou 60 ou 30 pour un.

Il fallait une expérience, une connaissance du monde exceptionnelle pour parler de cette façon-là dans une parabole, la parabole du semeur. Non seulement une connaissance de la personne humaine, mais une connaissance de Dieu. Parce que les grains sont semés en abondance. C'est le Dieu de l'abondance, c'est le Dieu de la vie, c'est le Dieu de toutes les semences sur tous les terrains. Dieu qui inlassablement n'arrêtera jamais de donner à profusion la vie et sa vie et sa parole. Alors Jésus explique en quelque sorte cette parabole du semeur. Et toutes sortes de situations sont décrites. Tout d'abord, cette situation où la personne entend la parole sans la comprendre, et là le mauvais survient et s'empare de ce qui se met dans son cœur. Il faut bien saisir que lorsque la personne ne comprend pas, c'est en lien avec les versets un petit peu plus haut, verset 14, où Jésus explique pourquoi il parle en parabole. Et il reprend le texte d'Isaïe, un grand texte qu'il dit « Ils regarderont mais sans voir, ils écouteront mais sans comprendre ». Et ça fait référence au cœur qui est obstiné, le cœur qui s'est endurci, le cœur qui est engraissé. Il y a trop de graisse autour du cœur pour le laisser vivre et le laisser respirer. Alors, c'est le sens, c'est une obstination du cœur de l'homme qui ne veut pas changer, qui ne veut pas prendre les routes de Dieu. Alors, cette partie de cette parabole, c'est ce qu'elle nous dit. Alors donc, c'est la semence qui est au bord du chemin. L'ennemi, le mauvais, vient tout enlever, il ne reste plus rien. C'est comme une fin de non-recevoir. Et dans la société dans laquelle on vit, on entend de ces échos qui révèlent cette parabole. On a l'impression qu'il y a beaucoup de gens, des fois, qui disent « Donnez-nous la mort ». Quand le pape parle de la culture de la mort dans la société d'aujourd'hui, « Donnez-nous des médicaments qui donnent la mort, donnez-nous des pilules qui tirent la vie dehors ». On se rencontre, les êtres humains, hommes et femmes, on donne la vie et on jette ça dans la poubelle. À des milliers d'exemplaires. Alors il y a une dureté du cœur, une obstination, et c'est la raison pour laquelle c'est au bord de la route. Tout est pervers, tout est en dehors de la route. Et regardez dans certaines revendications, même légales, des peuples, on demande « donnez-nous des lois pour la mort ». Alors c'est grave. Ensuite, l'autre partie de cette parabole du semeur, la personne qui entend la parole, qui la reçoit aussitôt avec joie, mais qui n'a pas de racine, qui n'est pas enracinée. Et quand arrive la détresse ou les difficultés à cause de la parole, tout de suite c'est la chute. Alors on voit dans ce petit bout de parabole ceci, c'est la rapidité. Tout est vite, vite, vite, vite, vite dans la joie. Tout est éphémère, ça ne dure pas, ça n'a pas de racine, ça n'a pas de consistance. Alors les angoisses et les persécutions à cause de la parole de Dieu, lorsqu'elles arrivent, elles exigent de la persévérance. Et la persévérance, c'est le temps, c'est la patience. Alors, ces personnes ne sont pas capables d'endurer la contrariété à cause de Dieu. Alors, paf, ils tombent aussitôt. L'autre partie de la parabole, ceux qui reçoivent la semence, la parole, dans les ronces. Alors, on dit que ce sont les soucis du monde, les séductions de la richesse qui asphyxient la parole. Alors, encore là, les gens sèchent. Ils manquent d'air, ils étouffent. Et là, on pourrait penser à toutes les modes, tous les slogans, toutes les pressions sociales. Et elles sont lourdes, les pressions familiales aussi. Il y a des gens qui meurent et qui sont asphyxiés, qui sont étouffés parce qu'ils ne sont pas capables de grandir à cause de toutes ces pressions. Hein, tu devrais faire ci, tu devrais faire ça. Pourquoi t'as fait telle affaire? En tout cas, des personnes qui manquent d'air. Et enfin, la bonne terre. Moi, je dirais que c'est la bonne terre de la volonté. Paix aux hommes, aux femmes de bonne volonté. La bonne terre, c'est la parole qui est comprise. Donc, c'est la parole qui pénètre la personne au plus profond d'elle-même. C'est la pluie qui tombe dans la terre. C'est ce qui descend. Et c'est ce qui va remonter.
parce que si cette parole est descendue au plus profond de l'être, elle va transformer la personne. C'est, je dirais, l'espace qu'on accorde à Dieu dans sa vie. Pour grandir, pour croître, pour recommencer, c'est le champ libre qu'on donne à la confiance, faire confiance. Alors c'est cela, le 100 pour 1, le 60 ou le 30 pour 1. Laissez la place à Dieu, laissez la place au semeur, à ce que sa parole porte du fruit.

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0: 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À la vue des foules, Jésus monta dans la montagne. Il s'assit et ses disciples s'approchèrent.
1: À l'émission Sur la montagne aujourd'hui, nous vous présentons Sœur Claire Hafner de la Communauté des Béatitudes dans une série intitulée « Le procès de Jésus ».

Oui, nous allons conclure cette série. Et il ne s'agit pas du tout d'essayer de minimiser un procès, mais de bien en comprendre les enjeux. D'abord parce que ce procès qui se situe à 2000 ans en arrière de nous, je vous l'ai dit dans les autres émissions précédentes, ce procès est jugé à partir du chapitre 11 en l'évangile de Saint Jean. Ce qui est intéressant dans cette déclaration de Caïphe, c'est aussi une prophétie. Et l'autre chose intéressante dans ce que raconte Saint Jean, c'est que malgré ce que nous avons longtemps appelé l'aveuglement, l'endurcissement, l'orgueil, la fausseté, l'hypocrisie, Saint Jean fait ressortir que malgré tout ce que nous pouvons mettre sur la tête de Caïphe, qui finalement était un homme comme nous, il était investi de l'esprit de prophétie parce que, malgré tout cela, il était grand prêtre. Or, avec l'onction sacerdotale, va l'onction de l'Esprit-Saint. Et Saint Jean lui reconnaît cette onction. Il ne se rend pas compte de la grandeur de son sacerdoce, peut-être. Il a peut-être rapetissé son sacerdoce à une dimension politique. Il est peut-être le valet des Romains. Il est peut-être tout ça, Caïphe. N'empêche que l'onction sacramentelle qu'il a reçue à travers toute la descendance d'Aaron, cette onction-là est porteuse d'Esprit Saint. Ça pourrait nous faire réfléchir sur certains de nos papes dans l'Église, par exemple les Borgia, qui étaient de grands pécheurs devant l'Éternel, pour être gentils, et qui pourtant, pendant leur pontificat, n'ont jamais fait une erreur de doctrine. Car le sacerdoce est plus grand que l'homme. C'est un sacerdoce éternel, fondé par Dieu lui-même, sur Aaron et ses descendants. Et c'est plus grand que l'homme. Le sacerdoce se pose sur un homme et en fait un être au service de Dieu, porteur d'infini. Et Caïphe, malgré tous ses péchés, tout ce qu'on peut lui imputer, est quand même grand prêtre. Et là, nous en avons une confirmation par Jean, qui était proche du grand prêtre, un homme qui était connu, un homme qui était sûrement un lettré très, très, très grand, même s'il était très jeune, un homme qui avait connu les grands maîtres, un homme qui avait été instruit de la Torah, et un homme qui a suivi Jésus avec une conscience très profonde de ce que ses paroles voulaient dire. Même si il n'a compris ce qu'il a entendu qu'après la Pentecôte, mais n'empêche. Saint Jean, disons que son amour lui faisait comprendre ce que son cerveau ne comprenait pas encore, car il avait posé sa tête sur le cœur du Christ. Voilà Saint Jean qui a dû avoir des amis dans le Sanhédrin, puisqu'il est capable de rapporter les paroles même de Caïphe. Et il dit, cet homme-là prophétise. Et pas seulement pour Israël, il va dire, c'est aussi pour tous les enfants de Dieu dispersés depuis Adam. Donc, voilà que Caïphe va avoir à prendre une décision. Et là, il faut quand même comprendre la responsabilité de Caïphe vis-à-vis de plusieurs instances. La première est son Sanhédrin, 70 membres plus lui, pour faire 71, pour qu'il n'y ait jamais une part égale, mais qu'il y ait toujours une possibilité de majorité.
Donc 71. 70, il faut le savoir, car le chiffre est souvent utilisé dans la Bible, c'est la plénitude. 70, c'était donc ce nombre de juges établi à l'époque de Moïse par son beau-père qui le lui suggère pour pas qu'il s'épuise à la tâche, et qui représentait aussi prophétiquement les 70 nations qui un jour monteraient à Jérusalem pour célébrer le Dieu vivant. Car il est dit en Zacharie, le prophète, à la fin des temps, 10 non-juifs saisiront un juif par ses tzitzit, ses franges rituelles, et lui diront, nous voulons aller avec toi parce que nous savons que Dieu est avec toi. Donc, ces 70 plus le grand prêtre sont là pour juger de toutes les affaires qui concernent la Torah. Quelque temps avant l'épisode du procès de Jésus, les Romains avaient fait sortir les membres du Sanhédrin de l'intérieur du temple. Ils les avaient obligés à siéger dans un quartier des Anouyot, c'est-à-dire des magasins qui se situent dans la ville à l'ouest du temple, et qui étaient beaucoup plus facilement contrôlables que une présence à l'intérieur du temple, pour la bonne raison que les étrangers, les non-juifs, n'étaient pas admis à l'intérieur du temple. Donc les Romains ont voulu contrôler le tribunal du Sanhédrin. Oui, mais ce faisant, ils enlevaient au Sanhédrin la possibilité de condamner à mort. Pourquoi ? Parce que le tribunal du Sanhédrin ne peut condamner à mort qu'au nom de Dieu sur des affaires de blasphème ou de profanation, que s'il siège dans le temple, dans la présence. Donc, de fait, quelques années, c'est reporté dans la tradition du Talmud, quelques années avant le procès de Jésus, le Sanhédrin est obligé par les Romains de quitter la chambre des pierres taillées, le Liskat Agazit, qui est à l'intérieur du temple, pour aller siéger dans le quartier des magasins, le quartier des Anouyot, qui est à l'ouest de Jérusalem. Et ce faisant, il perd la possibilité de statuer sur la peine de mort. Ce qui explique que les pharisiens et les sadducéens devront se rendre devant un tribunal romain pour appliquer la sentence de lapidation. Parce qu'en fait, qu'est-ce que nous dit le Deutéronome ? Il nous dit en fait que le condamné devait être tué par lapidation pour être ensuite suspendu au bois. Il n'est pas parlé de croix. La croix est un supplice romain.

Donc, voilà que normalement, Jésus aurait dû être lapidé par deux fois, on le voit dans Saint Jean, parce que le procès était résolu. Mais voilà que la foule suit Jésus, voyez-vous. Alors et puis que le Sanhédrin n'est pas d'accord en lui-même. Le Sanhédrin était donc composé de Sadducéens et de pharisiens élus, des très grands maîtres, des lettrés. On en connaît au moins deux, Nicodème et Joseph d'Arimathie, qui ont essayé de défendre Jésus. Et qui d'ailleurs ne voulaient pas la peine de mort. Les traditions qui sont rapportées dans le Talmud à ce sujet-là, car le procès de Jésus est consigné dans le Talmud avec ses motifs et sa condamnation, rapporte justement que les pharisiens voulaient se limiter à l'excommunication. Seulement le problème, c'est que la foule, elle, ne tenait très peu compte de cette excommunication. Toutes les foules, il y a un moment où les pharisiens disent « Regardez donc, on ne peut rien faire, toutes les foules partent après lui. » Ça, c'est le premier point. Deuxième point, voilà que Jésus rentre à Jérusalem, accompagné par les foules, en joie et en liesse, Hosanna au fils de David. Fils de David, dans la conception juive, c'était le roi. Les Sadducéens ont eu horriblement peur que les Romains pensent qu'ils cherchaient à soulever le peuple pour rétablir une royauté davidique, car tel était l'enjeu. Et là, Caïphe commence à avoir peur. Pourquoi aussi? Parce que nous étions au temps de la Pâque. Or, il y avait des centaines, pour ne pas dire des milliers ou des 10 000 000 de personnes qui venaient de tous les coins de la dispersion pour célébrer la Pâque. L'ambiance à Jérusalem était chargée d'électricité. Tous les courants s'y rencontraient, se disputaient, n'étaient pas d'accord, et Jésus au milieu, ça n'arrangeait pas les affaires de personne pour maintenir la paix. D'ailleurs, Pilate montait spécialement de Césarée, où il avait fait sa capitale, avec des troupes évidemment, pour assurer l'ordre. Il y avait d'ailleurs une cérémonie à l'entrée du temple pour accueillir les soldats romains qui venaient garder la paix à l'intérieur du temple, ou plutôt à la cour du temple. Et cette cérémonie était particulière avec une purification pour qu'ils puissent assurer une police. Cette présence romaine à Jérusalem donnait d'ailleurs souvent l'occasion aux zélotes de perpétrer quelques assassinats au poignard. C'était là d'où venait leur nom, les sicaires, c'est-à-dire porteurs de poignards, un poignard à lame courte, dont ils se servaient pour assassiner les soldats romains isolés. Donc on a une ambiance extrêmement forte, électrique, émotionnelle, avec des contestations, avec toute cette foule qui est si facile à soulever. Et les Romains sont là, et les idolâtres sont là, et on ne peut pas célébrer la Pâque. On sent qu'il y a une charge émotionnelle extraordinaire. Et voilà Jésus qui enseigne au cœur de tout ça, dans le temple. D'ailleurs, il y a un moment, on va envoyer la garde pour l'arrêter, et les gardes ne vont pas vouloir intervenir et vont dire au Sanhédrin « Mais jamais homme n'a parlé comme cet homme. » Mutinerie. On appelle ça au XXIe siècle une mutinerie. Or, donc les Romains surveillent tout ça de très près. Ils ne vont pas hésiter à utiliser la force si jamais ça devient dangereux, si jamais les mouvements de foule sont trop forts. Il y a ce Jésus qui est acclamé par les foules comme fils de David. Il y a tous ces courants contestataires. Il y a la présence des terroristes, entre guillemets, c'est-à-dire des nationalistes zélotes, qui peuvent faire un assassinat et déclencher une panique et une répression. Et voilà Caïphe, qui en plus a un problème majeur, c'est que Jésus fait tout ça ouvertement dans le temple. Or, ces paroles vont avoir une conséquence qui va bien sûr dépasser infiniment les limites de Jérusalem, de la terre d'Israël, mais vont se répandre dans toute la diaspora, c'est-à-dire toutes les synagogues, car il y a là des représentations
de toutes les communautés dispersées. Donc, quand Jésus enseigne dans le temple, il y a là toutes les communautés juives qui écoutent. Or, ces communautés juives avaient l'habitude, même quand elles ne pouvaient pas se rendre compte de, si vous voulez, se rendre eux-mêmes à Jérusalem et rendre compte à Dieu de ce que Dieu leur avait demandé, ils envoyaient des délégués. Et des délégués qui étaient souvent chargés de questions pour la vie juive de toute la communauté. Donc, ils venaient à Jérusalem consulter les maîtres, consulter les docteurs de la loi, consulter les scribes, aller chercher des rouleaux de la Torah tout neufs qui étaient copiés dans le temple par les scribes, etc., etc. Il y avait une interaction continuelle entre le judaïsme diasporique et le judaïsme jérusalémite. Donc, les interventions de Jésus vont se répandre comme quand on jette un caillou dans une mare, jusqu'au bord extrême de la diaspora. Elles mettront peut-être du temps à y arriver, mais elles y arriveront. Là, on commence à cerner le problème. Parce que Caïphe, devant son Sanhédrin, devant tous les pharisiens qui ont déjà pris en main les Sadducéens et qui leur ont imposé beaucoup de choses pour ranimer cette flamme sacerdotale dans le cœur de cette aristocratie sadducéenne qui déjà en avait abandonné beaucoup et qui était beaucoup, pour la plus grande part même, ignorant de leur propre foi. Voilà des gens donc qui surveillent les Sadducéens de près et qui disent à Caïphe, parce que c'est comme ça que ça a dû se passer, voyons, vous laissez faire ça ? Si les paroles de cet homme-là arrivent dans les synagogues extérieures à Israël, on ne pourra plus corriger ça. Ça va être irrécupérable. Est-ce que vous laissez faire? Et les Romains de l'autre côté, allons bon, voilà un nouveau roi d'Israël. Et le peuple des croyants dont on a la responsabilité, tant il est vrai qu'on est responsable de la doctrine qu'on transmet parce qu'elle est le dépôt de Dieu, et ça, Israël en avait conscience, en a conscience aujourd'hui, plus que jamais. Voilà le problème de Caïphe. Et même si c'est un aristocrate corrompu par le pouvoir, même si les Sadducéens ne confessent pas la foi en totalité, même s'ils se disputent avec les pharisiens, ils sont comme pris dans un piège par les paroles de Jésus, par la présence de toute la diaspora à la fête de Pâques, par l'oppression romaine, par la résurrection de Lazare, qui est quand même un témoignage assez extraordinaire. Et ils voient aussi que cette excommunication ne marche pas. Regardez, dans le cas de l'aveugle né, les parents ont peur, ils s'enfuient. Demandez au fils, il a l'âge. Ils ont peur de se faire exclure de la synagogue. Ça veut dire quoi ? Cela veut dire que l'excommunication contre Jésus avait déjà été prononcée, donc l'excommunication contre les disciples. Ça veut dire que la condamnation était faite. Cela veut dire que les pharisiens avaient essayé de faire appliquer une sentence beaucoup plus clémente. Mais Caïphe est pris. Et Caïphe n'est pas un homme spirituel.

0: L'autre problème de Caïphe, c'est qu'il veut garder sa place. C'est très dangereux. Des hommes qui gouvernent le monde en dépendant du bulletin de vote de leurs concitoyens. Parce qu'en fait, c'est ça. Ou pire encore, c'est très dangereux, une Église asservie à un État. Et c'est exactement ce qui se passe dans le cas de Caïphe. Le temple de Jérusalem est asservi à l'autorité romaine, qui change de grand prêtre comme de chemise quand ça lui convient, qui enferme les habits sacerdotaux indispensables pour célébrer la Pâque quand les Juifs n'ont pas été gentils, et qui n'hésite pas à faire rentrer sa 10e légion sur ses chevaux pour bastonner les foules quand il y a des mouvements qui les inquiètent. Caïphe est soumis, on appellerait ça maintenant un collaborateur. Il est soumis aux Romains, soumis à son propre appétit de pouvoir, et rien n'est plus triste qu'un homme qui vend sa vocation pour le pouvoir ou pour satisfaire à la démagogie. Parce que ce n'est pas de ses propres biens qu'il devra rendre compte à l'Éternel, mais du dépôt de la foi qui lui a été confié. Et cela, c'est le problème de Caïphe. Et ce qui est grave, c'est qu'il maquille sa soif de pouvoir et sa peur dans un motif qui pourrait paraître finalement compréhensible. Il faut mieux qu'un seul homme meure que toute la nation. C'est la théorie du bouc émissaire. On s'est souvent, nous-mêmes, déchargés de notre responsabilité dans la crucifixion en disant « c'est les Juifs qui ont tué Jésus ». On a tous choisi des boucs émissaires. C'est pas de ma faute, c'est l'autre. Et c'est beaucoup plus facile de choisir un bouc émissaire comme l'a fait Caïphe. Et il y a tous, on a tous un petit Caïphe qui sommeille ou qui est bien réveillé en nous pour dire « c'est pas ma faute, c'est la faute de l'autre ». Il vaut mieux qu'un seul homme meure pour tout le peuple. C'est le bouc émissaire, c'est l'agneau émissaire qui porte les péchés du monde. Jésus n'a pas dit « je suis venu porter les péchés d'Israël » tout seul. Il a dit, Saint Jean a montré Jésus en disant « voici l'agneau de Dieu qui porte le péché du monde ». Et on a toujours cédé à la peur quand il s'agit d'engager toute la vie pour le don éternel de la vie en Dieu. Voilà le problème de Caïphe. Voilà le problème aussi que nous avons eu dans des heures sombres de l'Église où nous avons établi les tribunaux de l'Inquisition. Voilà le problème que nous avons eu aussi dans notre vieille Europe quand nous avons eu la folie blasphématoire de nous tuer au nom d'une foi, au nom du Christ dans ces horreurs qu'on a appelées les guerres de religion. Voilà la folie blasphématoire que nous avons tous quand nous annexons le nom de Dieu pour nos fins personnelles. Caïphe, il y a beaucoup de Caïphes sur notre terre qui finalement choisissent des boucs émissaires pour éviter de se remettre en question. Voilà le fond du problème du procès de Jésus. Voilà ce en quoi Caïphe nous intéresse aujourd'hui et nous intéressera toujours. Car cette forme d'abus de pouvoir finit toujours par la mort des innocents, des petits, des pauvres. C'est pour cela que Jésus ne dit plus rien. Il ne dit plus rien parce qu'il sait très bien que ses affirmations l'ont conduit à la mort, qu'il a choisi librement de dire qui il était en sachant ce qu'il risquait. Que cette histoire-là ne pouvait pas se finir autrement, parce que l'homme est l'homme dans tous les siècles, dans toutes les générations. Et qu'aujourd'hui, et peut-être que cela pourrait être là la conclusion, par abus de pouvoir, par démagogie, par peur, par refus de se remettre en question, Jésus meurt sur toute la surface de la terre, puisque il a dit lui-même, tout ce que vous ferez au plus petit d'entre les miens, c'est à moi que vous le faites. Alors Jésus meurt dans les jungles d'Afrique ou des Indes. Jésus meurt dans les déserts du Sahel. Jésus meurt dans les campagnes d'Amérique du Sud. Jésus meurt dans chaque innocent avec qui le pain n'est pas partagé. Jésus meurt dans chaque enfant avorté. Et il y a beaucoup de petits caïfs qui prétendent que c'est pour le bien de l'homme. Parce que c'est d'abord parce qu'ils ne veulent pas partager, se mettre au service de leurs frères et préférer la vie de toute façon, comme Jésus a voulu la vie de toute façon, lui qui dit, comme son Père, Dieu a tant aimé le monde qu'il a envoyé son Fils unique, non pas pour juger le monde, mais pour qu'il ait la vie et la vie en abondance. Je suis venu pour la vie, pour transformer en vie toutes nos formes de mort. Voilà le sens profond de la venue du Christ sur la terre. Il est venu rassembler dans l'unité les enfants de Dieu dispersés pour en faire un seul troupeau et un seul pasteur, pour que ses brebis aient la vie et qu'elle l'ait en abondance, pour nous conduire à la vérité tout entière, pour nous mettre dans la lumière, pour briller dans nos ténèbres. Ces ténèbres qui veulent toujours assassiner la lumière. Mais nous savons que la parole de Dieu, que la lumière de Dieu aura la victoire. C'est le sens de la Pâque, célébrer la victoire de la vie sur toute forme de mort, pour qu'un jour cette Pâque soit éternelle dans l'univers.
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0: Nous sommes le vendredi 24 juillet 2026. Bonjour, mesdames et messieurs. J'espère que vous allez bien. C'est notre dernière émission avant la fin de semaine et justement, j'aimerais saluer plus spécialement les auditeurs et auditrices du Lac-Saint-Jean. Pourquoi? Parce que c'est la fin de semaine de la traversée internationale du Lac-Saint-Jean. Et en regardant dans le rétroviseur du temps, j'ai pu voir que le 24 juillet 2004, donc il y a 22 ans, Robert Cossette, âgé de 74 ans, a réussi avec brio la traversée en solitaire du lac Saint-Jean, un parcours de 26 kilomètres entre la plage Vauvert et le quai de Robertval. La performance physique est un exploit pour un homme de cet âge qui, de surcroît, souffre de poliomyélite. La maladie dégénérative a atteint sa jambe droite à l'âge de 6 mois seulement, le forçant maintenant à nager de ses seuls bras. C'est quand même extraordinaire. Et ça me permet de vous dire qu'en fin de semaine, bien, c'est la traversée de ce lac Saint-Jean, traversée qui débutera à 8 heures demain matin à Péribonka. On a prévu les activités pour l'arrivée à Robertval vers 14 heures. C'est une distance de 32 kilomètres. 25 nageurs et nageuses sont inscrits pour cet été. Et c'est depuis 1955 que cette traversée internationale du lac Saint-Jean attire l'élite mondiale de la nage en eau libre. Alors, c'est quand même quelque chose. Et aussi, ce sera, en fin de semaine, la fête de Sainte-Anne au sanctuaire de Beaupré et dans les chapelles et églises où se déroule la neuvaine à Sainte-Anne depuis le 17 juillet dernier. Je salue donc aussi les pèlerins, les célébrants et bénévoles impliqués dans cette fête importante dans notre diocèse et à l'extérieur. À nos matins d'été aujourd'hui, il sera encore question du sacrement du pardon avec le père Bernard Bastian. Et à la chronique Reflet, le frère Lanfone von Ville pose la question. Selon Catherine de Sienne, quels sont les éléments qui peuvent contribuer à notre guérison spirituelle? En fin d'émission, je vous présenterai des activités spirituelles et culturelles qui s'en viennent et qui pourraient vous intéresser. Mais pour commencer, allons nous mettre à jour sur l'état du monde grâce au journaliste francophone de Radio Vatican, que voici.
1: Laudetur Jesus Christus.
2: Qui pour succéder à Antonio Guterres, les 6 candidats en lice pour diriger les Nations Unies ont débattu hier à New York avec une priorité partagée, celle de restaurer la crédibilité d'une organisation en crise. Des banques israéliennes menacent de couper un lien vital avec les banques palestiniennes, faisant craindre une crise économique en Cisjordanie, correspondance à suivre. Il y a un mois, un double séisme a frappé le Venezuela. 5400 personnes ont perdu la vie et des milliers de Vénézuéliens sont toujours sans abri. Les évêques exhortent à une reconstruction rapide et en profondeur des lieux détruits. Journée de deuil national ce vendredi à Madagascar, fragilisée ces dernières semaines par une série d'enlèvements et d'assassinats. Témoignage à suivre dans ce journal. Et puis le 26 juillet 2016, le père Jacques Hamel était assassiné en pleine messe par 2 terroristes. 10 ans après ce drame, la ville de Saint-Étienne-du-Rouvray organise ce week-end 2 journées de commémoration. Retour dans notre dossier à la fin de ce journal sur l'évolution du dialogue interreligieux en France.
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2: Bonjour à tous. Ils sont 6 candidats en lice pour succéder à Antonio Guterres au poste de secrétaire général des Nations Unies. 4 femmes et 2 hommes issus du continent américain et africain. Le processus de sélection a officiellement débuté hier. Les candidats ont débattu dans la grande salle de l'Assemblée générale à New York. Un débat sous forme de grand oral retransmis en direct sur les chaînes de télévision et sur les réseaux sociaux. Cécile Mérieux, tous les candidats ont mis l'accent sur l'importance de restaurer la crédibilité d'une organisation en crise.
4: Oui, Alexandra, c'est une campagne cruciale pour la gouvernance et la cohésion mondiale, mais qui peine à susciter de l'enthousiasme dans un monde fragmenté. Les 6 candidats ont répondu aux questions pendant près de 2 heures, un débat très policé puisqu'ils ne se sont jamais interpellés directement. Sont en lice 5 latino-américains, dont la chilienne Michelle Bachelet, l'équatorienne Maria Fernanda Espinoza, l'argentin Raphaël Grossi, et puis le sénégalais et francophone Macky Sall. Pour le moment, aucun favori ne se dégage. Ils ont mis en avant leurs atouts pour répondre à une période particulièrement difficile dans un monde émaillé de conflits. Et tous ont souscrit au même Diagnostic d'une ONU en crise financière et en crise de confiance, accusée notamment par l'administration de Donald Trump de dépenser sans compter et sans résultat satisfaisant. Selon eux, l'organisation a besoin de poursuivre la réforme lancée par le secrétaire général Antonio Guterres, qui quittera son poste le 31 décembre. Mais la course reste prudente, il s'agit de ne pas froisser les puissances ayant le droit de veto. Premier vote des 15 membres du Conseil de sécurité le 30 juillet.
2: Merci Cécile Mérieux. Le secrétaire général actuel de l'ONU a une nouvelle fois lui tiré la sonnette d'alarme hier concernant la guerre au Moyen-Orient. Lors d'une réunion du Conseil de sécurité, Antonio Guterres a décrié une situation hors de contrôle, au bord de l'inimaginable, où une escalade en entraîne une autre. L'armée américaine a achevé sa 13e nuit consécutive de frappes contre des cibles militaires en Iran la nuit dernière. Une explosion a été entendue ce vendredi matin à Bahreïn, ciblé quotidiennement par l'Iran. Et par ailleurs, Donald Trump a affirmé hier que les fonds iraniens gelés aux États-Unis serviraient désormais à rembourser les dégâts sur les navires touchés dans le Golfe, de quoi déclencher la colère de Téhéran. Après le Canada et le Brésil, une soixantaine d'économies se retrouvent à leur tour visées ce vendredi par de nouveaux droits de douane. Depuis cette nuit, ces pays voient une surtaxe de 10% ou de 12,5% s'appliquer à un certain nombre de leurs produits entrant aux États-Unis. Des taxes qui remplacent celles instaurées plus tôt cette année par Donald Trump, arrivées à expiration. L'économie palestinienne risque d'être à nouveau fragilisée. Deux banques israéliennes menacent de couper leurs liens avec 5 banques palestiniennes. Elles évoquent le risque croissant d'être exposées à des poursuites judiciaires. Les gouvernements israéliens ont jusqu'ici toujours octroyé à ces banques une décharge censée les protéger. Mais cette protection est jugée insuffisante. On fait le point depuis Jérusalem avec Valérie Ferron.
5: À l'origine de la menace de ces deux banques, les accords de paix d'Oslo, signés en 1993 et qui auraient dû conduire à la création de l'État de Palestine, doté de sa monnaie nationale et d'une banque de développement. Mais 33 ans plus tard, cet État est toujours sous dépendance israélienne, ce qui oblige les banques palestiniennes à passer par les banques israéliennes pour leurs transactions. Si ces dernières cessent leur rôle d'intermédiaire, ceci aura de sévères répercussions sur les activités commerciales palestiniennes. Avec de graves conséquences pour des dizaines de milliers de foyers. C'est ce même système qui était censé être provisoire dans les accords de paix d'Oslo, qui permet à la puissance occupante également de bloquer le transfert des recettes fiscales douanières qu'elle prélève pour le compte de l'autorité nationale, mais qu'elle est obligée, selon le protocole de Paris, de lui transférer. Bloquer ces transferts de fonds est utilisé depuis des années par les autorités israéliennes, ce qui plonge l'autorité nationale palestinienne dans une crise financière sans précédent. Les experts estiment que si les banques israéliennes cessent pour leur part de jouer leur rôle de médiateur, l'autorité nationale palestinienne ne pourra pas survivre. Jérusalem, Valérie Ferron, Radio Vatican.
2: À Jérusalem, nouvelle provocation sur l'esplanade des mosquées. Le ministre israélien de la Sécurité nationale, Itamar Ben-Gvir, s'est rendu hier avec des centaines de juifs sur l'esplanade située à Jérusalem-Est. Le statu quo de 1967 autorise les juifs à visiter l'esplanade, mais pas à y prier, tandis que le culte musulman doit pouvoir s'y dérouler. Au Venezuela, les évêques se font l'écho de l'indignation face à la négligence de l'État. Un mois, jour pour jour, après le double séisme qui a fait au moins 5400 morts, des milliers de Vénézuéliens sont toujours sans abri, délaissés par les institutions publiques. Dans un message publié hier, la conférence épiscopale vénézuélienne appelle à reconstruire le pays sans répondre à des intérêts politiques ou à des pratiques de corruption. Si la question de la reconstruction est devenue prioritaire, les programmes longs et coûteux commence à peine à se concrétiser. La correspondance de William Gazo.
6: Delcy Rodriguez, souriante pendant qu'une famille s'enlace au milieu de leur nouveau salon. La scène s'est déroulée lundi dernier dans les immeubles d'un complexe résidentiel du sud de Caracas. Lors d'un événement largement relayé par les médias locaux, la présidente par intérim a remis les clés de 240 appartements à des personnes sinistrées du double séisme qui a frappé le Venezuela il y a tout juste un mois. Selon les chiffres officiels, plus de 23 000 personnes vivent toujours dans les parcs, écoles et autres stades transformés en centres d'accueil d'urgence et attendent d'être relogées. Lundi, Delcy Rodriguez a promis que son gouvernement mettrait à disposition des personnes sinistrées plus de 4000 logements d'ici la fin de l'année. Mais l'ampleur de la tâche est colossale. Les autorités chavistes estiment à environ 25 000 le nombre de logements nécessaires pour mettre à l'abri toutes les victimes du séisme. Or, le Venezuela, pays déjà plongé dans la crise avant le désastre, n'a pas les moyens d'assumer seul cette reconstruction. Mercredi, la Banque mondiale a évalué à près de 20 milliards de dollars les dégâts provoqués par le tremblement de terre. Compte tenu du niveau actuel de l'investissement, la majeure partie des fonds de reconstruction devrait être détournée d'autres projets moins prioritaires, estime la Banque mondiale. Au rythme actuel, la reconstruction devrait prendre plus de 10 ans, prévient l'organisation, autant dire une éternité pour les victimes. Bogota, William Gazo pour Radio Vatican.
2: Le sud de l'Europe ravagé par les flammes, 10 000 personnes ont été évacuées de la région de Madrid où l'état d'urgence a été décrété. Le sud de la France est également touché par d'importants incendies. Le président Emmanuel Macron demande ce vendredi l'activation du mécanisme de protection civile de l'Union européenne. À Madagascar, la psychose s'installe après des enlèvements et des disparitions à répétition dans plusieurs localités du pays. Depuis le début de l'année, au moins 172 plaintes ont été enregistrées par les services de police. Rien que dans la capitale, 90 jeunes ont été victimes de meurtres ou d'enlèvements. Ce vendredi a été déclaré journée de deuil national en mémoire des victimes. Bolatsiana Ravelo Aramissa, figure de proue de la société civile malgache, décrit à notre micro la gravité de la situation sur place.
7: Depuis ces dernières 3 semaines, il ne se passe pas une journée où on signale la disparition de personnes. Au début, c'était des enfants et on retrouve des corps ici et là. Et certainement, le cas qu'on a vu apparaître sur les réseaux sociaux a fait vraiment trembler toute la nation parce qu'on a retrouvé la petite Larissa qui a disparu au mois d'avril et qui a été retrouvée donc dans les toilettes publiques. Ce qui a été choquant pour la population, c'est que le Premier ministre, dans son discours, prévient les auteurs des crimes que quelque chose va être fait. Mais pourtant, de l'autre côté, les criminels ne préviennent pas. Ils tuent chaque jour des enfants, des femmes, etc. Donc, on trouve vraiment que la réponse est trop peu par rapport à la violence et la colère qui surgit. Il y a déjà eu plusieurs vindictes populaires. Des gens ont été brûlés vifs par la population par manque de confiance par rapport à la justice et que finalement, face à cette situation, la population se fait justice elle-même.
2: Des propos recueillis par Myriam Sandounou. Il y a 10 ans, le 26 juillet 2016, le père Jacques Hamel, curé de la paroisse de Saint-Étienne-du-Rouvray dans le diocèse de Rouen, était assassiné alors qu'il célébrait la messe par 2 terroristes rattachés à l'État islamique. Un attentat qui provoquera une onde de choc sans précédent en France. Ce week-end, plusieurs hommages seront rendus dans le pays à l'occasion du 10e anniversaire de sa mort. Des initiatives interreligieuses axées sur la connaissance de l'autre, des expositions, des temps de prière et de partage sont prévus, notamment à Saint-Étienne-du-Rouvray. Aujourd'hui, le travail de mémoire est important pour les jeunes générations. Ce drame a marqué un tournant pour le dialogue interreligieux en France. En l'espace d'une décennie, les relations islamo-chrétiennes ont évolué grâce notamment à l'engagement de chrétiens et de musulmans qui ne se reconnaissent pas dans un islam radical. C'est ce que nous explique le dominicain Jean-François Bourg, directeur du Service national pour les relations avec les musulmans.
8: Le dialogue entre chrétiens et musulmans en France, en tous les cas, ne peut pas se réduire à la courtoisie. Même avant 2016, l'Église de France a fondé un service dédié dès 1973 pour la relation avec les musulmans. Mais si on veut voir une vraie bascule, il faudrait plutôt la situer déjà autour de 2001, parce que l'attentat de New York sur le World Trade Center a déjà provoqué un effet de basculement pour le dialogue islamo-chrétien. Et on essaie de comprendre pourquoi il y a des courants qui choisissent la violence terroriste. Et à partir de ce moment-là déjà, toute une réflexion s'engage.
3: Qu'est-ce qui a changé justement? Quelle est la nouvelle approche après ce premier déclic de 2001 et dans les années 2010 en France?
8: Il y a du côté des musulmans, par exemple, une sorte d'électrochoc, hein, je dirais comme cela. Bien sûr, c'est une souffrance pour beaucoup de musulmans qui n'ont souvent pas du tout reçu des générations qui les précèdent un enseignement de l'islam qui serait propice à la violence ou au chaos. Beaucoup de musulmans qu'on rencontre depuis des années en France, mais aussi ailleurs, diront volontiers « mais notre religion est une religion de paix ».
3: Est-ce qu'on peut dire, frère Jean-François, que cet islam qui ne s'est pas reconnu dans la violence a pris, dans une certaine mesure, l'initiative du dialogue ?
8: Il a en tout cas compris qu'il fallait enclencher, pour dire, une sorte de nouvelle étape sur un processus déjà existant. Les musulmans, je prends aussi par exemple le secrétaire général de la Ligue islamique mondiale, qui est le porte-parole du wahhabisme de l'Arabie saoudite au niveau mondial, est venu lui aussi à Saint-Étienne-du-Rouvray. Il a participé avec Mgr Lebrun à Saint-Étienne-du-Rouvray à une soirée d'hommage, une veillée d'hommage au Père Hamel. Je pense que ces dignitaires ont compris que, même s'ils étaient porteurs eux aussi quand même d'un certain conservatisme islamique, et puis la Ligue islamique mondiale, le wahhabisme, est porteur aussi d'un certain rigorisme, en tous les cas, ces dignitaires ont compris qu'il fallait absolument développer un autre message.
3: Et puis, il y a aussi, chez les chrétiens, une forme de méconnaissance de l'autre qui permet d'élever assez facilement, après tout, les murs de la méfiance.
8: En fait, on voit surgir, à l'occasion de ces drames, les personnes, parfois même très simples, qui disent « mais ça ne nous correspond pas ». Et on voit ça du côté des musulmans, on voit ça aussi du côté des chrétiens ou des gens même non-croyants. On voit se lever dans la population des personnes qui disent « attention, nous ne voulons pas de cette dérive, attention, ce n'est pas nous, attention, ça ne nous représente pas ».
3: Si on veut parler de la transmission aux jeunes générations, parce que il y en a qui étaient très jeunes et pour qui l'assassinat du Père Hamel est quelque chose de très très abstrait, comment on peut participer justement et quelle est l'importance de la transmission de cette mémoire ?
8: C'est sûrement le plus compliqué parce que dans l'histoire du Père Hamel, d'ailleurs les musulmans l'ont bien vu, le drame de la mort d'un homme se double de l'assassinat d'un homme en acte de prière. Beaucoup de musulmans ont dit leur dégoût total parce que, en particulier, on a assassiné un homme en fait, dans l'acte de la prière. Et pour beaucoup de jeunes chrétiens aujourd'hui en France, c'est vrai qu'il y a un peu ce désarroi actuellement que l'on note, et une certaine crainte qui est restée après la décennie de terrorisme en France, d'une menace de l'islam. Une menace de l'islam, et beaucoup de gens ne font plus la part entre l'islam et l'islamisme, entre l'islam et le terrorisme islamiste. Nous avons une sorte d'angoisse qui a beaucoup monté et qui s'est répandue aussi dans le climat politique du pays. Donc le défi éducatif aujourd'hui est très important.
2: Interrogé par Jean-Charles Puzzolu, le frère Jean-François Bourg, directeur du Service national pour les relations avec les musulmans, était ce matin l'invité de Radio Vatican. C'est la fin de ce journal. Très belle journée à toutes et à tous.

L'entièreté des écrits de Catherine de Sienne ont été dictés. On parle du livre du dialogue, qui est un enseignement que Dieu fait à Catherine. Il y a aussi 382 lettres qui ont été conservées, de même que 26 prières qui ont été transcrites par son entourage. Écoutons à la chronique Reflet le frère Lanfone von Villers.

Alors maintenant qu'on en sait un petit peu plus sur la vie de Catherine de Sienne, on va passer, je veux dire, quelques mots sur ses écrits. Alors, on le sait, Catherine de Sienne est restée analphabète à peu près toute sa vie, mais ça ne l'a pas empêchée d'être proclamée docteur de l'Église. Il est possible qu'elle ait appris à lire de manière sommaire tardivement dans sa vie, et il est même possible qu'elle ait pu avoir écrit une ou deux lettres de sa propre main, mais tout cela demeure plutôt hypothétique. Ce que l'on sait avec certitude toutefois, c'est que presque l'entièreté de ses écrits ont en fait été dictés par elle à des secrétaires qui étaient des amis qui faisaient partie de sa Bella Brigata. Alors voilà pourquoi ses écrits ont un style oral très marqué. Ses écrits sont composés essentiellement de trois choses. D'abord, il y a le fameux livre du dialogue dont je vous ai parlé tout à l'heure, qui regroupe l'essentiel de sa pensée spirituelle. Ce livre-là est écrit un petit peu sous la forme d'un enseignement que Dieu le Père fait à Sainte Catherine de Sienne. Alors, c'est pour ça qu'on appelle ça le livre du dialogue, parce qu'il y a dialogue entre Catherine et Dieu le Père. Ensuite, deuxième corpus d'écrit, on a conservé 382 de ces lettres. Ce sont des lettres qui sont adressées à des personnes qui appartiennent à différents milieux et différentes classes sociales, allant des grands de son époque à des membres de sa famille et à des personnes de conditions socio-économiques relativement faibles ou humbles. On retrouve dans chacune de ces lettres un grand enseignement théologique, parce qu'à chaque fois que Catherine s'adresse à quelqu'un, elle en profite toujours pour glisser un enseignement spirituel ou théologique. Et finalement, on a conservé de Catherine 26 oraisons ou 26 prières qui auraient été transcrites par son entourage lorsqu'il l'entendait prier à voix haute, notamment lorsqu'elle était à l'église Saint-Dominique. Alors maintenant qu'on en sait un peu plus sur qui était Sainte Catherine de Sienne, on va passer à la deuxième partie de mon exposé, à savoir quels sont les éléments de la doctrine catherinienne qui peuvent contribuer à notre guérison spirituelle. Avant de commencer, j'aimerais quand même dire ceci, le concept de guérison spirituelle n'est pas forcément facile à définir. Parce que qu'entend-on par guérison spirituelle? Quelle est la différence, par exemple, entre guérison spirituelle et guérison psychologique? Poser la question, c'est un peu y répondre d'une certaine façon. On sait d'instinct, par exemple, que la guérison spirituelle, ce n'est pas exactement la même chose que la guérison psychologique. Cependant, on sait aussi d'instinct que les deux ne sont pas déconnectés. Bon, dans ma présentation, je ne vais pas me lancer dans une tentative de définition trop pointue parce que je pense que le concept même de guérison spirituelle mériterait une analyse qui pourrait faire l'objet d'une conférence entière, voire de plusieurs conférences. Cependant, j'aimerais dire ceci. Derrière l'idée de guérison spirituelle, il y a l'idée qu'il existe une telle chose qu'une vie spirituelle.

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Or, c'est peut-être là que se trouve la différence entre guérison spirituelle et guérison psychologique, ou pour dire les choses de manière plus globalisante, entre santé spirituelle et santé psychologique. Alors que dans la psychologie, on va parler d'emblée de santé sans référence explicite à Dieu ou à une quelconque forme de transcendance que ce soit, dans l'univers de la théologie spirituelle, on parle toujours de la santé en référence à Dieu. Bref, dans ce qui va suivre, je vais chercher des éléments de la doctrine de Sainte Catherine de Sienne qui peuvent nous aider à retrouver une santé intérieure, mais toujours dans une référence explicite à Dieu. Parce que Catherine de Sienne, dans ses textes, ne parle jamais, n'utilise à peu près jamais l'expression « guérison spirituelle ». Cependant, comme on va pouvoir le constater, beaucoup d'éléments de sa doctrine parlent de guérison spirituelle d'une manière ou d'une autre.

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Quand la mémoire s'en mêle, c'est le titre du récit de Monique Bouchémat, publié aux éditions du Septentrion. Elle raconte des pages de vie et on commence ce matin le chapitre intitulé « Yanouk ». C'est un beau chien du Grand Nord.

Yanouk. Chaque famille, je crois, possède quelques histoires personnelles, touchantes ou drôles, qui la plupart du temps demeurent précieuses pour resserrer des liens. L'histoire de notre chien est de celle-là. Ainsi que nous l'avons vécu il y a bien des années, mes sœurs et moi, le désir d'avoir un chien devenait de plus en plus présent chez mes propres enfants et les raisons que nous opposaient alors nos parents n'étaient justement plus valables maintenant. Nous habitions une maison entourée d'un grand terrain clôturé en raison de notre piscine. L'endroit semblait idéal pour élever un toutou, quelle qu'en soit la taille. Personnellement, j'avais souvent entendu dire qu'un chien dans une famille, c'était l'équivalent d'un enfant de plus. Comme la nôtre en comptait déjà 5, j'estimais avoir suffisamment d'occupation. Cela me semblait relever du plus pur bon sens. Mon mari n'était pas du tout de cet avis cette fois. Il commença à essayer de me persuader qu'un chien serait un apport positif dans l'éducation de nos enfants, que plusieurs de nos voisins, qui avaient eux aussi une grosse famille, y arrivaient très bien, que nous avions l'espace voulu, etc., etc. Je crois bien qu'à ce moment, les jeux étaient déjà faits, car bien peu de temps après avoir obtenu mon consentement un peu tordu, il me parla d'une voisine de son frère, une dame de Charlebourg, qui élevait des Samoyèdes pour la compétition. Elle disposait d'un jeune et beau mâle de 7 mois, répondant au nom de Yanouk. Ayant eu quelques ennuis avec un acheteur précédent, elle avait dû récupérer le pauvre toutou qui méritait mieux dans la vie. Mon mari et moi, nous nous rendîmes donc chez la dame au chien qui hébergeait 5 ou 6 autres splendides Samoyèdes, dont la mère de Yanouk. Il faut bien reconnaître que cette race de chiens du Grand Nord est particulièrement belle, tout blanc avec un pelage fait de longs poils et de duvets combinés de façon à conserver toute leur chaleur par grand froid, carrure solide pour tirer des traîneaux, queue en panache roulée haut, oreilles pointées pourvues d'un épais duvet à l'intérieur comme à l'extérieur et superbe museau à truffes noires. Avec les yeux, 3 seuls points sombres sur fond de neige. Aussi joli qu'un blanchon, sans son air triste. Bien sûr, j'eus le coup de foudre, moi aussi. Après quelques commentaires et bien des recommandations, nous rentrâmes à la maison avec notre trophée. Je n'étais pas sans savoir que ce joli toutou avait déjà un passé que nous ne connaissions pas et qu'il serait sans doute plus difficile de l'élever avec nos propres règles, ce que je m'étais promis de faire. Nous décidâmes de conserver son nom Esquimau, qui lui allait très bien, mais en moi-même, j'étais plutôt tentée de l'appeler Défi. Les enfants l'attendaient avec impatience. Ils ne furent pas déçus. Le jeune et beau toutou faisait 1000 cabrioles autour d'eux. Quelques enfants du voisinage, attirés par le nouveau venu, déclarèrent eux aussi que c'était le plus beau chien du quartier. Malgré l'effervescence générale, mon mari et moi nous décidâmes de mettre en pratique notre première règle, le chien vivra dehors. La principale raison, il n'était pas encore tout à fait propre, tout le monde comprit ça. Nous étions d'ailleurs en plein été et cela allait de soi. Les premières semaines, c'était à qui irait promener le chien matin et soir. On partait souvent à plusieurs pour cet exercice, enfin, tout allait très bien. Nous habitions tout juste à côté du parc du Bois de Coulonges et en empruntant une petite porte de service qui donnait tout près de chez nous, on accédait au magnifique parc, ancienne résidence du lieutenant-gouverneur du Québec. Plusieurs autres propriétaires de chiens faisaient de même.

À la chronique Jardins intérieurs, c'est maintenant le père Bernard Bastian qui prend la parole autour du pardon et de la libération. Il va nous rappeler cette citation « Je ne suis pas venu pour condamner, mais pour sauver ».

Donc là, Jésus met de l'ordre là-dedans. Il dit, le Père a remis tout le jugement entre mes mains. C'est extraordinaire. Alors, je ne sais pas si vous vous rendez compte du pouvoir qu'a l'homme qui est assis en face de vous. Hein? Parce que moi, quand on m'a ordonné prêtre, on m'a dit maintenant, au nom du Père et du Fils et du Saint-Esprit, tu as pouvoir sacramentel de délier sur la terre quelque chose qui sera aussitôt délié au ciel. Alors, il y en a toujours qui vont dire, ah, mais ça, c'est le Père Bastien parce qu'il est sympa, mais quand on arrivera là-haut... Vous voyez? Mais alors, c'est que vous comprenez rien au sacrement. Et c'est quoi la foi? Non. Ce qui est pardonné est pardonné. Ce jugement n'est pas pour condamner, mais pour sauver. Là, nous sommes en Jean 3,17 et en 12,47. C'est écrit deux fois. C'est pour ceux qui auraient commencé l'évangile au milieu. Hein? Alors, vous sautez 3,17, vous tombez sur 12,47. Car Dieu n'a pas envoyé son Fils dans le monde pour condamner le monde, mais pour que le monde soit sauvé par lui. Alors, un jour, je suis allé chercher le grec en me disant, bon, qu'est-ce qui se passe là? Est-ce qu'il y a un verbe pour juger et un verbe pour condamner? Parce que dans une Bible, c'est traduit, je ne suis pas venu pour juger le monde, mais pour que le monde soit sauvé. Et dans l'autre, c'est traduit, je ne suis pas venu pour condamner le monde. Alors, il y a un verbe pour condamner, il y a un verbe pour juger, et il y a un verbe qui fait double emploi, en grec. Alors ça, c'est très intéressant. Alors, comme vous pouvez, avec le même verbe grec, traduire par condamner ou par juger, ça dépend donc de la théologie du traducteur ou de l'Église qui traduit. Et alors là, c'est très révélateur. Hein. Et on voit que dans plein de discours, et selon les périodes où ça a été traduit, on insiste plus sur la condamnation et dans d'autres périodes, on insiste plus sur le salut. Mais donc, vous voyez que c'est livré à l'inconscient des gens. Hein. Voilà. Mais Jésus a dit, je ne suis pas venu pour condamner, mais pour sauver. Mais regardez donc ce qu'il a fait dans sa pratique. Il n'a pas simplement, il s'est pas assis sous un arbre et puis il a déblatéré sur le jugement. Il a jugé en permanence. Hein? Il a jugé. Quand la femme adultère, il l'accueille et qu'il dit, personne ne t'a condamné. Non. Mais moi non plus, je ne te condamne pas. Hein? Après, il dit, va et ne pêche plus. Donc, il sait très bien où il est. Mais il dit, va et ne pêche plus. Et condamné, ça aurait été enfermer cette femme dans son péché. Et donc, il n'y a plus qu'à la lapider. Hein? Mais sauver, c'est lui redonner sa chance. Et comme elle se repent et qu'elle est toute pauvre, eh bien, elle lui dit, ben va, hein? Va. Ne reste pas attaché à ton boulet. Moi, je te le détache pour que tu puisses reprendre ta route. C'est un jugement pour la vie, c'est un jugement pour faire vivre. Jean 5, 21-22. Écoutez bien, 5, 21-22. Comme le Père, en effet, ressuscite les morts et leur redonne vie, on a lu ça l'autre jour, il me semble, ainsi le Fils donne vie à qui il veut. Car le Père ne juge personne, il a donné au Fils le jugement tout entier. C'est le passage de tout à l'heure avec le verset d'avant. C'est-à-dire qu'il y a un parallélisme entre le Père ne juge personne, il a donné le jugement au Fils, et le Père ressuscite les morts et le Fils donne vie à qui il veut. C'est donc un jugement de résurrection. C'est un jugement pour la vie. Le Fils cherche à faire passer les gens dans un crible, à les faire passer à travers un feu pour brûler ce qui n'est pas de lui et pour les envoyer dans la vie. C'est un jugement par mode de dévoilement des ténèbres par la lumière. Jean 3, 19-21. Tel est le jugement. Écoutez bien. La lumière est venue dans le monde, et les hommes ont mieux aimé les ténèbres que la lumière, car leurs œuvres étaient mauvaises. Quiconque, en effet, commet le mal est la lumière, a de la haine pour la lumière, de peur que ses œuvres ne soient démontrées coupables, mais celui qui fait la vérité vient à la lumière, afin que soit manifesté que ses œuvres sont faites en Dieu. C'est-à-dire que c'est un mode de dévoilement de ténèbres par la lumière. Et c'est pour ça que Jésus ne peut pas être un accusateur. L'accusateur montre les ténèbres, alors que Dieu donne de la lumière. Et vous ne pouvez pas connaître vos ténèbres si vous n'entrez pas dans la lumière. Et c'est pour ça que quand c'est des œuvres malsaines qui vous révèlent votre péché, je pense par exemple à une médium, je me rappelle d'une femme médium qui était capable, disait-elle, de voir tous les péchés des gens.
Elle disait, même quand j'étais dans une église, je voyais les gens devant moi, ceux qui commettaient l'adultère, etc. Bon. Et moi, je lui ai dit, juste sur cette base-là, votre capacité à voir de voyance n'est pas de Dieu. Parce que ça n'a pas l'allure de la manière de Dieu. C'est-à-dire, vous êtes sur le mode de l'accusateur, vous n'êtes pas sur le mode de la lumière. Voilà. Dieu, quand il voit quelqu'un, il ne voit pas une adultère. Il voit une fille du Père qui commet un péché. Mais on ne voit pas ça. Et les ténèbres cherchent les ténèbres. La lumière dévoile les ténèbres en donnant plus de lumière. Voilà. Et d'ailleurs, c'est toujours ainsi. C'est l'histoire de ce matin quand je disais que l'Esprit Saint nous convainc de péché. Hein? Or, l'Esprit Saint, dira Saint Paul, c'est l'amour de Dieu répandu dans nos cœurs. Quelqu'un qui est envahi par l'amour de Dieu ressent ce qui est non-amour dans son cœur et pleure là-dessus. Et si quelqu'un a le cœur dur et vous lui dites « tu as le cœur dur », vous durcissez encore plus ce cœur. Comprenez? Jésus s'identifie en personne à cette lumière et à cette vérité. Cette lumière, c'est pas comme on allume une lampe, cette lumière, c'est comme on se donne. Jésus a dit « je suis la lumière du monde. » Donc, accueillir Jésus, c'est accueillir cette lumière. Accueillir la personne de Jésus, c'est accueillir la lumière en personne, si vous voulez. Hein? Voilà. Je suis la vérité. Voilà. Je suis la vérité. Si seulement on comprenait cette phrase, hein? Je suis la vérité. On a toujours des analyses extrêmement construites et élaborées, et souvent d'autant plus construites et élaborées qu'on justifie quelque chose, une situation. Et on entend Jésus qui dit, je suis la vérité de cette situation. Et quand on lâche son analyse et qu'on, juste pour se poser dans la prière, il se pourrait bien que nos grandes constructions mentales s'effondrent et au moins se déplacent. Hein? Je suis la vérité.

Voici quelques activités qui pourraient vous intéresser. D'abord, le Centre charismatique Nouvelle Naissance invite les personnes intéressées à un enseignement sur Internet portant sur les lettres de Saint Jean. Le samedi 25 juillet, donc demain, c'est à 10h30. Et la semaine prochaine, le jeudi 30 juillet, c'est à 19h30. Vous avez toutes les informations sur le site internet www.centre-eucharistique-nouvelle-naissance.ca. Ces enseignements sont donnés sur YouTube et sur Facebook. En marge de la neuvaine et de la fête de Sainte-Anne au sanctuaire de Sainte-Anne-de-Beaupré, sachez que demain après-midi, de 14 à 15 heures, le cardinal Gérald Cyprien Lacroix, archevêque de Québec, présentera à la chapelle de l'Immaculée Conception de la Vierge Marie de la Basilique une animation ayant pour thème « Témoins d'espérance d'hier pour aujourd'hui ». Ce temps d'enseignement mettra en relief 6 témoins de l'espérance de l'Église du Canada. La Vierge Marie, le Saint-Frère André, la bienheureuse Marie-Élisabeth Turgeon, le bienheureux Louis-Zéphirin Moreau, Sainte Marguerite Diouville ainsi que la bienheureuse Marie-Catherine de Saint-Augustin. Vous êtes donc les bienvenus à venir vivre avec Monsieur le cardinal Lacroix cette heure de réflexion et de prière demain, samedi, à 14h. Les beaux dimanches en musique à l'église Notre-Dame du Perpétuel Secours de Charny, ça se poursuit ce dimanche 26 juillet. On entendra Mélissa Dubé, soprano, Frédéric Baudouin, ténor et Serge Normandeau à l'orgue. Le prélude est à 9h et la messe débute à 9h15. Et la messe estivale à l'église Saint-Dominique de Québec de ce dimanche 26 juillet à 10h30 nous permettra d'entendre Gaëla Caballira, soprano, accompagnée à l'orgue par Robert-Patrick Girard.

Chaque lundi, une messe est célébrée à 17h25 dans la chapelle des religieuses Jésus-Marie à Sillery à l'intention des malades, des proches aidants et du personnel soignant. Cette messe est organisée par le groupe « Une heure de prière pour les malades » en collaboration avec les religieuses de Jésus-Marie. Vous êtes tous et toutes les bienvenus. Si vous êtes malade ou retenu à la maison, vous pouvez suivre cette célébration en direct sur la chaîne YouTube. C'est www.youtube.com/priez-pour-les-malades. Et je vous rappelle que l'adresse de la résidence des religieuses de Jésus-Marie à Sillery, c'est le 2049 Chemin Saint-Louis. C'est dans l'arrondissement Sillery. Cette messe, c'est donc ce lundi 27 juillet à 17h25. Les mercredis musicaux à 12h05 à l'église Chalmers Wesley, c'est sur la rue Sainte-Ursule dans le Vieux-Québec, ça se poursuit. Et le mercredi 29 juillet prochain, on entendra Roxane de la Fontaine au violon et Daniel Laplante au piano. C'est tout à fait gratuit, mais les dons volontaires sont bien sûr acceptés. Je termine avec ce communiqué. Sachez que le samedi 1er août qui s'en vient, à l'occasion de l'anniversaire de l'arrivée des Augustines et des Ursulines à Québec en 1639, le pôle culturel du monastère des Ursulines et le monastère des Augustines proposent pour la première fois une activité culturelle conjointe. Gratuite et ouverte à toute la population, deux chœurs en fête invitent les visiteurs à découvrir deux lieux historiques du Vieux-Québec à travers une journée de musique, de rencontres et de découvertes. La journée débutera à 10h au pôle culturel du monastère des Ursulines avec une prestation musicale dans la chapelle, suivie d'une marche vers le monastère des Augustines. Et à 11h15, la soprano Jessica Latouche et l'organiste Marc D'Anjou offriront un concert dans le chœur du monastère des Augustines. De 10h à 16h, le public pourra également visiter gratuitement les expositions « Grandir » chez les Ursulines et « Résonance entre elles et nous » chez les Augustines. Les activités auront lieu beau temps, mauvais temps. Les places pour les concerts seront limitées et seront attribuées selon le principe du premier arrivé, premier servi.

En terminant cette émission, j'aimerais remercier les collaborateurs, le père Bernard Bastian, le frère Lanfon von Ville et Berthold Bernier à la réalisation technique et au choix musical. Merci pour votre écoute. Passez une belle journée, une bonne fin de semaine. On se retrouvera lundi dès 8h. Je termine avec une citation de William Faulkner, artiste, cinéaste, écrivain américain, prix Nobel de littérature en 1949. Vous ne pouvez pas nager vers de nouveaux horizons tant que vous n'avez pas le courage de perdre de vue le rivage.

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0: Bienvenue à Question d'aujourd'hui, émission qui vous est présentée par l'Office de catéchèse du Québec en collaboration avec Radio-VM et Radio-Galilée. La catéchèse biblique symbolique, nous avons la chance d'avoir avec nous Colette Beauchemin, qui est agente de pastoral depuis plus de 35 ans, co-responsable de la formation à la vie chrétienne pour le diocèse de Saint-Jean-Longueuil. Elle a des études en théologie pastorale, une maîtrise à la faculté de théologie de l'Université de Montréal. Elle a une formation en catéchèse biblique symbolique. Elle est la présidente de l'Association québécoise de catéchèse biblique symbolique et elle est mariée. Et elle est mère de deux filles et grand-mère deux fois. Colette, bienvenue. Colette Beauchemin, bienvenue.
1: Merci beaucoup, Renaud.
0: C'est un plaisir de vous recevoir et ça fait très longtemps que je souhaitais que nous puissions ensemble parler de la catéchèse biblique symbolique, peut-être très peu connue, peut-être pas assez connue aux auditeurs, aux auditrices, mais quand même une approche qui a vraiment fait ses preuves. Et j'aimerais que vous nous parliez d'abord de l'association de la catéchèse biblique symbolique, de votre association.
1: Oui, avec vraiment une grande joie parce que en fait, on a déjà atteint 20 ans d'âge. Ça a été fondé en 2003, j'étais là. J'étais la première présidente.
0: Et vous êtes toujours présidente?
1: Bien, je n'ai pas été tout le long. Mais ça a été une joie de fêter 20 ans déjà. Et c'était à cette époque-là, il y avait encore de la pastorale scolaire. Alors, c'est sûr que ça visait beaucoup le soutien aux catéchètes responsables de l'animation pastorale dans les écoles. Donc, c'était une autre époque. Mais ça l'a vraiment bien vieilli, on pourrait dire, parce qu'au fur et à mesure, l'association s'est renouvelée dans toutes ces années. Elle a été vraiment capable de se renouveler. Et encore aujourd'hui, on vient de vivre un discernement communautaire toute l'année passée pour essayer de regarder l'avenir ensemble. Puis on l'a fait avec des jésuites qui nous ont aidés à discerner la vocation de l'association, si elle était encore, si elle avait encore lieu d'être. Puis ça l'a vraiment renouvelé l'élan de ceux qui sont là. Beaucoup moins nombreux, mais tellement enflammés, tellement désireux de vivre cette approche et en faire bénéficier les autres. Entre-temps, c'est ça, depuis le début, ça a changé beaucoup son orientation parce qu'il y a moins de catéchèses à l'enfance.
0: Oui, c'est un fait.
1: Et il y a eu un tournant qui se fait graduellement vers les adultes. Alors, depuis la pandémie, l'association offre des catéchèses en ligne. Et ça regroupe des gens désireux de vivre cette approche-là pour eux-mêmes. Puis ça devient un lieu de formation permanente pour ceux qui veulent découvrir et pratiquer cette approche-là. Puis ça permet aussi de voir des gens de partout. C'est ça qui est génial. C'est le fait que maintenant, Zoom s'est rendu chose courante là, oui, dans la vie des gens.
0: Exactement.
1: La pandémie nous a rendus un petit peu plus à l'aise avec ces médias-là. Et la catéchèse en ligne, ça se fait super bien. Ça permet d'avoir des sous-groupes d'échange de la parole qui permet à chacun d'apprivoiser comment la parole parle à sa vie avec un espace pour sa prise de parole, la prise de parole de chacun. Ça, c'est vraiment au cœur de la catéchèse biblique symbolique. Donc, c'est pas une approche d'interprétation des Écritures d'abord, c'est une approche d'une pédagogie de la parole, de la parole libre.
0: Et l'association regroupe qui actuellement?
1: C'est beaucoup des personnes qui ont pas nécessairement des responsabilités en catéchèse auprès des enfants. C'est des gens qui sont en paroisse, qui vont fréquenter d'autres groupes d'adultes, qui vont pratiquer ça aussi dans leur environnement. Puis, c'est ceux qui fréquentent eux-mêmes la catéchèse en ligne aussi. Donc, on sait qu'il y a des gens qui viennent là en se ressourçant, la catéchèse en ligne, mais on ne sait pas toujours jusqu'où ça rayonne. On sait qu'ils viennent se ressourcer, qu'ils peut-être continuent de faire de la catéchèse avec les enfants et tout ça. Mais c'est sûr que de mon côté, depuis que j'ai été formée, J'ai toujours été inspirée par cette approche-là. Donc, je dirais, là où c'est le plus vivant au niveau catéchétique des enfants, des ados, des adultes, c'est dans le diocèse Saint-Jean-Longueuil. Parce que on a tous été un peu influencés par cette approche-là. C'est notre inspiration de fond. Donc, notre grand parcours catéchétique qui s'échelonne sur plusieurs années, dans le sens qu'on revisite des textes à tous les 6 ans, on est comme en mode, on retourne vers les mêmes textes. Ça prend du temps avant d'avoir fait le tour de notre parcours. Donc, on est toujours en mode redécouverte. Et ça, c'est avec tous les nouveaux d'âge qu'on travaille. Puis, c'est l'inspiration de fond depuis que je suis là, en fait, parce que j'ai travaillé toujours, j'ai toujours mis la main à la pâte à la formation depuis ce temps-là.
0: Alors, ce que vous nous décrivez, c'est absolument formidable, Colette Beauchemin. Revenons au début, donc, la catéchèse biblique symbolique. Qui sont les personnes qui sont derrière cette approche?
1: Oui. Alors, les fondateurs sont français. Claude et Jacqueline Lagarde. Peut-être qu'il y en a qui ont déjà entendu ce nom-là. Donc, eux, ça remonte déjà à un bon bout parce que Jacqueline, qui est née en 1932, donc elle a 93 ans, toujours vivante, toujours aussi active. C'est surprenant, cette force de vitalité. Elle a rencontré Claude Lagarde dans les années 1973. Puis, elle était journaliste à ce moment-là au Centre national des scouts de France. C'est dans le domaine du scoutisme qu'ils se sont rencontrés.
0: Dans cette atmosphère de
1: scouts. Oui, de scouts, exactement. Puis là, ils se sont mariés, ils ont eu 2 enfants. Claude, lui, est un petit peu plus jeune qu'elle, il est né en 37. Et il avait une formation d'ingénieur militaire, il a d'ailleurs fait de la guerre d'Algérie. Et il avait une formation en théologie puis en langue ancienne. Ils se sont rencontrés, ils ont fait du scoutisme ensemble, ils se sont mariés. Et la première expérience où est-ce qu'ils se sont vraiment avancés là, tous les deux dans cette recherche, c'est en 73, où est-ce que, dans le sens d'une recherche-action, on pourrait dire, parce que l'Institut Saint-Joseph, que je ne connais pas, mais qui était une expérience novatrice à l'époque, c'était dans le diocèse de Nanterre, ils avaient demandé au Lagarde de faire une expérience pilote, un peu, avec des familles de milieux très défavorisés et très disparates, là, je dirais, d'origines diverses, dont seulement 15 % étaient des pratiquants. Donc, à l'époque, c'était très évangélisateur.
0: Alors, il y a quelque chose d'intéressant.
1: Oui.
0: Donc, ils se sont adressés à des familles qui étaient peut-être un peu exclues,
1: oui,
0: si je comprends bien, et seulement 15 % avaient une base.
1: C'est ça.
0: Chrétienne.
1: C'est ça.
0: Donc, ça veut dire que 85 % ne l'avaient pas.
1: Oui.
0: Et donc, il fallait qu'ils expérimentent quelque chose de neuf.
1: Exactement.
0: Claude et Jacqueline Lagarde.
1: Oui. Donc, ils ont créé. Ils ont créé, ils ne pouvaient pas utiliser les manuels, ce n'était pas utile, ce n'était pas adapté. Alors, ils se sont mis à, finalement, rencontrer ces familles-là sans manuel autre que la Bible.
0: Ça, aucun c'est intéressant. Manuel,
1: la Bible.
0: Que la Bible.
1: Oui. Alors, ce qu'ils faisaient, c'est qu'ils racontaient la Bible, ils faisaient discuter la Bible, ils faisaient mémoriser la Bible et ils faisaient prier la Bible. Peut-être que tu reconnais quelque chose là-dedans. C'est comme de la lecture divina communautaire, je dirais.
0: Ouais. Colette Beauchemin, pouvez-vous juste répéter ces verbes importants,
1: oui,
0: ce qu'ils ont fait?
1: Importants, hein?
0: Ils sont très importants.
1: Ils ont raconté la Bible. Et ils ont fait mémoriser la Bible, dans le sens que ça reste en mémoire pour que ça devienne un matériau de parole pour discuter, pour échanger. Ils sont mis à faire discuter sur ces textes-là pour que ça devienne un langage pour prier. Alors, Claude Lagarde nous a souvent rappelé que finalement, l'inspiration de fond, c'est une lectio divina en œuvre dans une communauté. Parce que c'est les mêmes étapes. On écoute, on fait comme creuser, puis on prie la parole. Alors moi, je trouve ça très inspirant parce que c'est comme si c'est une inspiration qui nous vient de beaucoup plus loin. En fait, ils ont comme rénové une pratique de lectio divina qui était essentiellement pratiquée, je veux dire, dans les monastères, dans une pratique plus privée. Mais c'est vraiment une lectio divina communautaire quand on regarde ce qu'elle fait dans le réel. Et là, dans les échanges qu'ils ont entrepris avec les personnes, c'est là qu'ils sont mis à observer comment ça résonnait. Comment ils reprenaient la parole, comment ça résonnait en eux et ils analysaient ce qui était dit. C'est ça l'originalité aussi de leur pratique qui a donné lieu à des repères pour mieux accompagner donc ça devient très pertinent pour nous, c'est qu'ils écoutaient, en fait, ils ont même enregistré des milliers d'enregistrements, ils retranscrivaient pour analyser où est-ce que ça bloquait, où est-ce que ça faisait des difficultés pour en arriver à une compréhension plus intérieure pour nourrir la spiritualité. Pour pas que ça reste juste à l'extérieur, mais que ça devienne une parole qui parle, qui nourrit la foi. Et ça, c'est devenu les niveaux de parole. Ils les ont explicités, puis c'est devenu les repères pour accompagner les niveaux de parole.
0: Alors, raconter. Alors, si on allait avec raconter. Alors, ça veut dire que Claude et Jacqueline Lagarde prenaient un texte de la parole de Dieu, disons, prenons un exemple de la multiplication des pains, et ils racontaient.
1: Ils racontaient en sachant que à qui ils s'adressent? Est-ce que c'est à des enfants? Donc, ils ne vont pas faire une lecture recto-tonneau.
0: Voilà.
1: C'est déjà en partant, on sous-entend qu'eux ont ruminé la parole, ils en ont tout saisi, la force transformatrice. Ils ont vu à quel point les mots, les images sont importantes. Et étant donné qu'ils regardent, écoutent très bien comment c'est reçu, ils ont développé tranquillement, pas vite, beaucoup la conscience que, par exemple, à l'enfance, les images sont super importantes. Tout le discours, on l'oublie. Les enfants oublient. Ils voient les images. Ils restent focussés sur les images, sur le narratif, sur l'histoire, sur le développement de l'histoire. Et ça, c'est devenu comme une manière de raconter qui marque l'imaginaire. Mais tout le monde aime se faire raconter des histoires, hein, Renaud? Tout le monde aime ça. Donc, raconter, ça pouvait s'adapter à tous les âges. Ça, c'est une base. Mais une fois qu'on s'est fait raconter, l'histoire est juste emmagasinée. Mais comment elle est emmagasinée? Et comment, quand on se met à en parler, on entend comment c'est emmagasiné dans la tête, dans le cœur? Parce que c'est joint à l'affectif aussi. Donc, là, ils ont comme saisi qu'il y avait des manières de parler après s'être fait raconter. Et c'est ça qu'ils ont analysé aussi.
0: Et la mémorisation, est-ce que ça veut dire que ces familles, ces jeunes de cette expérience pilote, est-ce que ça veut dire qu'ils doivent apprendre par cœur?
1: Ben c'est une sorte de par cœur, mais pas un par cœur niais, là. Pas un par cœur juste de...
0: Mot à mot?
1: Non, pas un mot à mot, mais en faisant juste de revenir sur l'histoire puis dire, raconte-moi ce que je t'ai raconté, c'est de laisser la parole en même temps sortir comme elle sort. Mais avec le plus possible de précision pour qu'après ça, on puisse en discuter. Donc, s'il y a comme une erreur importante dans le sens de l'interprétation qui a été mise en mémoire, bien là, on va aider le groupe à se régulariser entre eux pour dire, c'était-tu vraiment ça qui était raconté? Est-ce qu'il y en a qui se souviennent que c'était un peu autrement? Puis là, on va faire comme... essayer de garder tous les morceaux assez intacts pour qu'on puisse ensuite entrer dans l'interprétation.
0: Prenons l'exemple de la multiplication des pains.
1: Oui, oui.
0: Une des choses qui est souvent oubliée, je pense, ce sont les quatre verbes qui sont utilisés.
1: Oui.
0: Les gens vont peut-être dire, Jésus était avec une foule, les gens avaient faim, puis il a pris des pains et des poissons, puis il a multiplié. C'est souvent le premier.
1: Oui, oui.
0: Mais c'est plus que ça, le texte, si je comprends bien.
1: Oui,
0: le texte est beaucoup plus riche. Oui. C'est une très bonne mémoire, mais elle est insuffisante. Donc, dans l'échange, ça permet aussi donc de
1: ramasser les morceaux.
0: De ramasser tous les morceaux, c'est
1: pour
0: le cas de dire.
1: Pour que tous les paniers soient remplis.
0: C'est le cas de dire.
1: Oui.

0: toujours en compagnie de Colette Beauchemin. On se disait, il y a quelques instants, Claude et Jacqueline Lagarde font avec des familles, moins favorisées, cette expérience. Et ils vont, vous avez dit, ils vont enregistrer ce que les jeunes disent. Et c'est là qu'à travers les enregistrements, ils vont nommer leur approche.
1: Oui, ils vont...
0: Catéchèse biblique symbolique.
1: Oui. Je sais pas à quel moment c'est devenu cette appellation-là, mais ce qui est au cœur de leur découverte, c'est que le rapport à la Bible change. Et si on est très attentif, on le voit changer. Et ils ont appelé ça des niveaux de parole. La parole se transforme. Donc, c'est le rapport au texte qui change.
0: On va parler de ces quatre niveaux de parole pour les approfondir. On a touché un peu un mot, mais continuons sur l'origine aussi de l'association, la catéchèse biblique symbolique, qui sont les pionniers au Québec. Donc, ouais. Il y a Claude et Jacqueline Lagarde qui sont en France. Ils publient des livres, on en parlera un petit peu plus tard. Mais comment c'est arrivé ici au Québec?
1: Bien, il y a eu une personne très importante dans mon cheminement, mais dans le cheminement au Québec. C'est Gaston Raymond qui est décédé aujourd'hui. D'ailleurs, c'était...
0: Un Dominicain?
1: Oui, un Dominicain. Il m'a formé. C'est lui qui m'a formé. C'est lui qui m'a fait découvrir ça. Ça a été wow! J'étais à l'Institut pastoral des Dominicains à l'époque. Je commençais mes études. Quelle grâce! C'est arrivé au début de mon parcours. Alors, ça l'a complètement... transformer toute ma pratique à partir de ce moment-là. J'étais déjà en pastorat scolaire et j'avais même peur de ne pas durer longtemps parce que je trouvais que c'était redondant ce qui se faisait en pastorat scolaire. Ça ne me plaisait pas trop. Puis quand je suis arrivée avec cette entrée-là dans la Bible, avec toutes comme les possibilités que ça ouvrait de prise de parole sur la Bible, ça m'a emballée vraiment. Puis je me suis dit, c'est ça que je vais faire. Et depuis 35 ans, c'est ça que je fais.
0: Depuis <J'adore>. 35 ans.
1: Oui, c'est ça. Alors, Gaston Raymond a été vraiment un pionnier. Il m'a formé et il était là au début de l'association. Donc, depuis ce temps-là, l'association a été formée par Rémi Bourdon, qui était à ce moment-là conseiller en éducation chrétienne du diocèse de Saint-Jean-Longueuil, dans une commission scolaire à l'époque. C'est lui qui a ramassé les gens intéressés. On a formé l'association. Ça a commencé de là. Il y avait déjà Yves Guérette, pour ceux qui le connaissent, qui est le doyen de l'Université Laval, qui était dans ce réseau-là, parce qu'à Québec, lui avait déjà commencé à pratiquer cette approche-là, parce qu'aussi, il était allé se former en France avec les Lagarde. Suite à... Quand Gaston a découvert aussi les Lagarde, c'est d'abord avec des livres. Puis là, on les a fait venir au Québec, les Lagarde. Et là, il y a eu plusieurs sessions à l'Institut pastoral des Dominicains qui rassemblaient beaucoup de gens. Donc, probablement, de là est né aussi des pratiques dont on ne sait pas trop le rayonnement jusqu'à ce jour, qui se sont perdues peut-être dans les endroits où ça a eu lieu. Puis, dans le même temps, sans qu'on sache, sans être branchés ensemble, il y avait Denis Plante, c'est un prêtre du diocèse de Saint-Hyacinthe, qui avait découvert les livres, qui avait commencé à former des gens dans son diocèse à Sherbrooke. Donc, c'est un peu les éléments clés du début au Québec, ça.
0: Comment ont été reçus Claude et Jacqueline Lagarde dans les sessions qu'ils donnaient à Montréal et peut-être ailleurs? Ouais. Comment ils étaient reçus?
1: Ben, je dirais que c'était mitigé parce que c'était étonnant.
0: C'était surprenant.
1: C'était surprenant parce qu'il y avait une manière de raconter, il faut dire que ça déculottait, comme on pourrait dire, parce qu'il provoquait l'étonnement. Parce qu'on va en parler dans les niveaux de parole, comment l'étonnement est un passage vers un sens plus profond des Écritures. Donc, il y avait cette façon de raconter qui faisait comme soulever plein de questions que ça donnait le goût d'approfondir, ça donnait le goût d'en parler. Alors ça a été vraiment intéressant. Il y avait le fait qu'au début, le fait qu'ils posaient la question « qu'est-ce qui vous pose question? » C'était drôle comme question au Québec. C'est comme si on n'était pas tout à fait prêt à entrer dans la Bible en se disant « oh, c'est bizarre, ça pose question. »
0: Il y a des choses un peu étranges.
1: Un peu étranges. Puis le fait qu'ils étaient officiellement dans leur approche, ils appelaient ça la parole de doute. Ils ont fini par changer un peu l'appellation parce que ça heurtait vraiment beaucoup les gens de dire « ben on ne peut pas douter. » Mais en fait, ce n'était pas un doute négatif, c'était un doute constructif qui fait que tu remets en question ta première représentation.
0: Ah, on remet en question notre première représentation du texte biblique,
1: oui.
0: de l'histoire biblique.
1: Oui, mais le langage reste, parce qu'il continue de parler, mais autrement. Mais il faut passer une frontière. Donc, l'étonnement, ça fait partie du processus. C'est comme passer de la foi de l'enfant à la foi adulte, on pourrait dire. Et c'est un passage. Je dirais même que c'est un passage pascal, dans le sens du mystère pascal, parce qu'on meurt à une certaine manière de comprendre les choses. Mais c'est une résurrection parce que là, ça devient tellement lumineux de sens quand on est rendu dans une vision plus existentielle du langage. Ça parle à l'expérience humaine.
0: Donc, les Claude et Jacqueline Lagarde ont publié des livres, des livres qui ont été accueillis en France, qui ont été soutenus aussi par l'Église catholique, avec leur propre groupe qui s'appelle EFATA, je pense.
1: Oui.
0: EFATA. Alors, on va parler des niveaux de parole parce que c'est
1: le cœur.
0: Je comprends que c'est le cœur. Donc, ils ont écouté ces familles, ils ont vraiment écouté en essayant de voir comment ces familles, ces jeunes, et aussi avec tout leur groupe EFATA, comment ils s'appropriaient donc la parole de Dieu, comment ils mémorisaient, comment ils en discutaient, comment ils priaient. Alors, ils ont mis, je pense, des couleurs.
1: Ben oui. Ah, c'est pas essentiel pour qu'on comprenne ce qu'ils veulent dire, mais je pense qu'ils voulaient faciliter la chose. C'est pour faciliter la compréhension du processus. Si on n'est pas habitué, pourquoi avec les processus, nous autres? On aime ça qu'on aille direct au but. Alors, c'est de prendre conscience que quand on a le langage de la foi, on peut y entrer. C'est un processus. Y entrer de l'intérieur. Mais on commence d'abord à l'extérieur. La première représentation qu'on a quand on se fait écouter, rencontrer une histoire, c'est qu'on la comprend comme si elle se passait devant nos yeux. Et en plus, dans le passé, c'est comme extérieur à nous. C'est la première façon de comprendre. Ils ont appelé ça la parole anecdotique ou la parole descriptive, on pourrait dire. Ils l'ont codé bleu.
0: C'est très beau.
1: C'est bleu. C'est bleu comme le ciel bleu. Donc, c'est juste pour se rappeler que c'est le premier rapport au texte. Alors, c'est le premier rapport de l'enfant, mais c'est notre premier rapport comme adulte tout le temps. Parce que le premier rapport, c'est d'abord de prendre connaissance de l'histoire. Et la première façon dont on l'entend, c'est comme une histoire devant nos yeux, à l'extérieur de nous.
0: Ça, c'est vrai.
1: Ouais.
0: C'est vrai, vous avez tout à fait raison. On prend, même si c'est la
1: parole... On le prend mot à mot.
0: Même si c'est la parole de Dieu, ça reste extérieur à nous.
1: C'est ça. Mais il y a un chemin.
0: Mais ce n'est pas la seule étape.
1: C'est ça. Puis souvent, ben, on a confondu la catéchèse avec l'apprentissage du langage. Mais eux, leur force, c'est d'avoir compris que ça, c'est juste la première étape.
0: Voilà. Et il y a une deuxième étape qui est... La mémorisation, c'est bien
1: oui.
0: ça?
1: Oui, mais la mémorisation, en fait, c'est l'objectif pédagogique qui va avec cette première étape-là. Là, c'est ça que j'aimerais peut-être laisser voir. En même temps qu'on voit les niveaux, on peut comprendre qu'il y a une cohérence pédagogique qui va aller avec l'accompagnement. Comment on va s'y prendre pour que ça soit consolidé pour vivre les autres étapes? Donc, la parole descriptive, il faut qu'elle soit présente, assez consolidée pour qu'on puisse entrer dans une autre étape de parole, je dirais avec, qui vient assez spontanément. Parce que l'intelligence, la façon dont elle fonctionne, c'est quand on entend quelque chose de neuf, pour le comprendre, on va essayer de le rapprocher avec quelque chose de connu. C'est la façon dont notre intelligence fonctionne. Donc, si on donne la parole à un enfant sur une histoire, il va nous la raconter, puis après ça, pas juste après ça, en même temps, il va dire « Ah, mais ça me fait penser à... »
0: Donc, c'est lui aussi qui raconte.
1: Oui.
0: C'est pas juste les animateurs, les catéchètes.
1: Non, bien sûr que non.
0: C'est lui aussi qui doit raconter aussi l'histoire.
1: Tout à fait. En fait,
0: ça, c'est très important.
1: Oui, oui, oui, oui.
0: Parce que ça n'a pas été toujours c'est une étape qui a été souvent escamotée. On raconte l'histoire, puis on pense que les jeunes ont compris ou les adultes ont compris.
1: Oui.

0: Et spontanément, si on raconte une histoire à des enfants, puis les adultes, on est pareil, c'est comme des discussions de salon. Ah oui, ça me fait penser à... On raccroche, on attache, on relie à pareil ou à différent. Et ça, c'est un niveau de parole comme tel. C'est un niveau de parole d'une certaine interprétation qu'on essaie de donner en rapprochant les choses avec des histoires connues, des événements de vie. Par exemple, un enfant va se faire... Je garde ton exemple de la multiplication des pains. Il va dire, ben, l'autre jour, on a fait un pique-nique. Pourquoi ça raccroche? Parce que c'est une image. Donc, il ne se mettra pas à dire un discours sur ça. Il va accrocher d'image à image. C'est les premiers rapprochements. Donc, ces niveaux de parole-là, ça devient des objectifs pédagogiques pour l'enfance. Parce que c'est jusqu'à 9 ans que ça va être comme ça.
1: Et il y a aussi un autre, le troisième niveau, on dit troisième, là. Je pense que le rapprochement, ils ont mis une couleur.
0: C'est vert.
1: C'est vert, voilà. C'est vert, c'est beau.
0: C'est
1: on
0: vert.
1: On fait des liens.
0: Oui.
1: Mais, et puis, il y a cette parole d'étonnement.
0: Oui. Qui arrive.
1: Donné. On est étonné.
0: On est étonné parce que quand on fait des rapprochements, puis qu'on est dans les paroles descriptives, on comprend les choses au premier degré. Mais la Bible, elle parle pas au premier degré seulement.
1: Exact.
0: Et là, elle dit des choses tellement étranges qu'à un moment donné, quand on le prend pas au bon niveau, il y a un malentendu. On n'entend pas bien ce que ça veut dire vraiment parce qu'on le rapproche juste avec quelque chose de concret. Alors que c'est de l'ordre d'une vision intérieure des choses. Donc, il faut entrer dans l'autrement dit. J'aime bien cette expression-là.
1: L'autrement
0: c'est un vrai autrement. L'autrement dit qui est vrai autrement. Et l'enfant, et nous souvent, vu qu'on a une mentalité très matérialiste, on est piégé avec le mot vrai-faux.
1: Oui.
0: Parce qu'on pense que ou c'est vrai ou c'est faux, alors que la Bible, elle a un autre registre du vrai autrement. Et ça, c'est un passage pas évident à vivre parce que le jeune, par exemple, s'il est mal accompagné, il va dire, ben, la Bible, c'est comme le Père Noël, j'y crois plus, je crois à la science. Parce qu'il y a la rupture abrupte, parce que son esprit critique, à partir de 9 ans, se met à être vraiment plus fort que l'affectif. Il veut comprendre, il est dans la logique. Il va à l'école, puis il dit, ben, ils disent pas la même chose dans le cours à l'école que dans la Bible. Et donc, il est en rupture de sens.
1: Oui, il y a un problème. Puis c'est difficile.
0: C'est difficile. Il faut un accompagnement ajusté pour vivre ça. Il faut que l'animateur sache que sa question, elle est très pertinente.
1: Alors, il ne s'agit pas de donner une réponse, là.
0: Non.
1: Il faut que tu crois ça, c'est écrit comme
0: non.
1: ça.
0: Non, parce que si on dit « il faut que tu crois ça », c'est comme si on le gardait dans l'enfance de la foi avec un niveau de compréhension de premier niveau.
1: Alors qu'on veut qu'il
0: traverse
1: donc ce passage dont vous parliez pour qu'il y ait du sens
0: oui.
1: et qu'il y ait une rencontre.
0: Qu'il y ait un sens existentiel, que ça parle au cœur.
1: Que ça parle
0: de l'intérieur, que ça parle au sens de la vie et non pas comme une histoire du passé que je dis ben, « c'était peut-être bon dans ce temps-là, mais c'est pas bon pour moi ». Donc, ça nous concerne.
1: Colette Beauchemin, on ne peut pas s'arrêter ici. On devra faire une autre émission la semaine prochaine. Merci d'être avec nous. On va continuer à explorer justement cette catéchèse biblique symbolique, mieux la comprendre et mieux comprendre aussi le rôle de l'association de la catéchèse biblique symbolique. Colette Beauchemin, merci beaucoup.
0: Avec plaisir.
1: 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Merci à Yannick Caron pour Radio Galilée et Lisandre Duplé pour Radio VM. Merci à vous pour votre écoute, votre présence. Au micro, Renaud Grégoire, et je vous dis à bientôt, à la semaine prochaine.

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0: Bonjour et bienvenue à Vision d'Histoire. Je m'appelle Martine Dumais, il me fait plaisir de vous retrouver. Cette fois-ci pour le dernier volet de la conférence du professeur Bernard Dompnier, historien à l'Université Blaise Pascal de Clermont-Ferrand en France. Sa conférence portait sur les franciscains entre fidélité à leur héritage et défis religieux de l'âge moderne. Elle a été prononcée dans le cadre du colloque du 400e anniversaire des Récollets en Nouvelle-France, colloque organisé par Paul-André Dubois du département des sciences historiques de l'Université Laval.
1: Et j'en arrive à mon troisième point. C'est aussi une ligne de partage. C'est aussi une ligne de partage, mais que j'ai voulu séparer des autres, garder à part parce qu'elle me paraît particulièrement importante et qu'elle mérite donc un traitement spécifique. C'est la question des franciscains et de l'apostolat. Donc, troisième point, les franciscains et l'apostolat. Je l'ai aussi mise à part, bien évidemment, parce que c'est une question qui tiendra une place importante dans ce colloque. S'il existe bien une tradition apostolique du franciscanisme depuis les origines, la règle de 1223 prévoyait le départ de volontaires chez les sarrasins et autres infidèles, ce qui était une initiative personnelle, on le voit. L'époque moderne change considérablement la donne par l'avènement de défis nouveaux, je l'ai déjà dit. Le premier est évidemment l'expansion du champ de l'évangélisation, avec l'extension du monde connu et en corollaire l'extraordinaire dilatation des populations à christianiser. Le second défi nouveau, est la volonté de mettre un terme à l'expansion du protestantisme, de reconquérir les territoires et les populations acquis à la Réforme. Alors certes, l'hérésie, comme on dit, avec beaucoup de guillemets, mais comme on dit au XVIIe siècle, n'est pas un phénomène nouveau dans l'histoire du christianisme. Des hérésies, vous en avez eu des dizaines auparavant. Ce qu'il est, c'est l'ampleur du phénomène, c'est sa solidité, c'est son enracinement politique et social, c'est sa capacité à tenir tête à l'autorité romaine et à ses agents traditionnels, au premier rang desquels l'Inquisition. Cet élargissement des destinataires de la mission ne va évidemment pas sans révision des conceptions et des méthodes, et je m'arrête donc sur ces questions de l'apostolat. Premier point, en ce qui concerne l'apostolat, les acteurs et les terrains. Bon, l'apostolat lointain, si je voulais vous faire une histoire des missions, ce serait trop long, donc je fais quelques petits flashs, quelques petits coups de projecteur seulement. Dans les empires espagnols et portugais, dès les débuts de la christianisation, les religieux sont sollicités et ils vont fournir de forts contingents de missionnaires au sens large, puisqu'il peut s'agir de s'occuper des paroisses urbaines, etc. Parmi eux, des franciscains. Ces missions franciscaines du XVIe siècle dans les empires, les grands empires, sont tout à fait intéressantes. J'en retiens comme éléments plusieurs. La première, c'est la précocité. Les franciscains sont au Mexique dès 1524 et je note qu'ils partent à 12. Le modèle apostolique dans les missions est un élément à ne jamais oublier. Le premier archevêque de Mexico sera un franciscain, 1528. Je note aussi que, alors qu'une partie du clergé qui part en mission depuis l'Espagne a surtout envie d'échapper aux autorités pour vivre un peu plus librement, que ce soit les vœux de religion ou les engagements du prêtre séculier, chez les franciscains, nous trouvons aussi et notamment des religieux qui certes veulent échapper à leurs supérieurs, mais pourquoi ? Parce qu'ils veulent une observance beaucoup plus stricte que celle qui est pratiquée dans leur province. C'est-à-dire qu'il y a ce qu'on pourrait appeler une sorte de dimension prophétique dans leur départ, la volonté de créer un monde nouveau, y compris sur le plan de la vie religieuse, en allant dans les empires. Je note encore que certaines initiatives de ces franciscains sont originales et que c'est précisément aux franciscains qu'il faut rapporter les premières initiatives et même demi-réalisations en matière de réduction au Paraguay, que les jésuites feront fructifier, modèle que les jésuites feront fructifier, et on connaît bien ce qu'ont fait les jésuites dans le domaine-là, mais il ne faut pas oublier donc le rôle des franciscains. Dans les espaces où la France prend pied, on trouve également, bien évidemment, les franciscains, nos récollets de Nouvelle-France, bien sûr, à peu près à la même époque, deux capucins, Yves Dévreux et Claude d'Abbeville, qui prennent part à l'éphémère expédition du Maragnan de 1612-1614. Bon, au cours des décennies qui suivent, il est clair que si l'historiographie a privilégié les missions des jésuites en Nouvelle-France, les capucins sont très présents sur de nombreux fronts, envoyés dans des territoires variés, notamment en raison des liens privilégiés qu'ils entretiennent avec la Congrégation des Propagandas Fidei, créée en 1622, et avec laquelle le père Joseph de Paris, l'éminence grise de Richelieu, entretient de très bons rapports, obtient la direction de la préfecture des missions, et fait que finalement les Capucins français sont véritablement des missionnaires importants pour Propaganda Fidei, qui auraient sans doute préféré dès le départ faire appel à des prêtres séculiers, mais qui, à défaut de prêtres séculiers, est assez contente de trouver ses troupes disponibles des Capucins français. Et donc il y a là une grande époque des missions lointaines des Capucins français. En ce qui concerne les Récollets, on les trouve également dans un certain nombre de territoires, même si on sait que la question de la Nouvelle-France est passablement plus compliquée, mais je laisse à plus compétent que moi le soin d'en parler.

Dans l'apostolat lointain, dans cet apostolat lointain, y a-t-il une spécificité franciscaine? Je pense que c'est une question qui a été déjà beaucoup débattue, notamment par rapport aux jésuites, spécificité par rapport aux jésuites. Question débattue, disputée, je n'ai aucun doute, elle sera reprise au cours de ce colloque, donc il est inutile que je vous donne un point de vue personnel très incertain sur cette question-là. Ma certitude, c'est que les franciscains s'inscrivent très tôt dans un courant qui a une vision plutôt optimiste de l'homme, qu'ils sont attentifs aux cultures qu'ils rencontrent et qu'ils invitent souvent les missionnaires à s'acclimater, c'est-à-dire à ne pas s'imposer de l'extérieur avec une vérité absolue. En ce qui concerne l'espace européen, Capucins et Récollets sont engagés dans la réforme catholique, dans la reconquête catholique, même disons sur les territoires protestants, en lien avec les élites sociales catholiques qui elles-mêmes sont fer de lance de cette opération. Les premières initiatives notables ne se déroulent pas en France, mais aux frontières de la France, c'est en Savoie, avec la Sainte Maison de Thonon, qui est fondée par des Capucins, avec la perspective de reconquérir Genève religieusement, tandis que le duc de Savoie est en train de songer à une reconquête politique et militaire. Bon, on peut à distance trouver cela exagérément ambitieux et complètement déplacé. Il reste que ce qui frappe dans la Sainte Maison de Thonon, c'est l'esprit d'organisation de ces Capucins. Les Capucins ne passent pas pour de grands organisateurs en général, surtout à l'époque moderne. Et, or là, un esprit d'organisation remarquable. On voulait joindre des missions, un établissement de formation du clergé séculier, un lieu d'éducation des enfants, etc. Cette sainte maison était véritablement un ensemble. Elle est conçue par un Capucin qui s'appelle Chérubin de Maurienne, qui est un bouillant controversiste. En même temps, en France même, c'est à partir de l'édit de Nantes que l'on va voir se développer un apostolat de l'intérieur. On y retrouve aussi, aux premières lignes, Joseph de Paris, l'éminence grise, à nouveau lui, qui fonde, on pourrait dire, la première mission capucine en France, c'est celle de Touraine en 1617, exemple rapidement imité dans la province de Paris, dans la province de Lyon, etc. Vise à la fois, c'est un trait important, la conversion des protestants et l'instruction des catholiques, et ces missions sont très liées à la congrégation des Propaganda Fide, puisque cette congrégation a compétence sur les territoires où on rencontre des hérétiques, merci, et où donc il faut absolument être très efficace. Les Récollets travaillent de manière à peu près comparable. Alors, après cette mise en place des missions, la vocation missionnaire des franciscains, c'est une thématique qui fait l'objet de développements fournis en France dans des ouvrages au moment de la querelle des évêques et des réguliers dans les années 1625-1640. Le principal auteur, c'est Yves de Paris, qui parle au nom de ses frères, en particulier dans un ouvrage intitulé « Les heureux succès de la piété ». Quels sont les thèmes que développe Yves de Paris ? Première chose, la vocation missionnaire remonte aux origines de l'ordre. Saint François, écrit-il, voulut que ses enfants portassent les vérités de l'Évangile partout dans le monde et continuassent ce grand œuvre de la conversion des hommes que les premiers fondateurs de l'Église avaient si saintement commencé. La mission fait partie de la vocation franciscaine originelle et les franciscains ne font que reprendre la trace des apôtres. Ils imitent Saint François, mais ils imitent en même temps les apôtres et Jésus-Christ. Et la pauvreté est vue, elle aussi, comme une imitation de Jésus-Christ et des apôtres. S'élabore dans le courant du XVIIe siècle ce qu'on appelle un modèle de vie à l'apostolique pour le missionnaire, qui est un modèle de vie dans lequel la pauvreté est très importante, avec la certitude que l'exemplarité de la vie du religieux est au moins aussi efficace que sa parole. La pauvreté est ainsi à la fois le chemin de la perfection personnelle et l'instrument de l'efficacité apostolique. Peu importe finalement le destinataire de l'apostolat, tout se joue dans cette relation entre le religieux et les fidèles auxquels il s'adresse, dans une dialectique entre le cloître, le couvent et le monde. Voici ce qu'écrit Yves de Paris. « Le religieux étant enivré des douceurs de la maison de Dieu, c'est au couvent, n'est point jaloux que les autres possèdent la même félicité,
mais selon le psalmiste, ces merveilles lui échappent de la bouche et il ne se saurait empêcher d'en faire la publication. Il y a par là même une forte unité des missions que je n'ai pas le temps de développer, mais qui est absolument réelle. Cela dit, sur les missions, il reste un dernier point à évoquer. C'est qu'il y a aussi une crainte de la perte au dehors. Je paraphrase ici une formule de Michel de Certeau à propos d'une crise à peu près analogue chez les jésuites aux alentours de 1600. L'idée que la conciliation des activités apostoliques et de l'observance de la règle n'est pas totalement évidente apparaît dans les constitutions de 1608 qui insistent sur le fait que les prédicateurs doivent se soustraire le moins possible aux obligations communes, ce qui veut dire que dans la pratique, ils avaient tendance à se soustraire beaucoup, pour les jeunes, pour l'office, pour la pauvreté, etc. Et on insiste aussi sur le fait que les prédicateurs doivent faire une retraite après leurs offices. Or, on constate dans les missions, et là je prends l'exemple des missions qui se déroulent dans les Alpes, notamment dans les Alpes à la frontière de l'Italie et de la Suisse, qu'un certain nombre de missionnaires envoyés dans ces zones, missionnaires capucins, et qui y sont partis avec un zèle extraordinaire, vont faire preuve de fatigue, de lassitude, d'épuisement, et vont s'en ouvrir à leurs supérieurs. De quelle manière? D'abord, ils vont dire, lorsque nous demandons des soutiens à nos provinciaux, les provinciaux ne les envoient pas. Deuxièmement, nos frères ne veulent même pas prier pour nous. Et troisièmement, nos supérieurs ont tendance à nous considérer comme des gyrovagues, c'est-à-dire des religieux qui vont faire des missions pour échapper à la vie conventuelle. Et on voit donc que s'opposent ici deux modèles de la vie capucine, entre un modèle franchement apostolique auquel ont adhéré un certain nombre de frères en Italie du Nord et majoritairement en France, et un modèle beaucoup plus réservé dans l'activité apostolique, qui place avant tout le salut personnel du religieux, ce que dira par exemple un grand expert en droit et en analyse des constitutions capucines au début du XVIIe siècle, lorsque le provincial de Gênes l'interroge précisément sur les missions, il lui répondra « il ne faut pas aller en des lieux où le salut du religieux peut se trouver en danger pour différentes raisons. Éviter le danger du salut personnel, le salut personnel passe avant tout. » Et vous voyez donc qu'on a là une sorte de ligne de fracture entre plusieurs conceptions de la place de l'apostolat dans la vie des franciscains. Comme j'ai été particulièrement long, je me sens puni et je ne vous parlerai pas des questions des dévotions franciscaines et j'en arrive directement à ma conclusion. Celui des dévotions, que je n'ai pas traité, mais vous allez me croire sur parole, est sans doute le domaine où les franciscains manifestent le moins de divergences entre eux. Le champ des dévotions est un champ de l'unanimité entre les franciscains. Dévotion à la Passion, dévotion à l'enfance du Christ, dévotion à un certain nombre de saints, Saint-Antoine de Padoue par exemple, mais aussi des saints qui n'appartiennent pas à la famille franciscaine. Ce qu'on observe dans le champ des dévotions, c'est avant tout une sorte de compétition pieuse ou dévote entre les différentes branches du franciscanisme. Tout le monde fonde des confréries de Saint-Antoine de Padoue, c'est à qui va la fonder la première dans une ville donnée. Mais après tout, c'est une saine émulation et là on n'est plus dans les mêmes oppositions que ce qu'on a pu voir précédemment. Donc là, un domaine où les choses se passent plutôt bien. La tension permanente entre l'apostolat et la retraite trouve, elle, une nouvelle actualité à l'époque moderne parce que les sollicitations à l'apostolat se font plus nombreuses et que l'appel à la retraite se fait aussi plus fort à partir du développement de la Devotio Moderna et de la fin du Moyen-Âge. Chacune à leur manière, les branches les plus réformées du franciscanisme, cette étroite observance qui couvre à la fois les capucins et les récollets, ces branches les plus réformées constituent des réponses nouvelles et exigeantes à cette tension qui prend chez elles, au moins entre mi-16e et mi-17e, le tour d'un appel à une sainteté héroïque, comme le veut le temps. On est dans la redéfinition de la sainteté aussi avec Urbain VIII au début du XVIIe siècle. L'héroïcité des vertus est un critère extrêmement important. Et donc, c'est une sorte de redéfinition à cette époque, pour cette époque,
des identités franciscaines qui s'opèrent à travers ces branches de l'étroite observance. Les Récollets offrent assurément une des figures centrales de cette nouvelle définition de l'identité franciscaine, et je ne doute pas que notre colloque le démontrera d'abondance. Je vous remercie.

0: Vous venez d'entendre la conférence du professeur Dompnier. Il a la gentillesse d'accorder un court entretien. Je vais lui poser quelques questions. Professeur Dompnier, pourquoi vous êtes-vous intéressé à toute la question franciscaine dans votre parcours intellectuel?
1: J'ai commencé à rencontrer les franciscains très tôt à travers les Capucins, parce que j'ai fait ma thèse de doctorat sur les missions de tous les ordres religieux dans la région du Dauphiné en France au XVIIe siècle, qui était une région où il y avait beaucoup de protestants. Et dès le début du XVIIe siècle, on rencontre des missionnaires qui sont les jésuites, les capucins, d'autres encore, le nombre des missionnaires se multiplie. Et dans cette recherche, j'ai constaté que autant il était facile de travailler sur les jésuites parce que les sources sont nombreuses et les travaux sont très nombreux, autant les capucins, qui sont au moins aussi actifs que les jésuites, demeuraient ignorés. Et il y avait là, en quelque sorte, un défi à relever qui était de mieux connaître cet ordre, dont l'historiographie, finalement, était assez indigente au milieu dans les années, quand j'ai fait ma thèse, dans les années 70-80.
0: Nos auditeurs, quand ils vous ont entendu au début de la conférence, vous avez mentionné, à un moment donné, que la soumission à l'autorité n'est pas une vertu franciscaine. Qu'est-ce que vous voulez dire exactement par là?
1: Je crois vraiment que l'idée fondamentale de François, il y a la pauvreté, il y a des choses de ce type-là, mais sur les relations même à l'intérieur de l'ordre, il y a un aspect qui est beaucoup plus fort que dans toutes les autres familles religieuses, c'est l'égalité entre les frères. Et en particulier, François d'Assise est quelqu'un qui ne veut pas que le statut de prêtre confère en soi-même un statut supérieur aux autres frères. Ce qui veut dire, par exemple, que dans les différentes branches franciscaines, on a des frères qu'on appelle soit les converts, soit les frères laits, qui ne sont pas prêtres. Ils ont droit, selon François, aux mêmes égards que les autres. Et il est clair que cela porte en soi-même une dimension de contestation, parce que ça va à l'encontre des visions hiérarchiques de la société, qui sont celles de la société du temps, mais qui sont aussi celles de l'Église.
0: Et par la suite, vous êtes revenu sur la question des réformes au sein de l'ordre et de la réforme catholique tout en entier qui a touché évidemment l'ordre. Vous avez dit qu'une réforme, c'est un retour aux origines, mais il faut l'entendre dans un contexte qui est important. Il faut tenir compte d'un contexte. C'est pas simplement un retour au premier temps.
1: Oui, vous avez raison. La question là est que finalement, celui qui se prétend le plus fidèle au

0: Dévotion.
1: Les franciscains et dévotion, c'est un sujet très intéressant parce que je crois que, d'abord, à la différence de beaucoup d'autres aspects où on voit les franciscains très divisés entre eux, dans le domaine dévotionnel, il y a une très grande unité de l'ordre autour de quelques grandes thématiques qui sont directement liées à la spiritualité de François d'Assise lui-même. Je pense en particulier à la dévotion pour la passion du Christ. François, c'est les stigmates, c'est une très grande attention à la passion, c'est une valorisation de la passion du Christ. Donc, à travers toute l'histoire franciscaine, on retrouve ce culte de la passion qui est très fort. Par exemple, à certaines époques, les franciscains érigent des calvaires ou des sacrimonti pour reconstituer, en quelque sorte, le contexte de la passion du Christ. C'est un premier aspect. Il y a aussi la dévotion à l'enfant Jésus, qui est une dévotion très forte. On dit que François a inventé la crèche. Bon, c'est pas absolument certain, mais il y a en tout cas cet intérêt pour l'enfant Jésus. Et par exemple, si on pense à l'iconographie de Saint Antoine de Padoue, Saint Antoine de Padoue est généralement représenté avec l'enfant Jésus dans les bras parce que c'est une tradition qui dit que la Vierge le lui aurait remis à un moment dans une extase, en quelque sorte. Et je pense que ce n'est pas un hasard, c'est parce que véritablement l'enfant Jésus est central. Alors après, sur les dévotions aux saints, c'est beaucoup plus compliqué. Je pense que l'ordre franciscain n'a pas beaucoup de dévotions aux saints spécifiques. Les saints de la famille franciscaine, certes, sont l'objet d'un culte. Je pense à saint Antoine de Padoue, à qui beaucoup de confréries sont dédiées, par exemple, et que l'ordre promeut. Mais l'ordre va promouvoir des dévotions souvent qui sont nouvelles pour insuffler un nouvel esprit dans la dévotion des fidèles. Je pense à Saint-Joseph au XVIIe siècle, mais les jésuites aussi sont promoteurs de la dévotion à Saint-Joseph ou d'autres ordres encore, donc ils participent tout à fait à ce qui se passe à leur époque en matière de dévotion. Les saints franciscains ne sont pas extrêmement valorisés, peut-être parce que François lui-même avait dit, lorsque ses propres frères avaient voulu vénérer les premiers martyrs franciscains au Maroc, leur avaient dit, écoutez, plutôt que de vénérer la vertu des autres, occupez donc de votre propre vertu. Et je pense qu'il en reste quelque chose dans l'histoire des franciscains. Un dernier mot peut-être sur les dévotions, c'est que les franciscains ont toujours été très attentifs aux attentes populaires et sont souvent les promoteurs de dévotions qui sont chères au cœur des fidèles. Parfois même, ils reprennent des dévotions déjà existantes. On trouve par exemple au cours de l'histoire, à différents moments, des franciscains de différentes branches qui s'installent dans des lieux de pèlerinage qui existaient déjà pour les reprendre en charge, pour s'en occuper, pour les développer. Je crois qu'il y a une sorte de malléabilité en matière de dévotion, et en tout cas, à la différence des autres grands domaines, ce n'est pas un domaine de conflit entre les différentes branches du franciscanisme.
0: Professeur Dompny, je vous remercie infiniment d'avoir accordé ces quelques minutes pour nos auditeurs et auditrices de Québec.
1: Je vous en prie, merci à vous.
2: Vous venez d'entendre le dernier volet de la conférence « Les franciscains entre fidélité à leur héritage et défis religieux de l'âge moderne » prononcé par le professeur Bernard Dompny de l'Université Blaise Pascal de Clermont-Ferrand. Je remercie le professeur Dompny pour sa collaboration, et Yannick Caron pour la réalisation technique et Mario Blouin pour le choix musical. Revenez-nous la semaine prochaine pour une autre émission de Vision d'Histoire.

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Dans mon ouvrage « Parle à la Terre et elle t'instruira », j'aborde un concept clé, celui de la solidarité, auquel j'ai déjà fait référence dans des capsules précédentes, mais cette fois-ci, je l'examine dans le contexte de l'écologie, un contexte important pour la bioéthique. Face à la crise écologique que nous vivons actuellement, certains ont avancé, non pas sans fondement, que l'Église catholique s'était montrée plutôt discrète ou indifférente, du moins jusqu'à la publication en 2015 de l'encyclique du pape François sur la sauvegarde de la maison commune. Bien que Laudato Si mette clairement en évidence, une fois pour toutes, l'indissociabilité des préoccupations pour le monde naturel, la paix, la justice et les personnes pauvres, de sorte qu'il faille écouter à la fois les cris de la terre et les cris des pauvres, on aurait tort de suggérer que ce n'est qu'à partir de ce moment que les discours papaux ont commencé à aborder la question de la détérioration de l'état de la planète. Le 26 décembre 1966, Lynn Townsend White, alors professeur d'histoire à l'Université de Californie à Los Angeles, a prononcé une conférence devant l'Assemblée annuelle de l'American Association for the Advancement of Science. Sa thèse, initialement publiée dans la revue Science, deviendra par la suite célèbre pour son accusation flagrante de la religion, à savoir la tradition chrétienne, comme étant à l'origine de la crise écologique. White est parti du principe que ce que les gens font au sujet de leur écologie dépend de ce qu'ils pensent d'eux-mêmes en relation avec les choses qui les entourent. L'écologie humaine est conditionnée en profondeur par des croyances sur notre nature et notre destinée, à savoir par la religion. Tout en admettant que les formes de notre pensée et de notre langage ont largement cessé d'être chrétiennes, White était néanmoins convaincu que nous vivons encore dans un contexte d'axiome chrétien. En fin de compte, ce qu'il a nommé la religion la plus anthropocentrique que le monde ait connue, autrement dit, qui accorde de la valeur aux choses uniquement parce qu'ils sont utiles aux êtres humains, nous aura légué une vision du monde qui valorise la foi en l'idée du progrès perpétuel, qui perçoit le temps comme une avenue linéaire et non répétitive, en discordance avec la cyclicité de la nature, et qui élève les êtres humains, les seuls à être faits à l'image de Dieu, au-delà du monde naturel, qui n'a de valeur que dans la mesure où celui-ci remplit son unique fonction, servir l'humanité. En dépit de Darwin, soutient White, nous ne sentons pas dans nos cœurs une partie du processus naturel. Nous sommes supérieurs à la nature, pleins de mépris pour elle et disposés à l'utiliser selon notre moindre caprice. Et puis avec une indifférence passagère à cet égard. Néanmoins, le professeur Lynn White ne va pas jusqu'à conseiller de rejeter complètement la religion, ni ne nous invite-t-il pas non plus à chercher davantage de réponses auprès de la science et de la technologie. Au lieu de cela, puisque les racines de nos difficultés sont pour une grande part religieuses, conclut White, le remède doit être également essentiellement religieux. Nous devons repenser et sentir autrement notre nature et notre destinée. Il nous appelle à nous tourner vers Saint François d'Assise, selon White, le plus grand révolutionnaire spirituel de l'histoire occidentale, pour une vision chrétienne alternative du monde naturel et de la relation qu'entretient l'humanité avec celui-ci. Les discussions concernant l'environnement et notre responsabilité en tant que personne chrétienne de le protéger ont occupé davantage de place au sein de l'Église catholique ces derniers temps. Il va sans dire que l'encyclique Laudato Si du pape François, exhortant les fidèles, voire toute personne vivant sur cette planète, de s'unir pour prendre soin de notre maison commune, a fait passer la crise écologique au premier plan pour de nombreux catholiques et les autres. Dans Laudato Si, le pape François fait écho à l'appel de ses prédécesseurs, demandant une nouvelle solidarité universelle pour écouter tant la clameur de la terre que la clameur des pauvres. Un effort concerté est réclamé ici
pour contrecarrer le paradigme technocratique dominant qui tend à exercer son emprise sur tous les aspects du monde naturel et regarde la technologie au sens large comme étant salutaire. Le but est de rejeter un anthropocentrisme tyrannique, excessif ou mal avisé, qui continue aujourd'hui à nuire à toute référence commune et à toute tentative pour renforcer les liens sociaux, et qui est totalement indifférent à la valeur qui possède le monde en lui-même. Bien que seuls les êtres humains soient façonnés à l'image de Dieu, cela ne peut pas signifier une dissociation des êtres humains de la poussière de la terre à partir de laquelle ils sont créés, non plus qu'une licence pour une domination despotique sur la création. L'image ici est celle de l'alliance, de l'interdépendance et de l'interrelation. Comme on peut l'imaginer, cette approche a des implications importantes pour la bioéthique catholique en général que nous explorerons dans la prochaine capsule.

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Bienvenue, chers amis, et nous continuons aujourd'hui de découvrir cet homme fascinant, sa vie et sa spiritualité, le Père Henri Roy. Fondateur de la jeunesse ouvrière catholique au Canada et de l'Institut séculier Pie X, instigateur de nombreux projets apostoliques, précurseur de nouvelles visions pour le laïcat, Henri Roy était un véritable disciple de Jésus-Christ, animé d'une double passion, l'amour de Dieu et l'amour des âmes. Un siècle après sa naissance, Henri Roy continue d'être pour plusieurs hommes et femmes une grande inspiration dans la recherche quotidienne de la volonté de Dieu. Son exemple est un stimulant qui renouvelle sans cesse cet engagement à être dans le monde des chercheurs assoiffés de Dieu et des apôtres pour annoncer la bonne nouvelle de Jésus-Christ. Aujourd'hui, j'aimerais qu'on prenne le temps tout d'abord de réciter une prière composée par le Père Henri Roy, et prière qui nous révèle son cœur apôtre, son cœur d'apôtre, son cœur qui veut que Jésus soit annoncé, qui veut être sous la mouvance de l'Esprit. Une prière à l'Esprit Saint. Esprit Saint, hâte-toi de descendre en nous, et qu'une vive inquiétude du salut éternel de nos frères et de nos sœurs agite nos cœurs. Que notre bouche, notre esprit, nos sens et tout notre être louent l'hôte divin de notre âme et le fassent louer. Que le feu ardent de la divine charité enflamme tous ceux qui nous approchent. Qu'il nous rende fidèles en toutes choses à tes commandements et généreux à l'exemple du Maître, en toute occasion, maintenant et toujours. Amen. Cette prière, le Père Henri Roy l'a récitée et l'a enseignée, l'a fait réciter à tant et tant de personnes. On y découvre hein, dans ses mots sa charité, son désir, son zèle apostolique pour communiquer l'amour qu'il a rencontré Jésus-Christ. En fait, chaque saint ou fondateur dans l'Église est saisi surtout par un aspect du Christ Jésus. Et cela va influencer toute sa vie, tout son agir apostolique, donne une direction à sa vie. Saint Bruno a été séduit par le Christ solitaire. Saint François d'Assise, par le Christ pauvre. Saint Dominique, par le Christ vérité. Saint Ignace de Loyola, par le Christ chef et roi. Charles de Foucault, par le Christ à Nazareth. Sainte Marguerite Marie, par le cœur du Christ Jésus. Et tout près de chez nous, sœur Julienne du Rosaire, par le cœur eucharistique de Jésus-Christ. Quel aspect de Jésus, le Père Roy le plus découvert et laissé au monde? Je pense que c'est le Christ apôtre, le Christ sauveur et rédempteur. Pour lui, le Christ apôtre, c'est sa façon de comprendre toute la vie de Jésus. C'est lui qui écrit en 1957 « Tout doit être centré sur le Christ apôtre. Cherchez les gars qui en ont vraiment besoin. Le Christ inquiet des âmes. Le Christ aimé d'un amour intense, personnel. Voilà la mystique emballante qui soutient l'apôtre malgré tout. » Cette dimension apostolique du Père Roy amène aussi une spiritualité apostolique. Et voilà un des grands cadeaux qu'il a laissé aux gens qui l'entouraient. Une spiritualité apostolique, centrée sur le Christ apôtre. D'abord, Jésus au cœur des masses. Le Christ des foules, non pas tant d'abord celui qui prêche aux foules, mais le Jésus qui prend des bains de foule. Jésus au cœur des masses pour les nourrir. Le Christ qui s'inquiète de la foule affamée et qui épouse sa faim. Comment leur donner à manger? Celui qui sait que le monde ne se nourrit pas seulement de pain, mais de toute parole qui sort de la bouche de Dieu, qui a faim non seulement de pain, mais aussi de lumière. Jésus, il est celui qui ne fait pas seulement passer dans les foules, comme pour leur serrer la main, pour les saluer en passant, pour les regarder de loin, mais qui en fait des compagnons de route,
qui s'est d'abord enfoncé au cœur des masses par un travail manuel, humble, journalier. Vous avez déjà vu ce feu brûlant de l'apostolat qui, à la suite du Christ-apôtre, brûle le cœur des apôtres? Vous avez déjà constaté cette passion qui dévore les saints en lisant leur vie, en les rencontrant? François d'Assise se promenait en chantant « L'amour n'est pas aimé ». Sainte Thérèse de l'Enfant Jésus avait découvert sa mission. « Ma vocation, c'est l'amour. Je passerai mon ciel à faire du bien sur la terre. » Saint Dominique passait ses nuits à crier, à pleurer. « Que deviennent les pécheurs ?» C'est un feu au cœur qui les consume. Une brûlure au cœur. Ce feu, en eux, leur fait dire jamais assez, toujours davantage, encore et encore. De tels apôtres, on ne peut les retenir. Au large, vite, ça presse, c'est urgent. Au feu, leur vie nous crie. Henri Roy était un de ces hommes, brûlé au cœur par sa rencontre avec Jésus. Il a découvert l'urgence, comme le Christ, d'être au milieu du monde une bonne nouvelle. On ne peut se contenter du petit nombre à sauver. On est là pour des centaines et des centaines, pour le salut d'un très grand nombre, pour des foules, disait le Père Roy. Les apôtres ont entendu les appels au secours, les cris de détresse. Ils ne peuvent plus dormir. À l'origine de toute vocation, et à l'origine de la famille spirituelle fondée par le Père Henri Roy, l'Institut Séculier Pidis, il y a aussi cet appel. L'Institut Séculier Pidis est né d'un grand désir de faire connaître, aimer et servir le Christ Jésus. Il disait, le Père Henri Roy, « Il faut remplir le ciel à craquer. Des milliers ne suffisent pas. Notre cœur est encore bien plus grand. Fasse le ciel que nous puissions conduire des millions d'âmes au ciel. » Un rêve, une utopie? Non. C'est le grand désir d'un cœur enflammé, d'une personne qui a rencontré l'amour et qui veut faire connaître l'amour. Pourquoi les apôtres, les saints, pourquoi le Père Henri Roy brûle-t-il d'un tel feu au cœur? C'est que c'est Dieu qui est son feu. À son contact, nous prenons feu. Brûle alors en nous le feu de l'amour de Dieu. L'amour de Dieu a été répandu en nous par l'Esprit Saint, nous dit l'Écriture, qui a été donné en nos cœurs. Ce brûlant amour veut voir l'incendie de l'amour enflammer le monde. « Je suis venu dans le monde, » de dire Jésus, « pour allumer un feu sur la terre. Et qu'est-ce que je veux sinon qu'il brûle ?» Ah, si on mettait le feu. La vie du Père Henri Roy, son passage parmi nous, justement, nous dévoile comment il était, lui, marqué au fer rouge par sa rencontre avec le Christ et comment il voulait enflammer la vie des autres.

continuons d'en parler un peu de ce Christ apôtre que le Père a rencontré, de ce zèle apostolique. C'est un terme qu'on emploie moins aujourd'hui, le zèle apostolique, mais ça décrit bien cette passion qui l'habite. Si je ne brûlais pas, penseriez-vous que je pourrais évangéliser? Ma nature, c'est le feu, de s'exclamer Sainte Catherine de Sienne. Ce qui manque, écrit Henri Roy, c'est le feu sacré, l'enthousiasme, la conviction indispensable à l'accomplissement de grandes choses. Ce feu, il est un zèle qui le dévore, comme une pression intérieure, un presto sous pression qui veut sauter. Le zèle de ta maison me dévore, dit l'Écriture. C'est comme un feu au cœur qui devient un cri. Vous connaissez bien le cri. Il y a tant et tant à faire. Un feu qui presse de faire vite. Il faut, tant qu'il fait jour, accomplir les tâches de celui qui m'a envoyé. La nuit vient où personne ne peut travailler. Le Père Roy était un grand impatient, inconforme. Il faut être des impatients, écrit-il, pour hâter le règne de Dieu dans le monde. Une hâte qui nous fait la promesse d'employer de notre mieux notre temps pour les affaires du Père. On fait même la promesse de faire le meilleur usage de notre temps pour que rien ne se perde. Mais que talent, don, soit le mieux mis au service de la mission. Ce feu brûlant sans cesse en nos cœurs nous livre à Dieu et à l'humanité, corps et âme, un don total pour le salut du monde. Livré totalement à Dieu et aux hommes, comme le bois dans le foyer, consumé pour la joie du monde. Les membres de l'Institut Séculier Pidis, que le Père Roy fonde, sont invités à s'engager dans la vie consacrée, et comme tous les consacrés, par les vœux de pauvreté, chasteté et obéissance. Et le Père Roy tient, avec les initiateurs de son institut, à y ajouter une autre promesse. Promesse, qu'il dit, à l'apostolat. Promesse de disponibilité. Il disait, avec un brin d'humour, « Nous, on sera comme la pharmacie de Montréal, ouvert 24 heures par jour. » Certains se souviennent peut-être de cette pharmacie qui n'avait pas de porte à Montréal, qui était ouverte jour et nuit. Lui qui venait de Montréal l'avait vu, cette pharmacie, l'avait visitée à quelques reprises, et il aimait dire ça, « Nous, on sera disponibles. » C'est l'expression d'un cœur qui a rencontré Dieu et qui ne peut le garder pour lui, il veut le faire connaître. Voilà de quel amour nous sommes mus. Un amour poussant, agissant, puissant, dynamisant. Un amour qui nous pousse à aimer Dieu à la folie, et à nous livrer sans condition au service de nos frères et de nos sœurs. Cet amour brûlant, ce feu dévorant, nous l'appelons aussi chez nous le zèle apostolique. Nous le reconnaissons comme la première caractéristique de notre institut. Et ce n'est pas seulement un beau désir, des rêves. Ce zèle apostolique s'est traduit tout au long de la vie du Père Roy par des œuvres, par des engagements très concrets. Je vous en nomme quelques-uns. En 1935, « Faites ça et vous vivrez », la publication en français, pour la première fois ici au Canada français, des quatre évangiles en un seul. Une édition populaire, 5 cents, pour que tous aient en main la vie de Jésus. De 1960 à 1994, une revue qui a vu le jour et qui a fait un grand bien. La revue Je crois, magazine populaire catholique. Dans ses meilleures années, Je crois était diffusé dans plus de 55 pays et au-delà de 55 000 exemplaires étaient publiés à chaque mois. Des témoignages, des articles, des poèmes, des réflexions, la parole de Dieu pour faire connaître, aimer et servir le Christ. Les messagers catholiques de la Bible, dès les années 50, dans les années 60, avec des roulottes qui sillonnaient les routes du Québec pour
faire connaître la parole de Dieu, pour visiter les gens dans les paroisses, dans leurs foyers, et leur faire connaître les Saintes Écritures. Aussi, dans les années 50, le Père Roy achète avec son groupe initial de l'Institut Pidis une imprimerie pour pouvoir publier des tracts, des revues, des livres, des affiches, tout pour que Jésus soit mieux connu, aimé et servi. Des émissions de radio, même dans les années 50, Radio Bible avec l'abbé Maurice Fortier, une initiative des messagers de la Bible. En 1963, commence un nouveau projet, la Maison du Renouveau. Une maison qui sera un centre apostolique, une maison de formation chrétienne, une maison où on viendra se ressourcer pour pouvoir rencontrer le Christ et continuer d'être des témoins dans notre milieu. Maison à Charlebourg qui existe encore et qui continue d'accueillir à chaque année pour des retraites, des ressourcements. Et on pourrait continuer, la liste s'allonge et s'allonge. Ce cœur brûlant, passionné pour Jésus-Christ, a produit des fruits. Henri Roy, tout au long de sa vie, a voulu, par des moyens très concrets, annoncer l'Évangile, mettre la parole de Dieu, aider les gens à rencontrer le Christ à travers des moyens très, très simples. Un jour, il voit dans un magasin un boîtier avec des rouleaux de Lifesavers. Il dit, on va faire ça avec les évangiles, avec les cartes, les lettres de Saint Paul. Alors, il fait un petit coffret avec toutes les lettres de Saint Paul. Des façons simples pour annoncer l'Évangile. Sa vie est débordante d'activité parce qu'il a au cœur une passion, le Christ Jésus.

Un trait de la spiritualité du père Henri Roy qui est très important et qui a marqué ses disciples, qui a marqué les gens qui l'ont côtoyé, c'est l'importance de que l'action soit nourrie par la contemplation. Ce que le père Roy appelait avec un mot qu'il a inventé, non pas seulement la contemplation ni l'action, mais la contemplation. C'est un nouveau mot, vous ne le trouverez pas dans le dictionnaire. La contemplation. La contemplation et l'action se complètent l'une l'autre. Elles sont deux voies pour arriver à Dieu et donner Dieu. Elles participent l'une à l'autre. L'important, c'est quoi? C'est d'arriver à Dieu, à le rencontrer par ces deux moyens, la prière et l'action. Ainsi, il n'y a pas dans notre vie deux objectifs qui nous gênent, l'apostolat pour les autres et ma propre sanctification, fait remarquer Henri Roy. Il n'y a qu'un seul objectif, Dieu rencontré dans la prière, Dieu rencontré dans l'action, Dieu expérimenté dans notre don à lui et aux autres. Ce qui importe donc avant tout pour le père Roy, c'est d'unir ce que les hommes ont séparé. L'action et la prière, l'amour du prochain et l'amour de Dieu. Pourquoi séparer ce que Dieu a uni? La vie d'union à Dieu et l'activité de l'apôtre sont indissociables. La vie contemplative et la vie active sont deux sœurs inséparables, comme Marthe et Marie dans l'Évangile. Les unir, oui, mais comment? Par la charité. C'est la charité et elle seule qui est le lien. C'est l'amour qui est l'âme de tout apostolat. Où donc est la source de la vie apostolique? Notre vie apostolique prend sa source dans notre union au Christ, selon cette parole du Seigneur, qui demeure en moi, comme moi en lui porte beaucoup de fruits, car hors de moi vous ne pouvez rien faire. L'apostolat, déclare le pape Paul VI, est un phénomène d'exubérance spirituelle qui, dans une personne, devient exemple, voie, action et répand autour d'elle. Celui qui n'a pas une vie intérieure personnelle, ardente et profonde, ne saurait être un apôtre authentique. Dans l'âme d'un saint, l'action et la contemplation s'unissent en une harmonie et une merveilleuse unité. Ne rencontrons-nous pas chez certains cette unité dans la même personne? Chez les saints, elle l'est toujours. On la touchait, cette harmonie, chez le père Roy. S'il faut un homme d'action en son temps, c'est bien lui. Il suffirait d'énumérer, comme on le fait tout à l'heure, même sommairement ses activités, ses initiatives, ses créations, ses œuvres. La liste est longue. Génie de l'action, peut-on dire de lui. Même ses pensées reflètent cette harmonie des deux réalités unies dans un tout organique. Plus on est actif, dit Don Chotard, un grand spirituel, plus on a besoin de contemplation. Et plus on est contemplatif, plus on déborde dans l'action. Que notre activité soit toujours contemplative et que notre contemplation soit toujours agissante. Donc, le père Roy, en formant les jeunes qui l'entouraient dans son activité apostolique, dans son ministère, a vu comme important unir à nouveau action et contemplation. Il ne croyait pas qu'on se remplissait dans la prière pour après ça aller se vider dans l'engagement apostolique. Non, il dit ça, c'est pas vrai. On peut aussi, dans notre activité apostolique, au cœur du monde, rencontrer Dieu. On peut se nourrir et le contempler à travers notre vie de tous les jours. Ce divorce entre la prière et l'action, cette séparation entre la foi et la vie, le père Roy a voulu comme le réconcilier. Don Chotard, dans son ouvrage classique « L'âme de tout apostolat », que le père Roy aimait tellement écrit, « Celui que Dieu appelle à l'apostolat n'a pas envié celui qui est appelé à l'union divine par une vie de prière et de contemplation. Par ses travaux, son immolation, ses soucis, l'apôtre glorifie Dieu
et s'unit à lui tout autant que le contemplatif, bien que d'une façon différente. Que celui qui gouverne soit au premier rang de l'action et que plus que tout autre, il soit absorbé par la contemplation, disait le célèbre pape Grégoire le Grand. Chez les saints, l'action et la contemplation s'unissent en une grande harmonie. Chez eux, tantôt prédomine l'action, tantôt la contemplation, mais ce sont deux temps d'un même mouvement. Deux temps, un mouvement. Un mouvement vers Dieu, un mouvement dans l'amour. Dans la vie apostolique, la contemplation et l'action, réparties parfois, sans doute en des moments distincts, participent l'un à l'autre. La contemplation est apostolique et l'apostolat est contemplatif. Les deux doivent grandir dans une synthèse croissante. Tel, par exemple, un Saint Bernard, l'homme le plus contemplatif et en même temps le plus actif de son siècle. Un de ses contemporains a fait de lui cette admirable peinture. Il jouissait d'une solitude intérieure qui l'accompagnait au point qu'il paraissait tout adonné à l'activité extérieure, et en même temps, il était tout absorbé intimement par la présence et l'amour de son Dieu. Voilà le défi pour les hommes et les femmes de notre temps aussi. Et le Père Roy saisit cette intuition. Être partout dans le monde, en présence de Dieu. C'est probablement pourquoi la formule des instituts séculiers lui a tellement souri. Être consacré à Dieu en plein monde, au cœur de la réalité, là où on écrit l'histoire, proche des hommes et des femmes de notre temps et en même

cette femme cloîtrée, brûlée au feu de la contemplation, quitte son silence pour parcourir l'Espagne et allumer de nouveaux foyers de vie contemplative. La contemplation jetait dans l'action cette femme extrêmement équilibrée et l'action ramenait Thérèse tout naturellement vers la contemplation. Vous comprenez davantage maintenant ce nouveau mot qu'a inventé le Père Roy, la contemplation. On rencontre Dieu dans la prière, dans le silence, au pied du Saint-Sacrement, dans le secret de sa chambre, mais on le rencontre aussi à travers notre activité. On prie devant quelqu'un, on prie en regardant la ville, on prie à travers notre travail. Son expérience de vie, comme ses écrits nous disent, que la contemplation, lorsqu'elle est authentique, entraîne une fécondité d'action étonnante, et que l'action, lorsqu'elle est orientée vers Dieu, achemine vers la contemplation de Dieu. On pourrait dire cela du Père Roy et de tout apôtre.

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L'entièreté des écrits de Catherine de Sienne ont été dictés. On parle du livre du dialogue, qui est un enseignement que Dieu fait à Catherine. Il y a aussi 382 lettres qui ont été conservées, de même que 26 prières qui ont été transcrites par son entourage. Écoutons à la chronique Reflet le frère L'Enfant von Villers.

Alors, on le sait, Catherine de Sienne est restée analphabète à peu près toute sa vie, mais ça ne l'a pas empêchée d'être proclamée docteur de l'Église. Il est possible qu'elle ait appris à lire de manière sommaire tardivement dans sa vie, et il est même possible qu'elle ait pu avoir écrit une ou deux lettres de sa propre main, mais tout cela demeure plutôt hypothétique. Ce que l'on sait avec certitude toutefois, c'est que presque l'entièreté de ses écrits ont en fait été dictés par elle à des secrétaires qui étaient des amis qui faisaient partie de sa Bella Brigata. Alors voilà pourquoi ses écrits ont un style oral très marqué. Ses écrits sont composés essentiellement de trois choses. D'abord, il y a le fameux livre du dialogue dont je vous ai parlé tout à l'heure, qui regroupe l'essentiel de sa pensée spirituelle. Ce livre-là est écrit un petit peu sous la forme d'un enseignement que Dieu le Père fait à Sainte Catherine de Sienne. Alors, c'est pour ça qu'on appelle ça le livre du dialogue, parce qu'il y a dialogue entre Catherine et Dieu le Père. Ensuite, deuxième corpus d'écrits, on a conservé 382 de ces lettres. Ce sont des lettres qui sont adressées à des personnes qui appartiennent à différents milieux et différentes classes sociales, allant des grands de son époque à des membres de sa famille et à des personnes de conditions socio-économiques relativement faibles ou humbles. On retrouve dans chacune de ces lettres un grand enseignement théologique parce qu'à chaque fois que Catherine s'adresse à quelqu'un, elle en profite toujours pour glisser un enseignement spirituel ou théologique. Et finalement, on a conservé de Catherine 26 oraisons ou 26 prières qui auraient été transcrites par son entourage lorsqu'il l'entendait prier à voix haute, notamment lorsqu'elle était à l'église Saint-Dominique. Alors maintenant qu'on en sait un peu plus sur qui était Sainte Catherine de Sienne, on va passer à la deuxième partie de mon exposé, à savoir quels sont les éléments de la doctrine catherinienne qui peuvent contribuer à notre guérison spirituelle. Avant de commencer, j'aimerais quand même dire ceci, le concept de guérison spirituelle n'est pas forcément facile à définir. Parce que qu'entend-on par guérison spirituelle? Quelle est la différence, par exemple, entre guérison spirituelle et guérison psychologique? Poser la question, c'est un peu y répondre d'une certaine façon. On sait d'instinct, par exemple, que la guérison spirituelle, ce n'est pas exactement la même chose que la guérison psychologique. Cependant, on sait aussi d'instinct que les deux ne sont pas déconnectés. Bon, dans ma présentation, je ne vais pas me lancer dans une tentative de définition trop pointue parce que je pense que le concept même de guérison spirituelle mériterait une analyse qui pourrait faire l'objet d'une conférence entière, voire de plusieurs conférences. Cependant, j'aimerais dire ceci. Derrière l'idée de guérison spirituelle, il y a l'idée qu'il existe une telle chose qu'une vie spirituelle en santé. Et cette vie spirituelle a à voir avec mon équilibre général comme être humain. Aussi, étant donné que dans le christianisme, la vie spirituelle a à voir toujours avec la relation à Dieu, derrière l'idée de guérison spirituelle dans la foi chrétienne, se trouve toujours l'idée que Dieu a quelque chose à voir avec ma santé spirituelle. Autrement dit, Dieu a quelque chose à voir avec mon bonheur ultime. Or, c'est peut-être là que se trouve la différence entre guérison spirituelle et guérison psychologique, ou pour dire les choses de manière plus globalisante, entre santé spirituelle et santé psychologique. Alors que dans la psychologie, on va parler d'emblée de santé sans référence explicite à Dieu ou à une quelconque forme de transcendance que ce soit, dans l'univers de la théologie spirituelle, on parle toujours de la santé en référence à Dieu. Bref, dans ce qui va suivre, je vais chercher des éléments de la doctrine de Sainte Catherine de Sienne qui peuvent nous aider à retrouver une santé intérieure, mais toujours dans une référence explicite à Dieu. Parce que Catherine de Sienne, dans ses textes, ne parle jamais, n'utilise à peu près jamais l'expression « guérison spirituelle ». Cependant, comme on va pouvoir le constater, beaucoup d'éléments de sa doctrine parlent de guérison spirituelle d'une manière ou d'une autre.

Quand la mémoire s'en mêle, c'est le titre du récit de Monique Bouchématte, publié aux éditions du Septentrion. Elle raconte des pages de vie et on commence ce matin le chapitre intitulé « Yanouk ». C'est un beau chien du Grand Nord.

Yanouk. Chaque famille, je crois, possède quelques histoires personnelles, touchantes ou drôles, qui la plupart du temps demeurent précieuses pour resserrer des liens. L'histoire de notre chien est de celle-là. Ainsi que nous l'avons vécu il y a bien des années, mes sœurs et moi, le désir d'avoir un chien devenait de plus en plus présent chez mes propres enfants et les raisons que nous opposaient alors nos parents n'étaient justement plus valables maintenant. Nous habitions une maison entourée d'un grand terrain clôturé en raison de notre piscine. L'endroit semblait idéal pour élever un toutou, quelle qu'en soit la taille. Personnellement, j'avais souvent entendu dire qu'un chien dans une famille, c'était l'équivalent d'un enfant de plus. Comme la nôtre en comptait déjà 5, j'estimais avoir suffisamment d'occupation. Cela me semblait relever du plus pur bon sens. Mon mari n'était pas du tout de cet avis cette fois. Il commença à essayer de me persuader qu'un chien serait un apport positif dans l'éducation de nos enfants, que plusieurs de nos voisins, qui avaient eux aussi une grosse famille, y arrivaient très bien, que nous avions l'espace voulu, etc., etc. Je crois bien qu'à ce moment, les jeux étaient déjà faits, car bien peu de temps après avoir obtenu mon consentement un peu tordu, il me parla d'une voisine de son frère, une dame de Charlebourg, qui élevait des Samoyèdes pour la compétition. Elle disposait d'un jeune et beau mâle de 7 mois, répondant au nom de Yanouk. Ayant eu quelques ennuis avec un acheteur précédent, elle avait dû récupérer le pauvre toutou qui méritait mieux dans la vie. Mon mari et moi, nous nous rendîmes donc chez la dame au chien qui hébergeait 5 ou 6 autres splendides Samoyèdes, dont la mère de Yanouk. Il faut bien reconnaître que cette race de chiens du Grand Nord est particulièrement belle, tout blanc avec un pelage fait de longs poils et de duvets combinés de façon à conserver toute leur chaleur par grand froid, carrure solide pour tirer des traîneaux, queue en panache roulée haut, oreilles pointées pourvues d'un épais duvet à l'intérieur comme à l'extérieur et superbe museau à truffes noires. Avec les yeux, 3 seuls points sombres sur fond de neige. Aussi joli qu'un blanchon, sans son air triste. Bien sûr, j'eus le coup de foudre, moi aussi. Après quelques commentaires et bien des recommandations, nous rentrâmes à la maison avec notre trophée. Je n'étais pas sans savoir que ce joli toutou avait déjà un passé que nous ne connaissions pas et qu'il serait sans doute plus difficile de l'élever avec nos propres règles, ce que je m'étais promis de faire. Nous décidâmes de conserver son nom Esquimau, qui lui allait très bien, mais en moi-même, j'étais plutôt tentée de l'appeler Défi. Les enfants l'attendaient avec impatience. Ils ne furent pas déçus. Le jeune et beau toutou faisait 1000 cabrioles autour d'eux. Quelques enfants du voisinage attirés par le nouveau venu déclarèrent eux aussi que c'était le plus beau chien du quartier. Malgré l'effervescence générale, mon mari et moi nous décidâmes de mettre en pratique notre première règle, le chien vivra dehors. La principale raison, il n'était pas encore tout à fait propre, tout le monde comprit ça. Nous étions d'ailleurs en plein été et cela allait de soi. Les premières semaines, c'était à qui irait promener le chien matin et soir. On partait souvent à plusieurs pour cet exercice, enfin, tout allait très bien. Nous habitions tout juste à côté du parc du Bois de Coulonges et en empruntant une petite porte de service qui donnait tout près de chez nous, on accédait au magnifique parc, ancienne résidence du lieutenant-gouverneur du Québec. Plusieurs autres propriétaires de chiens faisaient de même.

Voici quelques activités qui pourraient vous intéresser. D'abord, le Centre charismatique Nouvelle Naissance invite les personnes intéressées à un enseignement sur Internet portant sur les lettres de Saint-Jean. Le samedi 25 juillet, donc demain, c'est à 10h30. Et la semaine prochaine, le jeudi 30 juillet, c'est à 19h30. Vous avez toutes les informations sur le site internet www.centre-eucharistique-nouvelle-naissance.ca. Ces enseignements sont donnés sur YouTube et sur Facebook. En marge de la neuvaine et de la fête de Sainte-Anne au sanctuaire de Sainte-Anne-de-Beaupré, sachez que demain après-midi, de 14 à 15 heures, le cardinal Gérald Cyprien Lacroix, archevêque de Québec, présentera à la chapelle de l'Immaculée Conception de la Vierge Marie de la Basilique une animation ayant pour thème « Témoins d'espérance d'hier pour aujourd'hui ». Ce temps d'enseignement mettra en relief 6 témoins de l'espérance de l'Église du Canada. La Vierge Marie, le Saint-Frère André, la Bienheureuse Marie-Élisabeth Turgeon, le Bienheureux Louis-Zéphirin Moreau, Sainte Marguerite Diouville ainsi que la Bienheureuse Marie-Catherine de Saint-Augustin. Vous êtes donc les bienvenus à venir vivre avec Monsieur le Cardinal Lacroix cette heure de réflexion et de prière demain, samedi, à 14h. Les beaux dimanches en musique à l'église Notre-Dame du Perpétuel Secours de Charny, ça se poursuit ce dimanche 26 juillet. On entendra Mélissa Dubé, soprano, Frédéric Baudouin, ténor et Serge Normandeau à l'orgue. Le prélude est à 9h et la messe débute à 9h15. Et la messe estivale à l'église Saint-Dominique de Québec de ce dimanche 26 juillet à 10h30 nous permettra d'entendre Gaëla Caballira, soprano, accompagnée à l'orgue par Robert-Patrick Girard.

Chaque lundi, une messe est célébrée à 17h25 dans la chapelle des religieuses Jésus-Marie à Sillery à l'intention des malades, des proches aidants et du personnel soignant. Cette messe est organisée par le groupe « Une heure de prière pour les malades » en collaboration avec les religieuses de Jésus-Marie. Vous êtes tous et toutes les bienvenus. Si vous êtes malade ou retenu à la maison, vous pouvez suivre cette célébration en direct sur la chaîne YouTube. C'est www.youtube.com/priez-pour-les-malades. Et je vous rappelle que l'adresse de la résidence des religieuses de Jésus-Marie à Sillery, c'est le 2049 Chemin Saint-Louis. C'est dans l'arrondissement Sillery. Cette messe, c'est donc ce lundi 27 juillet à 17h25. Les mercredis musicaux à 12h05 à l'église Chalmers Wesley, c'est sur la rue Sainte-Ursule dans le Vieux-Québec, ça se poursuit. Et le mercredi 29 juillet prochain, on entendra Roxane de la Fontaine au violon et Daniel Laplante au piano. C'est tout à fait gratuit, mais les dons volontaires sont bien sûr acceptés. Je termine avec ce communiqué. Sachez que le samedi 1er août qui s'en vient, à l'occasion de l'anniversaire de l'arrivée des Augustines et des Ursulines à Québec en 1639, le pôle culturel du monastère des Ursulines et le monastère des Augustines proposent pour la première fois une activité culturelle conjointe. Gratuite et ouverte à toute la population, deux chœurs en fête invitent les visiteurs à découvrir deux lieux historiques du Vieux-Québec à travers une journée de musique, de rencontres et de découvertes. La journée débutera à 10h au pôle culturel du monastère des Ursulines avec une prestation musicale dans la chapelle, suivie d'une marche vers le monastère des Augustines. Et à 11h15, la soprano Jessica Latouche et l'organiste Marc d'Anjou offriront un concert dans le chœur du monastère des Augustines. De 10h à 16h, le public pourra également visiter gratuitement les expositions Grandir chez les Ursulines et Résonance entre elles et nous chez les Augustines. Les activités auront lieu beau temps, mauvais temps. Les places pour les concerts seront limitées et seront attribuées selon le principe du premier arrivé, premier servi.

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L'ange du Seigneur porta l'annonce à Marie, et elle conçut du Saint-Esprit. Voici la servante du Seigneur. Qu'il me soit fait selon sa parole. Et le Verbe s'est fait chair, et il a habité parmi nous. Je te salue, Marie, comblée de grâce. Le Seigneur est avec toi. Tu es bénie entre toutes les femmes, et Jésus, ton enfant, est béni. Sainte Marie, Mère de Dieu, prie pour nous pécheurs, maintenant et à l'heure de notre mort. Amen. Prie pour nous, Sainte Mère de Dieu, afin que nous soyons rendus dignes des promesses de Jésus-Christ. Que ta grâce, Seigneur notre Père, se répand dans nos cœurs. Par le message de l'ange, tu nous as fait connaître l'incarnation de ton Fils bien-aimé. Conduis-nous par sa passion et par sa croix, avec le secours de la Vierge Marie, jusqu'à la gloire de la résurrection.

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2: Qui pour succéder à Antonio Guterres? Les 6 candidats en lice pour diriger les Nations Unies ont débattu hier à New York avec une priorité partagée, celle de restaurer la crédibilité d'une organisation en crise. Des banques israéliennes menacent de couper un lien vital avec les banques palestiniennes, faisant craindre une crise économique en Cisjordanie, correspondance à suivre. Il y a un mois, un double séisme a frappé le Venezuela. 5400 personnes ont perdu la vie et des milliers de Vénézuéliens sont toujours sans abri. Les évêques exhortent à une reconstruction rapide et en profondeur des lieux détruits. Journée de deuil national ce vendredi à Madagascar, fragilisée ces dernières semaines par une série d'enlèvements et d'assassinats. Témoignage à suivre dans ce journal. Et puis le 26 juillet 2016, le père Jacques Hamel était assassiné en pleine messe par 2 terroristes. 10 ans après ce drame, la ville de Saint-Étienne-du-Rouvray organise ce week-end 2 journées de commémoration. Retour dans notre dossier à la fin de ce journal sur l'évolution du dialogue interreligieux en France.
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2: Bonjour à tous. Ils sont 6 candidats en lice pour succéder à Antonio Guterres au poste de secrétaire général des Nations Unies. 4 femmes et 2 hommes issus du continent américain et africain. Le processus de sélection a officiellement débuté hier. Les candidats ont débattu dans la grande salle de l'Assemblée générale à New York. Un débat sous forme de grand oral retransmis en direct sur les chaînes de télévision et sur les réseaux sociaux. Cécile Mérieux, tous les candidats ont mis l'accent sur l'importance de restaurer la crédibilité d'une organisation en crise.
4: Oui, Alexandra, c'est une campagne cruciale pour la gouvernance et la cohésion mondiale, mais qui peine à susciter de l'enthousiasme dans un monde fragmenté. Les 6 candidats ont répondu aux questions pendant près de 2 heures, un débat très policé puisqu'ils ne se sont jamais interpellés directement. Sont en lice 5 latino-américains, dont la chilienne Michelle Bachelet, l'équatorienne Maria Fernanda Espinoza, l'argentin Raphaël Grossi, et puis le sénégalais et francophone Macky Sall. Pour le moment, aucun favori ne se dégage. Ils ont mis en avant leurs atouts pour répondre à une période particulièrement difficile dans un monde émaillé de conflits. Et tous ont souscrit au même diagnostic d'une ONU en crise financière et en crise de confiance, accusée notamment par l'administration de Donald Trump de dépenser sans compter et sans résultat satisfaisant. Selon eux, l'organisation a besoin de poursuivre la réforme lancée par le secrétaire général Antonio Guterres, qui quittera son poste le 31 décembre. Mais la course reste prudente, il s'agit de ne pas froisser les puissances ayant le droit de veto. Premier vote des 15 membres du Conseil de sécurité le 30 juillet.
2: Merci Cécile Mérieux. Le secrétaire général actuel de l'ONU a une nouvelle fois lui tiré la sonnette d'alarme hier concernant la guerre au Moyen-Orient. Lors d'une réunion du Conseil de sécurité, Antonio Guterres a décrié une situation hors de contrôle au bord de l'inimaginable où une escalade en entraîne une autre. L'armée américaine a achevé sa 13e nuit consécutive de frappes contre des cibles militaires en Iran la nuit dernière. Une explosion a été entendue ce vendredi matin à Bahreïn, ciblé quotidiennement par l'Iran. Et par ailleurs, Donald Trump a affirmé hier que les fonds iraniens gelés aux États-Unis serviraient désormais à rembourser les dégâts sur les navires touchés dans le Golfe, de quoi déclencher la colère de Téhéran. Après le Canada et le Brésil, une 60aine d'économies se retrouvent à leur tour visées ce vendredi par de nouveaux droits de douane. Depuis cette nuit, ces pays voient une surtaxe de 10% ou de 12,5% s'appliquer à un certain nombre de leurs produits entrant aux États-Unis. Des taxes qui remplacent celles instaurées plus tôt cette année par Donald Trump, arrivées à expiration. L'économie palestinienne risque d'être à nouveau fragilisée. 2 banques israéliennes menacent de couper leurs liens avec 5 banques palestiniennes. Elles évoquent le risque croissant d'être exposées à des poursuites judiciaires. Les gouvernements israéliens ont jusqu'ici toujours octroyé à ces banques une décharge censée les protéger. Mais cette protection est jugée insuffisante. On fait le point depuis Jérusalem avec Valérie Ferron.
5: À l'origine de la menace de ces 2 banques, les accords de paix d'Oslo, signés en 1993 et qui auraient dû conduire à la création de l'État de Palestine, doté de sa monnaie nationale et d'une banque de développement. Mais 33 ans plus tard, cet État est toujours sous dépendance israélienne, ce qui oblige les banques palestiniennes à passer par les banques israéliennes pour leurs transactions. Si ces dernières cessent leur rôle d'intermédiaire, ceci aura de sévères répercussions sur les activités commerciales palestiniennes. palestinienne, avec de graves conséquences pour des dizaines de milliers de foyers. C'est ce même système qui était censé être provisoire dans les accords de paix d'Oslo, qui permet à la puissance occupante également de bloquer le transfert des recettes fiscales douanières qu'elle prélève pour le compte de l'autorité nationale, mais qu'elle est obligée, selon le protocole de Paris, de lui transférer. Bloquer ces transferts de fonds est utilisé depuis des années par les autorités israéliennes, ce qui plonge l'autorité nationale palestinienne dans une crise financière sans précédent. Les experts estiment que si les banques israéliennes cessent pour leur part de jouer leur rôle de médiateur, l'autorité nationale palestinienne ne pourra pas survivre. Jérusalem, Valérie Ferron, Radio Vatican.
2: À Jérusalem, nouvelle provocation sur l'esplanade des mosquées. Le ministre israélien de la Sécurité nationale, Itamar Ben-Gvir, s'est rendu hier avec des centaines de juifs sur l'esplanade située à Jérusalem-Est. Le statu quo de 1967 autorise les juifs à visiter l'esplanade, mais pas à y prier, tandis que le culte musulman doit pouvoir s'y dérouler. Au Venezuela, les évêques se font l'écho de l'indignation face à la négligence de l'État. Un mois, jour pour jour après le double séisme qui a fait au moins 5400 morts, des milliers de Vénézuéliens sont toujours sans abri, délaissés par les institutions publiques. Dans un message publié hier, la conférence épiscopale vénézuélienne appelle à reconstruire le pays sans répondre à des intérêts politiques ou à des pratiques de corruption. Si la question de la reconstruction est devenue prioritaire, les programmes longs et coûteux commence à peine à se concrétiser. La correspondance de William Gazo.
6: Delcy Rodriguez, souriante pendant qu'une famille s'enlace au milieu de leur nouveau salon. La scène s'est déroulée lundi dernier dans les immeubles d'un complexe résidentiel du sud de Caracas. Lors d'un événement largement relayé par les médias locaux, la présidente par intérim a remis les clés de 240 appartements à des personnes sinistrées du double séisme qui a frappé le Venezuela il y a tout juste un mois. Selon les chiffres officiels, plus de 23 000 personnes vivent toujours dans les parcs, écoles et autres stades transformés en centres d'accueil d'urgence et attendent d'être relogés. Lundi, Delcy Rodriguez a promis que son gouvernement mettrait à disposition des personnes sinistrées plus de 4000 logements d'ici la fin de l'année. Mais l'ampleur de la tâche est colossale. Les autorités chavistes estiment à environ 25 000 le nombre de logements nécessaires pour mettre à l'abri toutes les victimes du séisme. Or, le Venezuela, pays déjà plongé dans la crise avant le désastre, n'a pas les moyens d'assumer seul cette reconstruction. Mercredi, la Banque mondiale a évalué à près de 20 milliards de dollars les dégâts provoqués par le tremblement de terre. Compte tenu du niveau actuel de l'investissement, la majeure partie des fonds de reconstruction devrait être détournée d'autres projets moins prioritaires, estime la Banque mondiale. Au rythme actuel, la reconstruction devrait prendre plus de 10 ans, prévient l'organisation, autant dire une éternité pour les victimes. Bogota, William Gazo pour Radio Vatican.
2: Le sud de l'Europe ravagé par les flammes. 10 000 personnes ont été évacuées de la région de Madrid où l'état d'urgence a été décrété. Le sud de la France est également touché par d'importants incendies. Le président Emmanuel Macron demande ce vendredi l'activation du mécanisme de protection civile de l'Union européenne. À Madagascar, la psychose s'installe après des enlèvements et des disparitions à répétition dans plusieurs localités du pays. Depuis le début de l'année, au moins 172 plaintes ont été enregistrées par les services de police. Rien que dans la capitale, 90 jeunes ont été victimes de meurtres ou d'enlèvements. Ce vendredi a été déclarée journée de deuil national en mémoire des victimes. Bolatsiana Ravelo Aramissa, figure de proue de la société civile malgache, décrit à notre micro la gravité de la situation sur place.
7: Depuis ces dernières 3 semaines, il ne se passe pas une journée où on signale la disparition de personnes. Au début, c'était des enfants et on retrouve des corps ici et là. Et certainement, le cas qu'on a vu apparaître sur les réseaux sociaux a fait vraiment trembler toute la nation parce qu'on a retrouvé la petite Larissa qui a disparu au mois d'avril et qui a été retrouvée donc dans les toilettes publiques. Ce qui a été choquant pour la population, c'est que le Premier ministre, dans son discours, prévient les auteurs des crimes que quelque chose va être fait. Mais pourtant, de l'autre côté, les criminels ne préviennent pas. Ils tuent chaque jour des enfants, des femmes, etc. Donc, on trouve vraiment que la réponse est trop peu par rapport à la violence et la colère qui surgit. Il y a déjà eu plusieurs vindictes populaires. Des gens ont été brûlés vifs par la population par manque de confiance par rapport à la justice et que finalement, face à cette situation, la population se fait justice elle-même.
2: Des propos recueillis par Myriam Sandounou. Il y a 10 ans, le 26 juillet 2016, le père Jacques Hamel, curé de la paroisse de Saint-Étienne-du-Rouvray dans le diocèse de Rouen, était assassiné alors qu'il célébrait la messe par deux terroristes rattachés à l'État islamique. Un attentat qui provoquera une onde de choc sans précédent en France. Ce week-end, plusieurs hommages seront rendus dans le pays à l'occasion du 10e anniversaire de sa mort. Des initiatives interreligieuses axées sur la connaissance de l'autre, des expositions, des temps de prière et de partage sont prévus, notamment à Saint-Étienne-du-Rouvray. Aujourd'hui, le travail de mémoire est important pour les jeunes générations. Ce drame a marqué un tournant pour le dialogue interreligieux en France. En l'espace d'une décennie, les relations islamo-chrétiennes ont évolué grâce notamment à l'engagement de chrétiens et de musulmans qui ne se reconnaissent pas dans un islam radical. C'est ce que nous explique le dominicain Jean-François Bourg, directeur du Service national pour les relations avec les musulmans.
8: Le dialogue entre chrétiens et musulmans en France, en tous les cas, ne peut pas se réduire à la courtoisie. Même avant 2016, l'Église de France a fondé un service dédié dès 1973 pour la relation avec les musulmans. Mais si on veut voir une vraie bascule, il faudrait plutôt la situer déjà autour de 2001, parce que l'attentat de New York sur le World Trade Center a déjà provoqué un effet de basculement pour le dialogue islamo-chrétien. Et on essaie de comprendre pourquoi il y a des courants qui choisissent la violence terroriste. Et à partir de ce moment-là déjà, toute une réflexion s'engage.
3: Qu'est-ce qui a changé justement? Quelle est la nouvelle approche après ce premier déclic de 2001 et dans les années 2010 en France?
8: Il y a du côté des musulmans, par exemple, une sorte d'électrochoc, hein, je dirais comme cela. Bien sûr, c'est une souffrance pour beaucoup de musulmans qui n'ont souvent pas du tout reçu des générations qui les précèdent un enseignement de l'islam qui serait propice à la violence ou au chaos. Beaucoup de musulmans qu'on rencontre depuis des années en France, mais aussi ailleurs, diront volontiers « mais notre religion est une religion de paix ».
3: Est-ce qu'on peut dire, frère Jean-François, que cet islam qui ne s'est pas reconnu dans la violence a pris, dans une certaine mesure, l'initiative du dialogue?
8: Il a en tout cas compris qu'il fallait enclencher, comment dire, une sorte de nouvelle étape sur un processus déjà existant. Les musulmans, je prends aussi par exemple le secrétaire général de la Ligue islamique mondiale, qui est le porte-parole du wahhabisme de l'Arabie saoudite au niveau mondial, est venu lui aussi à Saint-Étienne-du-Rouvray. Il a participé avec Monseigneur Lebrun à Saint-Étienne-du-Rouvray, à une soirée d'hommage, une veillée d'hommage au Père Hamel. Je pense que ces dignitaires ont compris que, même s'ils étaient porteurs eux aussi, quand même, d'un certain conservatisme islamique, et puis la Ligue islamique mondiale, le wahhabisme, est porteur aussi d'un certain rigorisme, en tous les cas, ces dignitaires ont compris qu'il fallait absolument développer un autre message.
3: Et puis, il y a aussi, chez les chrétiens, une forme de méconnaissance de l'autre qui permet d'élever assez facilement, après tout, les murs de la méfiance.
8: En fait, on voit surgir, à l'occasion de ces drames, les personnes, parfois même très simples, qui disent « mais ça ne nous correspond pas ». Et on voit ça du côté des musulmans, on voit ça aussi du côté des chrétiens ou des gens même non-croyants. On voit se lever dans la population des personnes qui disent « attention, nous ne voulons pas de cette dérive. Attention, ce n'est pas nous. Attention, ça ne nous représente pas. »
3: Si on veut parler de la transmission aux jeunes générations, parce que il y en a qui étaient très jeunes et pour qui l'assassinat du Père Hamel est quelque chose de très très abstrait, comment on peut participer justement et quelle est l'importance de la transmission de cette mémoire?
8: C'est sûrement le plus compliqué parce que dans l'histoire du Père Hamel, d'ailleurs les musulmans l'ont bien vu, le drame de la mort d'un homme se double de l'assassinat d'un homme en acte de prière. Beaucoup de musulmans ont dit leur dégoût total parce que, en particulier, on a assassiné un homme en fait, dans l'acte de la prière. Et pour beaucoup de jeunes chrétiens aujourd'hui en France, c'est vrai qu'il y a un peu ce désarroi actuellement que l'on note et une certaine crainte qui est restée après la décennie de terrorisme en France, d'une menace de l'islam, et beaucoup de gens ne font plus la part entre l'islam et l'islamisme, entre l'islam et le terrorisme islamiste. Nous avons une sorte d'angoisse qui a beaucoup monté et qui s'est répandue aussi dans le climat politique du pays. Donc le défi éducatif aujourd'hui est très important.
2: Interrogé par Jean-Charles Puzolu, le frère Jean-François Bourg, directeur du Service national pour les relations avec les musulmans, était ce matin l'invité de Radio Vatican. C'est la fin de ce journal. Très belle journée à toutes et à tous.

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1: Évangile de Jésus-Christ selon saint Matthieu, chapitre 13, versets 18 à 23. Jésus disait à ses disciples, « Écoutez ce que veut dire la parabole du semeur. Quand l'homme entend la parole du royaume sans la comprendre, le mauvais survient et s'empare de ce qui est semé dans son cœur. L'homme, c'est le terrain ensemencé au bord du chemin. Celui qui a reçu la semence sur un sol pierreux, c'est l'homme qui entend la parole et la reçoit aussitôt avec joie. Mais il n'a pas de racine en lui. Il est l'homme d'un moment. Quand vient la détresse ou la persécution à cause de la parole, il tombe aussitôt. Celui qui a reçu la semence dans les ronces, c'est l'homme qui entend la parole. Mais les soucis du monde et les séductions de la richesse étouffent la parole, et il ne donne pas de fruits. Celui qui a reçu la semence dans la bonne terre, c'est l'homme qui entend la parole et la comprend. Il porte du fruit à raison de 100 ou 60 ou 30 pour un.

Il fallait une expérience, une connaissance du monde exceptionnelle pour parler de cette façon-là dans une parabole, la parabole du semeur. Non seulement une connaissance de la personne humaine, mais une connaissance de Dieu. Parce que les grains sont semés en abondance. C'est le Dieu de l'abondance, c'est le Dieu de la vie, c'est le Dieu de toutes les semences sur tous les terrains. Dieu qui inlassablement n'arrêtera jamais de donner à profusion la vie et sa vie et sa parole. Alors Jésus explique en quelque sorte cette parabole du semeur. Et toutes sortes de situations sont décrites. Tout d'abord, cette situation où la personne entend la parole sans la comprendre, et là le mauvais survient et s'empare de ce qui est semé dans son cœur. Il faut bien saisir que lorsque la personne ne comprend pas, c'est en lien avec les versets un petit peu plus haut, verset 14, où Jésus explique pourquoi il parle en parabole. Et il reprend le texte d'Isaïe, un grand texte qu'il dit « Ils regarderont mais sans voir, ils écouteront mais sans comprendre ». Et ça fait référence au cœur qui est obstiné, le cœur qui s'est endurci, le cœur qui est engraissé. Il y a trop de graisse autour du cœur pour le laisser vivre et le laisser respirer. Alors, c'est le sens, c'est une obstination du cœur de l'homme qui ne veut pas changer, qui ne veut pas prendre les routes de Dieu. Alors, cette partie de cette parabole, c'est ce qu'elle nous dit. Alors donc, c'est la semence qui est au bord du chemin. L'ennemi, le mauvais, vient tout enlever, il reste plus rien. C'est comme une fin de non-recevoir. Et dans la société dans laquelle on vit, on entend de ces échos qui révèlent cette parabole. On a l'impression qu'il y a beaucoup de gens, des fois, qui disent « Donnez-nous la mort ». Quand le pape parle de la culture de la mort dans la société d'aujourd'hui, donnez-nous des médicaments qui donnent la mort, donnez-nous des pilules qui tirent la vie dehors. On se rencontre, les êtres humains, hommes et femmes, on donne la vie et on jette ça dans la poubelle. À des milliers d'exemplaires. Alors il y a une dureté du cœur, une obstination, et c'est la raison pour laquelle c'est au bord de la route. Tout est pervers, tout est en dehors de la route. Et regardez dans certaines revendications, même légales, des peuples, on demande « donnez-nous des lois pour la mort ». Alors c'est grave. Ensuite, l'autre partie de cette parabole du semeur, la personne qui entend la parole, qui la reçoit aussitôt avec joie, mais qui n'a pas de racine, qui n'est pas enracinée. Et quand arrive la détresse ou les difficultés à cause de la parole, tout de suite c'est la chute. Alors on voit dans ce petit bout de parabole, ceci, c'est la rapidité. Tout est vite, vite, vite, vite, vite dans la joie. Tout est éphémère, ça ne dure pas, ça n'a pas de racine, ça n'a pas de consistance. Alors les angoisses et les persécutions à cause de la parole de Dieu, lorsqu'elles arrivent, elles exigent de la persévérance. Et la persévérance, c'est le temps, c'est la patience. Alors, ces personnes ne sont pas capables d'endurer la contrariété à cause de Dieu. Alors, paf, ils tombent aussitôt. L'autre partie de la parabole, ceux qui reçoivent la semence, la parole, dans les ronces. Alors, on dit que ce sont les soucis du monde, les séductions de la richesse qui asphyxient la parole. Alors, encore là, les gens sèchent. Ils manquent d'air, ils étouffent. Et là, on pourrait penser à toutes les modes, tous les slogans, toutes les pressions sociales. Et elles sont lourdes, les pressions familiales aussi. Il y a des gens qui meurent et qui sont asphyxiés, qui sont étouffés parce qu'ils ne sont pas capables de grandir à cause de toutes ces pressions. Hein, tu devrais faire ci, tu devrais faire ça. Pourquoi tu as fait telle affaire? En tout cas, des personnes qui manquent d'air. Et enfin, la bonne terre. Moi, je dirais que c'est la bonne terre de la volonté. Paix aux hommes, aux femmes de bonne volonté. La bonne terre, c'est la parole qui est comprise. Donc, c'est la parole qui pénètre la personne au plus profond d'elle-même. C'est la pluie qui tombe dans la terre. C'est ce qui descend. Et c'est ce qui va remonter. Parce que si cette parole est descendue au plus profond de l'être, elle va
transformer la personne. C'est, je dirais, l'espace qu'on accorde à Dieu dans sa vie. Pour grandir, pour croître, pour recommencer. C'est le champ libre qu'on donne à la confiance, faire confiance. Alors c'est cela, le 100 pour 1, le 60 ou le 30 pour 1. Laissez la place à Dieu, laissez la place au semeur, à ce que sa parole porte du fruit.

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3: L'Église de France se souvient, il y a 10 ans, le père Jacques Hamel était victime d'un attentat terroriste assassiné en pleine messe. Mais suite à ce drame, des ponts interconfessionnels ont été bâtis, porteurs d'un message universel. L'escalade se poursuit entre l'Iran et les États-Unis. Téhéran frappe les pays voisins du Golfe en représailles des attaques américaines et exhorte les civils à se tenir éloignés des bases militaires dans tout le Moyen-Orient. Le Venezuela peine à se relever d'un double séisme qui l'a frappé il y a de cela un mois. Il a fait près de 5400 morts et des dégâts immenses. Les évêques relaient l'indignation de la population contre l'État et espèrent une reconstruction sans corruption. Nouveau tour de vis au Nicaragua, le couple présidentiel installé depuis 20 ans au pouvoir compte bien rester davantage. Le régime souhaite tout simplement supprimer les élections.
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3: Bonjour, week-end de commémoration pour l'Église de France. Il y a 10 ans, le père Jacques Hamel était victime d'un acte terroriste, assassiné en l'église de Saint-Étienne-du-Rouvray, non loin de Rouen, alors qu'il célébrait la messe. L'attaque avait été commise par 2 hommes radicalisés et revendiqués par l'État islamique. Suite à ce drame, la sœur du prêtre Roselyne Hamel et la mère d'un des jeunes assaillants, Nassera Kermich, se sont rencontrées et ont tissé du lien. C'est ce que raconte un livre qu'elles ont écrit ensemble, intitulé « Sœurs de douleur ». Samuel Liévin, co-auteur de l'ouvrage, nous indique quel message cette amitié livre au monde.
5: La rencontre est toujours possible, quelle que soit la tragédie ou l'impossibilité supposée qu'elle ait lieu. Ça, c'est quelque chose d'extrêmement frappant. S'il y a une vérité profonde et, à mon sens, irréfutable de l'être humain, c'est que la vie, même quand elle semble empêchée, abîmée, défigurée, voire impossible, ne passe et ne se renouvelle que par la rencontre. C'est vrai dans les relations humaines, interpersonnelles. Pour les croyants, c'est vrai aussi dans la prière, dans l'expérience de la foi. On expérimente de façon très concrète à travers elle que la clé de l'être humain, c'est la rencontre. En tout cas, pour chacune, leur foi a vraiment été un terreau déterminant pour aller rencontrer l'autre. Et ça, c'est quelque chose qui va dans le même sens que la dimension, le potentiel de rencontre inscrit dans le christianisme comme dans l'islam. Évidemment, chacun, avec sa manière de le décliner, se révèle à plein chez Nassera comme chez Roselyne.
3: Samuel Liévin, co-auteur de Sœurs de douleur. Le diocèse de Rouen organise une veillée samedi soir en sa cathédrale. Dimanche est prévue une marche silencieuse et la messe présidée par le cardinal Jean-Marc Aveline, président de la CEF. Plus d'informations sur cet anniversaire sont à retrouver sur notre site internet radiovatican.va. La guerre au Moyen-Orient s'enlise. Nous ne savons pas comment cela va se terminer, mais la paix est en danger. Le secrétaire d'État se faisait encore récemment l'interprète des inquiétudes du Saint-Siège. La région s'embrase, elle serait même devenue hors de contrôle, au bord de l'inimaginable, selon le secrétaire général de l'ONU. Nous en sommes à la 13e salve de frappe américaine consécutive sur l'Iran, du nord au sud, avec au moins 4 morts, mais l'Iran riposte encore, Alexandra Sirgan.
6: L'Iran n'est pas en reste, puisque la force armée de la République islamique revendique des attaques de drones sur le Koweït, sur des dépôts de matériel de l'armée américaine à Camp Udairi, ainsi que des installations militaires à Camp Arifjan, qui accueille un QG de l'armée de terre du commandement central américain au Moyen-Orient. Pas de confirmation cependant de ces frappes, ni d'ailleurs de celles revendiquées en Jordanie sur des hangars aéronautiques, ni enfin au Bahreïn, où Téhéran aurait frappé des réservoirs de carburant, des entrepôts de matériel, des casernes. Mais l'armée et ses soutiens sont visés. Les gardiens de la Révolution affirment avoir détruit un centre de données du géant américain Amazon, un centre qui jouerait un rôle majeur dans la collecte d'informations pour l'armée américaine. Depuis des mois, l'Iran dit considéré comme cible légitime toute installation au Moyen-Orient mise à disposition de l'armée américaine pour frapper son territoire. Et l'Iran menace maintenant de rétorsion tout pays participant, coopérant ou aidant Washington dans ses attaques. Mise en garde prononcée alors que les États-Unis et Israël poussent l'Arabie Saoudite à les rejoindre, ce qui briserait la position actuelle des pays du Golfe. Il faut dire que l'ennemi yéménite de Riyad, les Houthis, bloque désormais les navires du premier exportateur mondial de brut en mer Rouge, ouvrant là un deuxième front non sans conséquences pour le prix de l'or noir qui repasse au-dessus des 100 dollars le baril.
3: Merci Alexandra Sirgan. Autre zone touchée par ce conflit au Moyen-Orient, deux sites du Liban et de Cisjordanie ont été inscrits au patrimoine mondial et patrimoine en péril de l'UNESCO. Les châteaux du Mont Hamel au Liban et le site archéologique de Sébastien en Cisjordanie occupé. Une inscription en urgence pour tenter de les préserver des bombardements israéliens qui sévissent dans la région depuis le début de la guerre. Autre guerre, celle d'Ukraine où 5 personnes ont été tuées et 9 blessées ce matin. Deux bombes guidées russes sont tombées sur des infrastructures civiles à Sloviansk, près du front. De l'autre côté de la frontière, la Russie fait état, elle, de 6 morts et 26 blessés dans des attaques ukrainiennes. Des frappes visant l'une des entreprises militaires clés à Kirov, a affirmé le président ukrainien Volodymyr Zelensky. Au Venezuela, les évêques se font l'écho de l'indignation de la population face à la négligence de l'État. Dans une publication un mois après le double séisme, ils alertent contre le risque de corruption qui pourrait tirer profit de la situation désastreuse. Le nombre de morts s'élève à près de 5400 personnes, selon les autorités, et le pays sud-américain peine à se relever de la catastrophe. Des milliers de Vénézuéliens manquent toujours d'un toit. La question de la reconstruction est devenue prioritaire, mais ces programmes longs et coûteux commencent à peine à se concrétiser. Les explications de William Gazo.
7: Delcy Rodriguez souriante pendant qu'une famille s'enlace au milieu de leur nouveau salon. La scène s'est déroulée lundi dernier dans les immeubles d'un complexe résidentiel du sud de Caracas. Lors d'un événement largement relayé par les médias locaux, la présidente par intérim a remis les clés de 240 appartements à des personnes sinistrées du double séisme qui a frappé le Venezuela il y a tout juste un mois. Selon les chiffres officiels, plus de 23 000 personnes vivent toujours dans les parcs, écoles et autres stades transformés en centres d'accueil d'urgence et attendent d'être relogés. Lundi, Delcy Rodriguez a promis que son gouvernement mettrait à disposition des personnes sinistrées plus de 4000 logements d'ici la fin de l'année. Mais l'ampleur de la tâche est colossale. Les autorités chavistes estiment à environ 25 000 le nombre de logements nécessaires pour mettre à l'abri toutes les victimes du séisme. Or, le Venezuela, pays déjà plongé dans la crise avant le désastre, n'a pas les moyens d'assumer seul cette reconstruction. Mercredi, la Banque mondiale a évalué à près de 20 milliards de dollars les dégâts provoqués par le tremblement de terre. Compte tenu du niveau actuel de l'investissement, la majeure partie des fonds de reconstruction devrait être détournée d'autres projets moins prioritaires et estime la Banque mondiale. Au rythme actuel, la reconstruction devrait prendre plus de 10 ans, prévient l'organisation. Autant dire une éternité pour les victimes. Bogota, William Gazo pour Radio Vatican.
3: Un pas de plus dans l'autoritarisme au Nicaragua. Le couple dirigeant Daniel Ortega et Rosario Murillo, à la tête du pays depuis 2 décennies, n'a pas l'intention de céder sa place. Désormais, le régime ne va plus seulement verrouiller les élections, il souhaite tout simplement les faire disparaître. Correspondance à Mexico de Diego Calmar.
8: Daniel Ortega a déclaré dimanche s'opposer à toute élection présidentielle, disant vouloir empêcher que l'opposition en exil ne puisse arriver au pouvoir. Le Parlement a annoncé une réforme législative en ce sens pour début août. Dimanche, lors de la commémoration de la révolution sandiniste de 1979, à laquelle il a participé, Ortega a clamé « qu'ils oublient ». Ici, au Nicaragua, il n'y aura plus d'élections qui leur permettent d'essayer de s'emparer du pouvoir, a-t-il dit en référence à ses opposants. Ancien guérillero marxiste et chef de file d'une révolution contre un autocrate soutenu par les États-Unis dans les années 1970, Ortega, 80 ans aujourd'hui, en est à son 4e mandat consécutif, obtenu grâce à des élections contrôlées et non reconnues par la communauté internationale. Daniel Ortega et sa femme Rosario Murillo, qui tient les ficelles, dirigent le Nicaragua d'une main de fer, en particulier depuis la répression des manifestations de 2018 qui ont causé la mort de plus de 300 personnes, selon l'ONU, et poussé 10% de la population à l'exil. À Mexico, Diego Calmar, pour Radio Vatican.
3: En Inde, les discussions entre gouvernement et étudiants ce matin n'ont rien donné. Parallèlement, le Conseil des ministres travaille sur un projet de loi renforçant les sanctions contre la triche aux examens. La conférence des évêques indiens condamne fermement la violente répression policière qui a fait des centaines de blessés. Nous partageons votre douleur, entendons vos voix et nous faisons l'écho de votre cri légitime en faveur d'un système éducatif transparent et juste. C'est ce qu'a écrit l'épiscopat dans un communiqué daté du 21 juillet. Journée de deuil ce vendredi à Madagascar. Elle a été décrétée en hommage aux victimes des récents enlèvements et meurtres qui inquiètent de plus en plus les populations. En l'espace d'une semaine, plusieurs corps ont été retrouvés dans la capitale et ses environs, dans des carrières ou des zones isolées. Et enfin, une dernière information, ou plutôt une proposition pour vous, chers et fidèles auditeurs. Nous souhaiterions vous connaître davantage et savoir ce qui vous plaît ou ce qui ne vous plaît pas dans nos bulletins d'information. Pourquoi nous écoutez-vous et comment améliorer nos journaux? Pour y répondre, écrivez-nous à l'adresse français@vaticannews.va. Merci d'avance. Et c'est la fin de notre journal. Prochain rendez-vous avec l'actualité en français, ce sera lundi matin à 8h. D'ici là, je vous souhaite à tous un excellent week-end.

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Dans mon ouvrage « Parle à la Terre et elle t'instruira », j'aborde un concept clé, celui de la solidarité, auquel j'ai déjà fait référence dans des capsules précédentes, mais cette fois-ci, je l'examine dans le contexte de l'écologie, un contexte important pour la bioéthique. Face à la crise écologique que nous vivons actuellement, certains ont avancé, non pas sans fondement, que l'Église catholique s'était montrée plutôt discrète ou indifférente, du moins jusqu'à la publication en 2015 de l'encyclique du pape François sur la sauvegarde de la maison commune. Bien que Laudato Si mette clairement en évidence, une fois pour toutes, l'indissociabilité des préoccupations pour le monde naturel, la paix, la justice et les personnes pauvres, de sorte qu'il faille écouter à la fois les cris de la terre et les cris des pauvres, on aurait tort de suggérer que ce n'est qu'à partir de ce moment que les discours papaux ont commencé à aborder la question de la détérioration de l'état de la planète. Le 26 décembre 1966, Lynn Townsend White, alors professeur d'histoire à l'Université de Californie à Los Angeles, a prononcé une conférence devant l'Assemblée annuelle de l'American Association for the Advancement of Science. Sa thèse, initialement publiée dans la revue Science, deviendra par la suite célèbre pour son accusation flagrante de la religion, à savoir la tradition chrétienne, comme étant à l'origine de la crise écologique. White est parti du principe que ce que les gens font au sujet de leur écologie dépend de ce qu'ils pensent d'eux-mêmes en relation avec les choses qui les entourent. L'écologie humaine est conditionnée en profondeur par des croyances sur notre nature et notre destinée, à savoir par la religion. Tout en admettant que les formes de notre pensée et de notre langage ont largement cessé d'être chrétiennes, White était néanmoins convaincu que nous vivons encore dans un contexte d'axiome chrétien. En fin de compte, ce qu'il a nommé la religion la plus anthropocentrique que le monde ait connue, autrement dit, qui accorde de la valeur aux choses uniquement parce qu'ils sont utiles aux êtres humains, nous aura légué une vision du monde qui valorise la foi en l'idée du progrès perpétuel, qui perçoit le temps comme une avenue linéaire et non répétitive, en discordance avec la cyclicité de la nature, et qui élève les êtres humains, les seuls à être faits à l'image de Dieu, au-delà du monde naturel, qui n'a de valeur que dans la mesure où celui-ci remplit son unique fonction, servir l'humanité. En dépit de Darwin, soutient White, nous ne sentons pas dans nos cœurs une partie du processus naturel. Nous sommes supérieurs à la nature, pleins de mépris pour elle et disposés à l'utiliser selon notre moindre caprice. Et puis avec une indifférence passagère à cet égard. Néanmoins, le professeur Lynn White ne va pas jusqu'à conseiller de rejeter complètement la religion, ni ne nous invite-t-il pas non plus à chercher davantage de réponses auprès de la science et de la technologie. Au lieu de cela, puisque les racines de nos difficultés sont pour une grande part religieuses, conclut White, le remède doit être également essentiellement religieux. Nous devons repenser et sentir autrement notre nature et notre destinée. Il nous appelle à nous tourner vers Saint François d'Assise, selon White, le plus grand révolutionnaire spirituel de l'histoire occidentale, pour une vision chrétienne alternative du monde naturel et de la relation qu'entretient l'humanité avec celui-ci. Les discussions concernant l'environnement et notre responsabilité en tant que personne chrétienne de le protéger ont occupé davantage de place au sein de l'Église catholique ces derniers temps. Il va sans dire que l'encyclique Laudato Si du pape François, exhortant les fidèles, voire toute personne vivant sur cette planète, de s'unir pour prendre soin de notre maison commune, a fait passer la crise écologique au premier plan pour de nombreux catholiques et les autres. Dans Laudato Si, le pape François fait écho à l'appel de ses prédécesseurs, demandant une nouvelle solidarité universelle pour écouter tant la clameur de la terre que la clameur des pauvres.
un effort concerté est réclamé ici pour contrecarrer le paradigme technocratique dominant qui tend à exercer son emprise sur tous les aspects du monde naturel et regarde la technologie au sens large comme étant salutaire. Le but est de rejeter un anthropocentrisme tyrannique, excessif ou mal avisé, qui continue aujourd'hui à nuire à toute référence commune et à toute tentative pour renforcer les liens sociaux, et qui est totalement indifférent à la valeur qui possède le monde en lui-même. Bien que seuls les êtres humains soient façonnés à l'image de Dieu, cela ne peut pas signifier une dissociation des êtres humains de la poussière de la terre à partir de laquelle ils sont créés, non plus qu'une licence pour une domination despotique sur la création. L'image ici est celle de l'alliance, de l'interdépendance et de l'interrelation. Comme on peut l'imaginer, cette approche a des implications importantes pour la bioéthique catholique en général que nous explorerons dans la prochaine capsule.

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1: Passerelle, juste le temps de passer sur quelques notes.

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0: Alors, elle leva les yeux en regardant le ciel. Puis elle me dit en joignant les mains à la hauteur de la poitrine.
1: Que soy era Immaculada Concepción. Je suis l'Immaculée Conception.

Béni sois-tu, Père Créateur, toi qui nous donnes sans cesse la vie. Cette vie manifestée par le don de ton Fils, ce Verbe qui se fait homme, qui prend notre nature humaine, et par qui nous te connaissons comme notre véritable Dieu, notre véritable Père. Et toi, Père, qui nous fais connaître Jésus, toi seul peux nous attirer par lui jusqu'à toi dans l'Esprit Saint, cet esprit d'amour qui sans cesse est mouvement en nous et vit, cet esprit qui nous fait rendre grâce comme des enfants d'un seul Père. Béni sois-tu, Père, Fils et Esprit Saint, pour Marie, en qui tu manifestes toute ta tendresse pour l'humanité, en qui tu réalises le choix de nous sauver.

0: Au nom du Père et du Fils et du Saint-Esprit, Amen. Premier mystère douloureux, l'agonie de Jésus au jardin de Gethsémani. La lumière est venue dans le monde, et le monde a préféré les ténèbres. Oui, Jésus, tu es entouré de ténèbres, toi la lumière du monde, la lumière de notre vie. Qu'avec Marie, nous puissions sans cesse te prendre par la main, te suivre, Jésus, comme des disciples, au cœur des chemins joyeux comme des chemins difficiles. Notre Père qui es aux cieux, que ton nom soit sanctifié, que ton règne vienne, que ta volonté soit faite sur la terre comme au ciel. Donne-nous aujourd'hui notre pain de ce jour. Pardonne-nous nos offenses comme nous pardonnons aussi à ceux qui nous ont offensés. Et ne nous laisse pas entrer en tentation, mais délivre-nous du mal. Amen. Je te salue Marie, pleine de grâce. Le Seigneur est avec toi. Tu es bénie entre toutes les femmes, et Jésus, le fruit de tes entrailles, est béni. Sainte Marie, Mère de Dieu, prie pour nous pécheurs, maintenant et à l'heure de notre mort. Amen. Je te salue Marie, pleine de grâce. Le Seigneur est avec toi. Tu es bénie entre toutes les femmes, et Jésus, le fruit de tes entrailles, est béni. Sainte Marie, Mère de Dieu, prie pour nous pécheurs, maintenant et à l'heure de notre mort. Amen. Je te salue Marie, pleine de grâce. Le Seigneur est avec toi. Tu es bénie entre toutes les femmes, et Jésus, le fruit de tes entrailles, est béni. Sainte Marie, Mère de Dieu, prie pour nous pécheurs, maintenant et à l'heure de notre mort. Amen. Je te salue Marie, pleine de grâce, le Seigneur est avec toi. Tu es bénie entre toutes les femmes, et Jésus, le fruit de tes entrailles, est béni. Sainte Marie, Mère de Dieu, prie pour nous pécheurs, maintenant et à l'heure de notre mort. Amen. Je te salue Marie, pleine de grâce, le Seigneur est avec toi. Tu es bénie entre toutes les femmes, et Jésus, le fruit de tes entrailles, est béni. Sainte Marie, Mère de Dieu, prie pour nous pécheurs, maintenant et à l'heure de notre mort. Amen. Je te salue, Marie, pleine de grâce. Le Seigneur est avec toi. Tu es bénie entre toutes les femmes, et Jésus, le fruit de tes entrailles, est béni. Sainte Marie, Mère de Dieu, prie pour nous pécheurs, maintenant et à l'heure de notre mort. Amen. Je te salue Marie, pleine de grâce, le Seigneur est avec toi. Tu es bénie entre toutes les femmes, et Jésus, le fruit de tes entrailles, est béni. Sainte Marie, Mère de Dieu, prie pour nous pécheurs, maintenant et à l'heure de notre mort. Amen. Je te salue Marie, pleine de grâce, le Seigneur est avec toi. Tu es bénie entre toutes les femmes, et Jésus, le fruit de tes entrailles, est béni. Sainte Marie, Mère de Dieu, prie pour nous pécheurs, maintenant et à l'heure de notre mort. Amen. Je te salue Marie, pleine de grâce. Le Seigneur est avec toi. Tu es bénie entre toutes les femmes, et Jésus, le fruit de tes entrailles, est béni. Sainte Marie, Mère de Dieu, prie pour nous pécheurs, maintenant et à l'heure de notre mort. Amen. Je te salue Marie, pleine de grâce. Le Seigneur est avec toi. Tu es bénie entre toutes les femmes, et Jésus, le fruit de tes entrailles, est béni. Sainte Marie, Mère de Dieu, prie pour nous pécheurs, maintenant et à l'heure de notre mort. Amen. Gloire au Père, et au Fils, et au Saint-Esprit, au Dieu qui est, qui était et qui vient, pour les siècles des siècles. Amen. Deuxième mystère douloureux, la flagellation de Jésus. En lui était la vie et la lumière des hommes. Seigneur, c'est la mort qui te flagelle, la méchanceté, notre méchanceté. Nous qui avons cette responsabilité de ténèbres au cœur de nos agissements, viens Seigneur, par Marie, avec Marie, nous sortir de ce cercle infernal, de la haine, de l'obscurité des ténèbres et du péché. Notre Père qui es aux cieux, que ton nom soit sanctifié, que ton règne vienne, que ta volonté soit faite sur la terre comme au ciel. Donne-nous aujourd'hui notre pain de ce jour. Pardonne-nous nos offenses, comme nous pardonnons aussi à ceux qui nous ont offensés.
1: Et ne nous laisse pas entrer en tentation,
0: mais délivre-nous du mal. Amen. Je te salue, Marie, pleine de grâce, le Seigneur est avec toi. Tu es bénie entre toutes les femmes, et Jésus, le fruit de tes entrailles, est béni. Sainte Marie, Mère de Dieu, prie pour nous, pécheurs, maintenant et à l'heure de notre mort. Amen. Je te salue, Marie, pleine de grâce, le Seigneur est avec toi. Tu es bénie entre toutes les femmes, et Jésus, le fruit de tes entrailles, est béni. Sainte Marie, Mère de Dieu, prie pour nous pécheurs, maintenant et à l'heure de notre mort. Amen. Je te salue, Marie, pleine de grâce. Le Seigneur est avec toi. Tu es bénie entre toutes les femmes, et Jésus, le fruit de tes entrailles, est béni. Sainte Marie, Mère de Dieu, prie pour nous pécheurs, maintenant et à l'heure de notre mort. Amen. Je te salue, Marie, pleine de grâce. Le Seigneur est avec toi. Tu es bénie entre toutes les femmes, et Jésus, le fruit de tes entrailles, est béni. Sainte Marie, Mère de Dieu, prie pour nous pécheurs, maintenant et à l'heure de notre mort. Amen. Je te salue, Marie, pleine de grâce. Le Seigneur est avec toi. Tu es bénie entre toutes les femmes, et Jésus, le fruit de tes entrailles, est béni. Sainte Marie, Mère de Dieu, prie pour nous pécheurs, maintenant et à l'heure de notre mort. Amen. Je te salue, Marie, pleine de grâce. Le Seigneur est avec toi. Tu es bénie entre toutes les femmes, et Jésus, le fruit de tes entrailles, est béni. Sainte Marie, Mère de Dieu, prie pour nous pécheurs, maintenant et à l'heure de notre mort. Amen. Je te salue, Marie, pleine de grâce. Le Seigneur est avec toi. Tu es bénie entre toutes les femmes, et Jésus, le fruit de tes entrailles, est béni. Sainte Marie, Mère de Dieu, prie pour nous, pécheurs, maintenant et à l'heure de notre mort. Amen. Je te salue, Marie, pleine de grâce. Le Seigneur est avec toi. Tu es bénie entre toutes les femmes, et Jésus, le fruit de tes entrailles, est béni. Sainte Marie, Mère de Dieu, prie pour nous, pécheurs, maintenant et à l'heure de notre mort. Amen. Je te salue, Marie, pleine de grâce. Le Seigneur est avec toi. Tu es bénie entre toutes les femmes, et Jésus, le fruit de tes entrailles, est béni. Sainte Marie, Mère de Dieu, prie pour nous, pécheurs, maintenant et à l'heure de notre mort. Amen. Je te salue, Marie, pleine de grâce. Le Seigneur est avec toi. Tu es bénie entre toutes les femmes, et Jésus, le fruit de tes entrailles, est béni. Sainte Marie, Mère de Dieu, prie pour nous pécheurs, maintenant et à l'heure de notre mort. Amen. Gloire au Père, et au Fils, et au Saint-Esprit, au Dieu qui est, qui était et qui vient, pour les siècles des siècles. Amen.

0: Troisième mystère douloureux, le couronnement d'épines. Il est venu parmi les siens, et les siens ne l'ont pas accueilli. Oui, Jésus, cette couronne d'épines, elle est tressée par tous nos refus, toutes nos lâchetés, toutes nos démissions. Marie, aide-nous à nous relever, à nous reprendre, à tendre la main pour que sans cesse ce roi couronné nous conduise jusqu'au bout de la route, au cœur de son royaume d'amour. Notre Père qui es aux cieux, que ton nom soit sanctifié, que ton règne vienne, que ta volonté soit faite sur la terre comme au ciel. Donne-nous aujourd'hui notre pain de ce jour. Pardonne-nous nos offenses, comme nous pardonnons aussi à ceux qui nous ont offensés.
1: Et ne nous laisse pas entrer en tentation,
0: mais délivre-nous du mal. Amen. Je te salue, Marie, pleine de grâce. Le Seigneur est avec toi. Tu es bénie entre toutes les femmes, et Jésus, le fruit de tes entrailles, est béni. Sainte Marie, Mère de Dieu, prie pour nous, pécheurs, maintenant et à l'heure de notre mort. Amen. Je te salue, Marie, pleine de grâce. Le Seigneur est avec toi. Tu es bénie entre toutes les femmes, et Jésus, le fruit de tes entrailles, est béni. Sainte Marie, Mère de Dieu, prie pour nous, pécheurs, maintenant et à l'heure de notre mort. Amen. Je te salue, Marie, pleine de grâce. Le Seigneur est avec toi. Tu es bénie entre toutes les femmes, et Jésus, le fruit de tes entrailles, est béni. Sainte Marie, Mère de Dieu, prie pour nous, pécheurs, maintenant et à l'heure de notre mort. Amen. Je te salue, Marie, pleine de grâce. Le Seigneur est avec toi. Tu es bénie entre toutes les femmes, et Jésus, le fruit de tes entrailles, est béni. Sainte Marie, Mère de Dieu, prie pour nous, pécheurs, maintenant et à l'heure de notre mort. Amen. Je te salue, Marie, pleine de grâce. Le Seigneur est avec toi. Tu es bénie entre toutes les femmes, et Jésus, le fruit de tes entrailles, est béni. Sainte Marie, Mère de Dieu, prie pour nous, pécheurs, maintenant et à l'heure de notre mort. Amen. Je te salue, Marie, pleine de grâce. Le Seigneur est avec toi. Tu es bénie entre toutes les femmes, et Jésus, le fruit de tes entrailles, est béni. Sainte Marie, Mère de Dieu, prie pour nous pécheurs, maintenant et à l'heure de notre mort. Amen. Je te salue, Marie, pleine de grâce. Le Seigneur est avec toi. Tu es bénie entre toutes les femmes, et Jésus, le fruit de tes entrailles, est béni. Sainte Marie, Mère de Dieu, prie pour nous pécheurs, maintenant et à l'heure de notre mort. Amen. Je te salue, Marie, pleine de grâce. Le Seigneur est avec toi. Tu es bénie entre toutes les femmes, et Jésus, le fruit de tes entrailles, est béni. Sainte Marie, Mère de Dieu, prie pour nous pécheurs, maintenant et à l'heure de notre mort. Amen. Je te salue, Marie, pleine de grâce. Le Seigneur est avec toi. Tu es bénie entre toutes les femmes, et Jésus, le fruit de tes entrailles, est béni. Sainte Marie, Mère de Dieu, prie pour nous, pécheurs, maintenant et à l'heure de notre mort. Amen. Je te salue, Marie, pleine de grâce. Le Seigneur est avec toi. Tu es bénie entre toutes les femmes, et Jésus, le fruit de tes entrailles, est béni. Sainte Marie, Mère de Dieu, prie pour nous, pécheurs, maintenant et à l'heure de notre mort. Amen. Gloire au Père, et au Fils, et au Saint-Esprit, au Dieu qui est, qui était et qui vient, pour les siècles des siècles. Amen. Quatrième mystère douloureux, Jésus porte sa croix. Au milieu des tiens, tu portes, Jésus, ta croix. Tu la portes par amour, avec amour. C'est le chemin étroit que tu empruntes le premier pour nous aider à notre tour à marcher sur la voie étroite. Marie, toi qui as connu ce chemin, Viens, viens marcher avec nous, viens nous soutenir aux heures plus difficiles. Notre Père qui es aux cieux, que ton nom soit sanctifié, que ton règne vienne, que ta volonté soit faite sur la terre comme au ciel. Donne-nous aujourd'hui notre pain de ce jour. Pardonne-nous nos offenses, comme nous pardonnons aussi à ceux qui nous ont offensés.
1: Et ne nous laisse pas entrer en tentation,
0: mais délivre-nous du mal. Amen. Je te salue, Marie, pleine de grâce. Le Seigneur est avec toi. Tu es bénie entre toutes les femmes, et Jésus, le fruit de tes entrailles, est béni. Sainte Marie, Mère de Dieu, prie pour nous, pécheurs, maintenant et à l'heure de notre mort. Amen. Je te salue, Marie, pleine de grâce. Le Seigneur est avec toi. Tu es bénie entre toutes les femmes, et Jésus, le fruit de tes entrailles, est béni. Sainte Marie, Mère de Dieu, prie pour nous, pécheurs, maintenant et à l'heure de notre mort. Amen. Je te salue, Marie, pleine de grâce. Le Seigneur est avec toi. Tu es bénie entre toutes les femmes, et Jésus, le fruit de tes entrailles, est béni. Sainte Marie, Mère de Dieu, prie pour nous, pécheurs, maintenant et à l'heure de notre mort. Amen. Je te salue, Marie, pleine de grâce, le Seigneur est avec toi. Tu es bénie entre toutes les femmes, et Jésus, le fruit de tes entrailles, est béni. Sainte Marie, Mère de Dieu, prie pour nous pécheurs, maintenant et à l'heure de notre mort. Amen. Je te salue, Marie, pleine de grâce, le Seigneur est avec toi. Tu es bénie entre toutes les femmes, et Jésus, le fruit de tes entrailles, est béni. Sainte Marie, Mère de Dieu, prie pour nous pécheurs, maintenant et à l'heure de notre mort. Amen. Je te salue, Marie, pleine de grâce. Le Seigneur est avec toi. Tu es bénie entre toutes les femmes, et Jésus, le fruit de tes entrailles, est béni. Sainte Marie, Mère de Dieu, prie pour nous pécheurs, maintenant et à l'heure de notre mort. Amen. Je te salue, Marie, pleine de grâce. Le Seigneur est avec toi. Tu es bénie entre toutes les femmes, et Jésus, le fruit de tes entrailles, est béni. Sainte Marie, Mère de Dieu, prie pour nous pécheurs, maintenant et à l'heure de notre mort. Amen. Je te salue, Marie, pleine de grâce. Le Seigneur est avec toi. Tu es bénie entre toutes les femmes, et Jésus, le fruit de tes entrailles, est béni. Sainte Marie, Mère de Dieu, prie pour nous pécheurs, maintenant et à l'heure de notre mort. Amen. Je te salue, Marie, pleine de grâce. Le Seigneur est avec toi. Tu es bénie entre toutes les femmes, et Jésus, le fruit de tes entrailles, est béni. Sainte Marie, Mère de Dieu, prie pour nous pécheurs, maintenant et à l'heure de notre mort. Amen. Je te salue, Marie, pleine de grâce. Le Seigneur est avec toi. Tu es bénie entre toutes les femmes, et Jésus, le fruit de tes entrailles, est béni. Sainte Marie, Mère de Dieu, prie pour nous, pécheurs, maintenant et à l'heure de notre mort. Amen. Gloire au Père, et au Fils, et au Saint-Esprit, au Dieu qui est, qui était et qui vient, pour les siècles des siècles. Amen.

cinquième mystère douloureux, le crucifixion et la mort de Jésus sur la croix. Nous nous plaçons, Jésus, en face de toi crucifié, dans l'obscurité intérieure que tu portes. Cette rupture entre le Père et nous, tu la portes avec une intensité dont on ne pourra jamais mesurer la profondeur. Marie, toi la mère des douleurs, fais-nous comprendre un peu que nous aussi, nous devons offrir en communion avec Jésus crucifié toutes nos peines, nos difficultés, nos obscurités. Notre Père qui es aux cieux, que ton nom soit sanctifié, que ton règne vienne, que ta volonté soit faite sur la terre comme au ciel. Donne-nous aujourd'hui notre pain de ce jour. Pardonne-nous nos offenses comme nous pardonnons aussi à ceux qui nous ont offensés. Et ne nous laisse pas entrer en tentation, mais délivre-nous du mal. Amen. Je te salue, Marie pleine de grâce. Le Seigneur est avec toi. Tu es bénie entre toutes les femmes. Et Jésus, le fruit de tes entrailles, est béni. Sainte Marie, Mère de Dieu, prie pour nous, pécheurs, maintenant et à l'heure de notre mort. Amen. Je te salue, Marie, pleine de grâce. Le Seigneur est avec toi. Tu es bénie entre toutes les femmes, et Jésus, le fruit de tes entrailles, est béni. Sainte Marie, Mère de Dieu, prie pour nous, pécheurs, maintenant et à l'heure de notre mort. Amen. Je te salue, Marie, pleine de grâce. Le Seigneur est avec toi. Tu es bénie entre toutes les femmes, et Jésus, le fruit de tes entrailles, est béni. Sainte Marie, Mère de Dieu, prie pour nous, pécheurs, maintenant et à l'heure de notre mort. Amen. Je te salue, Marie, pleine de grâce. Le Seigneur est avec toi. Tu es bénie entre toutes les femmes, et Jésus, le fruit de tes entrailles, est béni. Sainte Marie, Mère de Dieu, prie pour nous, pécheurs, maintenant et à l'heure de notre mort. Amen. Je te salue, Marie, pleine de grâce. Le Seigneur est avec toi. Tu es bénie entre toutes les femmes, et Jésus, le fruit de tes entrailles, est béni. Sainte Marie, Mère de Dieu, prie pour nous, pécheurs, maintenant et à l'heure de notre mort. Amen. Je te salue, Marie, pleine de grâce. Le Seigneur est avec toi. Tu es bénie entre toutes les femmes, et Jésus, le fruit de tes entrailles, est béni. Sainte Marie, Mère de Dieu, prie pour nous, pécheurs, maintenant et à l'heure de notre mort. Amen. Je te salue, Marie, pleine de grâce. Le Seigneur est avec toi. Tu es bénie entre toutes les femmes, et Jésus, le fruit de tes entrailles, est béni. Sainte Marie, Mère de Dieu, prie pour nous, pécheurs, maintenant et à l'heure de notre mort. Amen. Je te salue, Marie, pleine de grâce. Le Seigneur est avec toi. Tu es bénie entre toutes les femmes, et Jésus, le fruit de tes entrailles, est béni. Sainte Marie, Mère de Dieu, prie pour nous, pécheurs, maintenant et à l'heure de notre mort. Amen. Je te salue, Marie, pleine de grâce. Le Seigneur est avec toi. Tu es bénie entre toutes les femmes, et Jésus, le fruit de tes entrailles, est béni. Sainte Marie, Mère de Dieu, prie pour nous pécheurs, maintenant et à l'heure de notre mort. Amen. Je te salue, Marie, pleine de grâce. Le Seigneur est avec toi. Tu es bénie entre toutes les femmes, et Jésus, le fruit de tes entrailles, est béni. Sainte Marie, Mère de Dieu, prie pour nous pécheurs, maintenant et à l'heure de notre mort. Amen. Gloire au Père et au Fils et au Saint-Esprit, au Dieu qui est, qui était et qui vient, pour les siècles des siècles. Amen.

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Une bienvenue toute particulière à cette émission qui laisse place à la parole de Dieu, suivie de propos et de brèves entrevues. Tout d'abord, l'évangile de ce jour et son commentaire.

Évangile de Jésus-Christ selon saint Matthieu, chapitre 13, versets 18 à 23. Jésus disait à ses disciples, « Écoutez ce que veut dire la parabole du semeur. Quand l'homme entend la parole du royaume sans la comprendre, le mauvais survient et s'empare de ce qui est semé dans son cœur. L'homme, c'est le terrain ensemencé au bord du chemin. Celui qui a reçu la semence sur un sol pierreux, c'est l'homme qui entend la parole et la reçoit aussitôt avec joie. Mais il n'a pas de racine en lui. Il est l'homme d'un moment. Quand vient la détresse ou la persécution à cause de la parole, il tombe aussitôt. Celui qui a reçu la semence dans les ronces, c'est l'homme qui entend la parole. Mais les soucis du monde et les séductions de la richesse étouffent la parole, et il ne donne pas de fruits. Celui qui a reçu la semence dans la bonne terre, c'est l'homme qui entend la parole et la comprend. Il porte du fruit à raison de 100 ou 60 ou 30 pour un.

Il fallait une expérience, une connaissance du monde exceptionnelle pour parler de cette façon-là dans une parabole, la parabole du semeur. Non seulement une connaissance de la personne humaine, mais une connaissance de Dieu. Parce que les grains sont semés en abondance. C'est le Dieu de l'abondance, c'est le Dieu de la vie, c'est le Dieu de toutes les semences sur tous les terrains. Dieu qui inlassablement n'arrêtera jamais de donner à profusion la vie et sa vie et sa parole. Alors Jésus explique en quelque sorte cette parabole du semeur. Et toutes sortes de situations sont décrites. Tout d'abord, cette situation où la personne entend la parole sans la comprendre, et là le mauvais survient et s'empare de ce qui est semé dans son cœur. Il faut bien saisir que

Lorsque la personne ne comprend pas, c'est en lien avec les versets un petit peu plus haut, verset 14, où Jésus explique pourquoi il parle en parabole. Et il reprend le texte d'Isaïe, un grand texte qu'il dit « Ils regarderont mais sans voir, ils écouteront mais sans comprendre ». Et ça fait référence au cœur qui est obstiné, le cœur qui s'est endurci, le cœur qui est engraissé. Il y a trop de graisse autour du cœur pour le laisser vivre et le laisser respirer. Alors, c'est le sens, c'est une obstination du cœur de l'homme qui ne veut pas changer, qui ne veut pas prendre les routes de Dieu. Alors, cette partie de cette parabole, c'est ce qu'elle nous dit. Alors donc, c'est la semence qui est au bord du chemin. L'ennemi, le mauvais, vient tout enlever, il ne reste plus rien. C'est comme une fin de non-recevoir. Et dans la société dans laquelle on vit, on entend de ces échos qui révèlent cette parabole. On a l'impression qu'il y a beaucoup de gens, des fois, qui disent « Donnez-nous la mort !» Quand le pape parle de la culture de la mort dans la société d'aujourd'hui, « Donnez-nous des médicaments qui donnent la mort !»« Donnez-nous des pilules qui tirent la vie dehors !» On se rencontre, les êtres humains, hommes et femmes, on donne la vie et on jette ça dans la poubelle. À des milliers d'exemplaires. Alors il y a une dureté du cœur, une obstination, et c'est la raison pour laquelle c'est au bord de la route. Tout est pervers, tout est en dehors de la route. Et regardez dans certaines revendications, même légales, des peuples, on demande « donnez-nous des lois pour la mort ». Alors c'est grave. Ensuite, l'autre partie de cette parabole du semeur, la personne qui entend la parole, qui la reçoit aussitôt avec joie, mais qui n'a pas de racine, qui n'est pas enracinée. Et quand arrive la détresse ou les difficultés à cause de la parole, tout de suite c'est la chute. Alors on voit dans ce petit bout de parabole ceci, c'est la rapidité, tout est vite. Vite, vite, vite, vite dans la joie, tout est éphémère, ça dure pas, ça n'a pas de racine, ça n'a pas de consistance. Alors, les angoisses et les persécutions, à cause de la parole de Dieu, lorsqu'elles arrivent, elles exigent de la persévérance. Et la persévérance, c'est le temps, c'est la patience. Alors, ces personnes ne sont pas capables d'endurer la contrariété à cause de Dieu. Alors, paf! Il tombe aussitôt. L'autre partie de la parabole, ceux qui reçoivent la semence, la parole, dans les ronces. Alors on dit que ce sont les soucis du monde, les séductions de la richesse qui asphyxient la parole. Alors encore là, les gens sèchent, ils manquent d'air, ils étouffent. Et là, on pourrait penser à toutes les modes, tous les slogans, toutes les pressions sociales, et elles sont lourdes, les pressions familiales aussi. Il y a des gens qui meurent et qui sont asphyxiés, qui sont étouffés parce qu'ils ne sont pas capables de grandir à cause de toutes ces pressions. Hein, tu devrais faire ci, tu devrais faire ça. Pourquoi tu as fait telle affaire? En tout cas, des personnes qui manquent d'air. Et enfin, la bonne terre. Moi, je dirais que c'est la bonne terre de la volonté. Paix aux hommes, aux femmes de bonne volonté. La bonne terre, c'est la parole qui est comprise. Donc, c'est la parole qui pénètre la personne au plus profond d'elle-même. C'est la pluie qui tombe dans la terre. C'est ce qui descend. Et c'est ce qui va remonter. Parce que si cette parole est descendue au plus profond de l'être, elle va transformer la personne. C'est, je dirais, l'espace qu'on accorde à Dieu dans sa vie. Pour grandir, pour croître, pour recommencer. C'est le champ libre qu'on donne à la confiance, faire confiance. Alors c'est cela, le 100 pour 1, le 60 ou le 30 pour 1. Laissez la place à Dieu, laissez la place au semeur à ce que sa parole porte du fruit.

Un parcours dans différentes villes et lieux, d'abord à Paris et ensuite à Rome, dans le cadre du Jubilé de l'Espérance. Suivez-moi dans cette réalité.

Alors, la journée a commencé par la célébration de l'Eucharistie, qui est d'offrir Jésus. L'Église a le pouvoir qui nous a étonnés par Jésus lui-même. Vous ferez cela en mémoire de moi. Alors nous entrons dans la passion. Nous vivons la passion. Nous vivons la mort et la résurrection du Seigneur. Quand on dit les grands, le mystère de la foi, bien sûr que tout cela nous dépasse. Et le matin, dans toutes nos fragilités, on se réveille, chacun se déplie d'une certaine manière. Chacun vient de passer sa nuit et on célèbre la Sainte Eucharistie telle que nous sommes. On n'est peut-être pas à son meilleur, mais c'est le Seigneur qui est à son meilleur. Lui, il se livre et l'Église a ce pouvoir d'offrir le pain et le vin qui, dans la puissance de l'Esprit-Saint, deviennent le corps et le sang du Christ. Et nous mangeons le corps du Christ, nous buvons le sang du Christ. Et lorsqu'on le fait en communauté de prêtres comme cela, avec les fidèles qui sont présents, eh bien, nous ressentons davantage ce que saint Paul nous dit, vous êtes le corps du Christ, nous sommes les membres les uns des autres. Et il y a là des prêtres âgés. Ce matin, je regardais un prêtre missionnaire qui a été plus de 50 ans en Inde. Il est là, il était assis. Le visage paisible, lumineux, resplendissant. Je sentais le bonheur qu'il avait d'être avec tous à célébrer le mystère de la foi. C'est ce mystère qui porte chacun et chacune au cœur de l'Eucharistie. Alors, nous avons célébré la Sainte Eucharistie et par la suite, eh bien, c'est l'action de grâce. Moi, ce que je fais, je vous le dis, parce que ce sont des prêtres qui sont aux études, donc ils ont un horaire extrêmement serré. Alors, c'est sûr que l'Eucharistie ne peut pas déborder beaucoup, parce que c'est le temps. C'est le temps qu'ils ont. C'est autour de 30-35 minutes. Mais après, tout ce beau monde, eh bien, ils courent un peu, parce que ils devront quitter pour aller aux études, quitter la maison. Alors, je comprends que c'est la rapidité après la messe où chacun, bon, dans la sacristie, on enlève les aubes, les étoles et tout ça. Alors, c'est une ventilation de chacun et on s'en va pour le petit déjeuner. Alors, moi, j'ai pris l'habitude de me cacher. Alors, j'entre toujours dans le cœur de la chapelle, donc on n'a pas encore fermé la porte, et il y a comme une alcôve. Et là, je me cache dans l'alcôve et je prends le temps, très peu, de prier. Et je redis une prière que je dis depuis l'âge de 17 ans, qui est l'acte d'offrande à l'amour miséricordieux, composé par Thérèse de Lisieux, Thérèse de l'Enfant Jésus. Il y a une partie que je dis depuis l'âge de 17-18 ans. C'est ce que je fais. Je me cache un peu, et après, tout le monde est passé. Alors, tout le troupeau est passé, et là, je me retrouve au réfectoire, et je suis parmi les derniers, évidemment. Et c'est ce que je vous ai raconté au tout début, ce jeune prêtre qui était devant moi, que j'ai déjà vu, mais qui était parti 2 ans à Madagascar, et à qui j'ai pu justement exprimer que je n'avais pas passé une très bonne nuit. Alors, au cours du petit déjeuner, les conversations sont agréables. Et d'ailleurs, ce prêtre était en face de moi, on a causé un peu, et c'est comme ça, c'est très simple. Les uns les autres, on se raconte, et bien sûr, on prend le temps
de se comprendre et de se connaître.

0: Je vous propose maintenant un extrait d'une entrevue réalisée avec Françoise d'Astur, professeure de philosophie à l'université de Nice Sophia Antipolis, la mort questionnée par la vie. Je suis en compagnie de Madame Françoise d'Astur, professeure invitée à l'Université Laval, mais également aussi professeure à Nice. Vous êtes philosophe. Bonjour, Madame.
1: Bonjour. Oui, je suis philosophe, effectivement, et j'enseigne la philosophie depuis de nombreuses années maintenant.
0: Si vous aviez à dire de façon spontanément devant un auditoire qui est devant vous, qu'est-ce que la philosophie ?
1: Oh, je crois que la philosophie, c'est une manière de vivre plus intensément. Voilà ce que la première réponse que je vous donnerai, puisque ça implique que notre expérience soit en quelque sorte réfléchie, explicitée, que nous soyons plus près des choses, plus près des êtres. Voilà, c'est ça pour moi la philosophie, c'est s'approcher de la réalité, alors que dans la vie quotidienne, très souvent, eh bien, nous sommes tellement occupés que nous ne la voyons pas bien. Nous avons des tâches à accomplir, et nous ne sommes pas tellement présents, finalement, et ni au monde, ni aux êtres. Et donc, la philosophie, pour moi, c'est vraiment... c'est plus une manière de vivre, je dirais, que simplement une... disons, un objet d'enseignement. Mais bien sûr, l'enseignement est très important, parce qu'on ne peut pas philosopher seul.
0: Françoise d'Astur, est-ce que la philosophie est le premier ou le deuxième regard sur la réalité du monde ?
1: Il faut, c'est évidemment un second regard, mais ce second regard, puisque nous sommes déjà, bien sûr, toujours des êtres pensants et réfléchissants dans la vie courante, mais ce second regard doit être un regard qui doit un peu se déshabituer et qui doit rejoindre un regard, je dirais, qui est un peu celui de l'enfant. Sur ce qui lui arrive, voyez, parce que nous sommes souvent des êtres habitués, nous ne voyons plus véritablement les choses, nous sommes tellement pris par, encore une fois, des tâches, hein, des choses à accomplir, que nous avons un peu perdu, me semble-t-il, cette innocence qui nous permet de communiquer d'ailleurs beaucoup mieux avec le monde et avec les autres. Alors que nous sommes aussi un peu égoïstes, n'est-ce pas ? Nous pensons à accomplir nos tâches, celles qui nous sont propres, et donc nous avons souvent une manière de nous fermer à la réalité. Que pour moi, la philosophie devrait nous permettre de nous ouvrir davantage, voilà, à la réalité.
0: Françoise d'Astur, vous entendant, vous nous donnez le goût de vous connaître davantage. Cette intensité qui sous-tend la recherche philosophique qu'est la vôtre, cette femme, cette jeune Françoise qui est intense, qui est séduite par la philosophie, à quel moment cette étincelle jaillit de votre cœur ?
1: Eh bien, je crois quand même qu'il faut un intermédiaire. Moi, j'ai eu un très bon professeur de philosophie en classe de philosophie. Je ne voulais pas faire de la philosophie à l'origine. Je voulais faire de la peinture, voyez. Donc, et puis j'ai eu un très bon professeur qui est d'ailleurs quelqu'un qui est assez connu dans le monde philosophique d'aujourd'hui.
0: Vous pouvez le nommer ?
1: Oui, non, c'est une femme. C'est
0: vous la nommez ?
1: C'est Monique Dixot, qui est une grande spécialiste de Platon et qui a enseigné jusqu'à l'année dernière à la Sorbonne. Et c'est elle vraiment qui m'a donné le goût de la philosophie, parce que je crois que ce goût-là ne s'acquiert pas seulement par la lecture des livres. Il faut que cela passe par l'expérience vivante de quelqu'un. Et elle m'a montré ce que c'était, finalement, que la philosophie en acte, voyez.
0: Vous l'avez vu.
1: Voilà, je l'ai vu.
0: Vous l'avez vu vivre.
1: Je l'ai vu penser, plutôt, parce que je ne la connaissais pas de manière personnelle, oui. Très, de manière très proche, mais je l'ai vu penser en classe, vous voyez, et j'ai compris que c'était ça, vivre d'une certaine manière. C'était, vous savez, Descartes dit que vivre sans philosopher, c'est vivre les yeux fermés. Mes yeux se sont ouverts, voilà.
0: Et vous avez délaissé les pinceaux pour la philosophie.
1: Et je dois dire que je ne les ai pas complètement délaissés, parce que parfois j'y suis revenu. Parce que la philosophie, quand on l'enseigne, professionnellement, c'est une matière très exigeante, et parfois on a l'impression de s'enfermer dans un monde de concepts. Alors j'ai eu parfois des moments où je trouvais qu'il fallait sortir vers le dehors, voyez. Mais heureusement, les philosophes que j'ai lus sont des philosophes qui... et les philosophes que je préfère sont des philosophes philosophes qui sont ouverts à l'expérience sensible, à l'expérience réelle, et qui ne sont pas seulement des philosophes qui s'enferment dans des chaînes de concepts.
0: Vous avez étudié avec Paul Ricoeur.
1: J'ai eu la chance d'étudier avec Paul Ricoeur, que j'ai rencontré tout de suite après Monique Dixot, quand je suis arrivée à l'université, à la Sorbonne. Et lui, c'est un exemple magnifique de philosophe, puisqu'il est toujours le même, toujours pensant, travaillant et surtout dialoguant. Voilà, parce que c'est un homme de dialogue. C'est un homme qui n'a jamais conçu le travail philosophique comme un travail solitaire, qui a toujours énormément lu et appris des autres. Et c'est pour ça qu'il était capable de nous apprendre beaucoup de choses, je pense.
0: Nous le connaissons évidemment de réputation, mais parlez-nous-en de manière plus personnelle. Est-ce que c'est un homme qui vient d'un milieu aisé, d'un milieu de réflexion? Est-ce que c'est un homme qui facilite l'accès?
1: Écoutez, il est à la fois facile d'accès et je dirais difficile d'accès, parce que c'est un homme d'une très grande droiture, d'une très grande réserve aussi. Il est protestant. Et il a le sens véritablement de l'autre, tout en ayant, une grande sensibilité à ce qui fait la singularité de l'autre. Et donc, moi, j'ai mis pas mal de temps à le connaître en tant que personne, singulière. Vous voyez,
0: oui,
1: je l'ai connu comme professeur.
0: Oui.
1: Et je crois que maintenant, je le connais bien. Je connaissais évidemment sa femme, certains de ses enfants. J'ai évidemment suivi un peu l'itinéraire de sa vie et je crois que je suis beaucoup plus proche de lui aujourd'hui. Mais ce que j'admire surtout chez lui, c'était sa capacité à partager et cet extrême respect des autres qu'il a toujours montré, cette totale droiture qui est finalement beaucoup plus rare qu'on ne le croit, parce qu'il n'a jamais transigé. Il n'a jamais cherché, par exemple, à séduire ses élèves. Voyez, il a toujours voulu leur apporter le résultat de ses recherches sans essayer de... Parce que dans ce métier, vous savez, on peut devenir un séducteur très vite, n'est-ce pas? Et c'était pas du tout son genre, n'est-ce pas? Il avait toujours des choses à nous apprendre. Et je crois que nous avons aimé cela en lui. Je suis pas la seule, vous savez. Il a beaucoup, beaucoup d'anciens élèves qui ont beaucoup appris de lui. Et qui l'admire pour cela.
0: Oui, cette droiture dont
1: voilà.
0: vous parlez.
1: C'est le mot qui le caractérise le plus, je pense.
0: Oui, parce que vous touchez un aspect du philosophe ou du pédagogue qui peut vouloir séduire. Par les mots et par les réflexions.
1: Voilà, parce
0: et par
1: que c'est facile en philosophie, vous savez, on peut faire la séduction par la parole, l'éloquence peut être quelque chose. Je pense d'ailleurs que parfois on s'y laisse tous un peu aller, mais je crois que les jeunes esprits, parce que ce sont quand même à de jeunes esprits que nous enseignons, je crois qu'il faut leur donner le goût de la vérité et pas le goût simplement d'un jeu un peu futile avec les mots. Et il faut qu'il y ait des choses qui soient mises sous les mots, n'est-ce pas? Que ce ne soit pas ce que les sophistes faisaient, n'est-ce pas? Un pur jeu avec des mots. Et c'est ce que j'ai admiré chez Ricoeur, c'est qu'il ne se laissait aller aucune facilité rhétorique. Voilà. Et ça me paraît très important, parce que la philosophie, c'est pour moi d'abord la capacité de penser dans des mots auxquels on donne tout leur poids. Ce qu'on ne fait pas toujours dans la vie courante, d'ailleurs. Le bavardage, c'est le contraire de ça.

0: Françoise Lastour vous enseigne à la Sorbonne de 69 à 1995. Quel est le créneau particulier de votre enseignement ?
1: Alors, disons que j'ai fait une partie de mes études en Allemagne. Et donc, bien sûr, la philosophie allemande est, disons, mon aire de spécialisation. Mais j'ai aussi enseigné la philosophie générale tout au long, disons, de ma carrière. Et la philosophie générale, c'est, disons, une philosophie qui prend un thème, n'est-ce pas ? Dans un cours, nous prenons un thème et puis nous en parlons. Et donc là, c'est une manière plus libre, peut-être, de faire de la philosophie que l'étude d'un auteur et les textes. Mais je crois que j'ai aimé les deux et que les deux étaient complémentaires. En fait, parce qu'on ne peut pas faire de la philosophie si on ne lit pas les philosophes, bien sûr, et si on ne les lit pas scrupuleusement, dans le texte si possible, en étant attentif à ce qu'ils disent. Mais en même temps, la philosophie, c'est une réflexion qui doit, d'une certaine manière, se dérouler librement. Il faut philosopher ou penser par soi-même. Et à ce moment-là, les textes peuvent vous servir de référence ou de point d'appui, mais ils ne sont pas l'horizon unique dans lequel vous... par rapport auquel vous vous situez.
0: Quels sont les auteurs anciens qui ont marqué, qui vous marquent encore comme philosophe contemporaine ?
1: Écoutez, avec Monique Dixot, il est évident que j'ai beaucoup lu Platon et que j'aime beaucoup Platon, que véritablement la philosophie grecque est le moment de platonico-aristotélicien est vraiment un moment tout à fait important pour moi. C'est la grande philosophie, disons. Hein. J'ai été, disons, vraiment, je crois, nourri par ça, fondamentalement. Mais en ce qui concerne le travail qui est le mien, vraiment, dans mon aire de spécialisation, c'est la philosophie contemporaine. La philosophie contemporaine et puis, disons, la grande philosophie allemande. Et donc, c'est les Grecs et les Allemands, finalement, qui m'ont nourri. Certainement plus que la tradition française ou la tradition anglaise, que je n'ignore pas, bien sûr, mais qui n'a pas été aussi importante dans ma propre évolution et dans mon propre travail.
0: Ce que je peux vous proposer, un exercice, Françoise Lastour, tout simplement, on parle de Platon. Comment une phrase de Platon, dite il y a quelques millénaires, peut-elle nourrir la femme et l'homme de ce troisième millénaire ?
1: Oui, c'est une question qu'il faut toujours poser et qui est en même temps une question qui peut évidemment nous laisser sans voix, n'est-ce pas ? Parce que avons-nous besoin d'aller si loin ? Comment est-ce que quelqu'un qui vivait dans d'autres conditions, des conditions tout à fait différentes de les nôtres, peut encore nous parler ? Et pourtant, c'est ce qui se passe en philosophie. C'est ça qui est tout à fait étrange, voyez, parce que la parole philosophique, elle a une valeur, alors je ne dirais pas éternelle, hein, mais elle est valable pour plus d'une époque. Et quand c'est une vraie parole. Et c'est vrai que si je vous cite, par exemple, le texte que j'ai expliqué, d'ailleurs, il n'y a pas peu de temps ici avec mes étudiants à Laval, dont je suis partie dans un de mes cours, et qui était le texte de l'allégorie de la caverne, où Platon nous explique que la condition humaine, il faut la comprendre à l'image de cette caverne dans laquelle les hommes sont enchaînés, ils ne peuvent pas tourner la tête, on fait passer derrière eux il y a un feu allumé derrière eux, on fait passer derrière eux des sortes de marionnettes qui se reflètent sur les murs de la caverne, ils croient que ces ombres sont les réalités. Et Platon nous dit, voilà, c'est comme ça que vous vivez dans la vie quotidienne. Vous prenez des ombres pour des réalités. Et philosopher, eh bien, c'est se détacher, sortir de la caverne, et c'est voir que le feu, eh bien, n'est pas la vraie lumière, n'est-ce pas, mais que la vraie lumière, c'est le soleil, à l'extérieur de la caverne. Cela, je crois que ça... Si vous voulez, ça nous parle directement, parce que c'est toujours ainsi que nous vivons, n'est-ce pas ? Nous sommes, comme je le disais, nous sommes des êtres habitués. Nous sommes emprisonnés dans des certitudes qui viennent de notre milieu, qui viennent de notre éducation, que nous avons nous-mêmes contribué à forger, qui sont un ensemble de croyances qui n'ont jamais été testées. Voyez, et qui forme finalement l'espèce d'univers dans lequel nous nous mouvons tous les jours. Et souvent, cela nous conduit d'ailleurs à des préjugés, hein, ça nous conduit à des fausses idées. Et la philosophie, eh bien, c'est l'éveil par rapport à cela, n'est-ce pas ? C'est un éveil qui consiste à, en quelque sorte, en une conversion, je dirais, une espèce de conversion, qui d'ailleurs peut être très semblable à la conversion religieuse, n'est-ce pas ? C'est l'éveil d'un autre homme que cet homme, finalement, qui était un dormeur, hein, un espèce de dormeur. Et je pense que Platon, en nous racontant cette histoire, qu'il forge lui-même dans un grand dialogue qui s'appelle La République, eh bien, il nous parle directement, parce que nous comprenons, si vous voulez, ce qu'il nous dit, parce que c'est toujours notre situation. Autrement dit, les philosophes nous parlent finalement de la condition humaine, ils nous en parlent de telle manière que, eh bien, nous nous retrouvons. Dans le grec du 4e siècle ou du 3e siècle avant Jésus-Christ, nous nous retrouvons en tout cas une partie de nous, et peut-être la partie essentielle, justement.

Vous avez sans doute apprécié notre rencontre d'aujourd'hui. Grand merci à vous d'être là et à mon collègue Yannick Caron pour le montage de l'émission.

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3: L'Église de France se souvient, il y a 10 ans, le père Jacques Hamel était victime d'un attentat terroriste assassiné en pleine messe. Mais suite à ce drame, des ponts interconfessionnels ont été bâtis porteurs d'un message universel. L'escalade se poursuit entre l'Iran et les États-Unis. Téhéran frappe les pays voisins du Golfe en représailles des attaques américaines et exhorte les civils à se tenir éloignés des bases militaires dans tout le Moyen-Orient. Le Venezuela peine à se relever d'un double séisme qui l'a frappé il y a de cela un mois. Il a fait près de 5400 morts et des dégâts immenses. Les évêques relaient l'indignation de la population contre l'État et espèrent une reconstruction sans corruption. Nouveau tour de vis au Nicaragua, le couple présidentiel installé depuis 20 ans au pouvoir compte bien rester davantage. Le régime souhaite tout simplement supprimer les élections.
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3: Bonjour, week-end de commémoration pour l'Église de France. Il y a 10 ans, le père Jacques Hamel était victime d'un acte terroriste, assassiné en l'église de Saint-Étienne-du-Rouvray, non loin de Rouen, alors qu'il célébrait la messe. L'attaque avait été commise par 2 hommes radicalisés et revendiqués par l'État islamique. Suite à ce drame, la sœur du prêtre, Roselyne Hamel, et la mère d'un des jeunes assaillants, Nassera Kermiche, se sont rencontrées et ont tissé du lien. C'est ce que raconte un livre qu'elles ont écrit ensemble, intitulé « Sœurs de douleur ». Samuel Liévin, co-auteur de l'ouvrage, nous indique quel message cette amitié livre au monde.
5: La rencontre est toujours possible, quelle que soit la tragédie ou l'impossibilité supposée qu'elle ait lieu. Ça, c'est quelque chose d'extrêmement frappant. S'il y a une vérité profonde et, à mon sens, irréfutable de l'être humain, c'est que la vie, même quand elle semble empêchée, abîmée, défigurée, voire impossible, ne passe et ne se renouvelle que par la rencontre. C'est vrai dans les relations humaines, interpersonnelles. Pour les croyants, c'est vrai aussi dans la prière, dans l'expérience de la foi. On expérimente de façon très concrète à travers elle que la clé de l'être humain, c'est la rencontre. En tout cas, pour chacune, leur foi a vraiment été un terreau déterminant pour aller rencontrer l'autre. Et ça, c'est quelque chose qui va dans le même sens que la dimension, le potentiel de rencontre inscrit dans le christianisme comme dans l'islam. Évidemment, chacun, avec sa manière de le décliner, se révèle à plein chez Nassera comme chez Roselyne.
3: Samuel Liévin, co-auteur de Sœurs de douleur. Le diocèse de Rouen organise une veillée samedi soir en sa cathédrale. Dimanche est prévue une marche silencieuse et la messe présidée par le cardinal Jean-Marc Aveline, président de la CEF. Plus d'informations sur cet anniversaire sont à retrouver sur notre site internet radiovatican.va. La guerre au Moyen-Orient s'enlise. Nous ne savons pas comment cela va se terminer, mais la paix est en danger. Le secrétaire d'État se faisait encore récemment l'interprète des inquiétudes du Saint-Siège. La région s'embrase, elle serait même devenue hors de contrôle, au bord de l'inimaginable, selon le secrétaire général de l'ONU. Nous en sommes à la 13e salve de frappe américaine consécutive sur l'Iran, du nord au sud, avec au moins 4 morts, mais l'Iran riposte encore, Alexandra Sirgan.
6: L'Iran n'est pas en reste, puisque la force armée de la République islamique revendique des attaques de drones sur le Koweït, sur des dépôts de matériel de l'armée américaine à Camp Udairi, ainsi que des installations militaires à Camp Arifjan, qui accueille un QG de l'armée de terre du commandement central américain au Moyen-Orient. Pas de confirmation cependant de ces frappes, ni d'ailleurs de celles revendiquées en Jordanie sur des hangars aéronautiques, ni enfin au Bahreïn, où Téhéran aurait frappé des réservoirs de carburant, des entrepôts de matériel, des casernes. Mais l'armée et ses soutiens sont visés. Les gardiens de la Révolution affirment avoir détruit un centre de données du géant américain Amazon, un centre qui jouerait un rôle majeur dans la collecte d'informations pour l'armée américaine. Depuis des mois, l'Iran dit considéré comme cible légitime toute installation au Moyen-Orient mise à disposition de l'armée américaine pour frapper son territoire. Et l'Iran menace maintenant de rétorsion tout pays participant, coopérant ou aidant Washington dans ses attaques. Mise en garde prononcée alors que les États-Unis et Israël poussent l'Arabie Saoudite à les rejoindre, ce qui briserait la position actuelle des pays du Golfe. Il faut dire que l'ennemi yéménite de Riyad, les Houthis, bloque désormais les navires du premier exportateur mondial de brut en mer Rouge, ouvrant là un deuxième front non sans conséquences pour le prix de l'or noir qui repasse au-dessus des 100 dollars le baril.
3: Merci Alexandra Sirgan. Autre zone touchée par ce conflit au Moyen-Orient, deux sites du Liban et de Cisjordanie ont été inscrits au patrimoine mondial et patrimoine en péril de l'UNESCO. Les châteaux du Mont Hamel au Liban et le site archéologique de Sébastien en Cisjordanie occupé. Une inscription en urgence pour tenter de les préserver des bombardements israéliens qui sévissent dans la région depuis le début de la guerre. Autre guerre, celle d'Ukraine où 5 personnes ont été tuées et 9 blessées. Et ce matin, deux bombes guidées russes sont tombées sur des infrastructures civiles à Sloviansk, près du front. De l'autre côté de la frontière, la Russie fait état, elle, de 6 morts et 26 blessés dans des attaques ukrainiennes. Des frappes visant l'une des entreprises militaires clés à Kirov, a affirmé le président ukrainien Volodymyr Zelensky. Au Venezuela, les évêques se font l'écho de l'indignation de la population face à la négligence de l'État. Dans une publication un mois après le double séisme, ils alertent contre le risque de corruption qui pourrait tirer profit de la situation désastreuse. Le nombre de morts s'élève à près de 5400 personnes selon les autorités et le pays sud-américain peine à se relever de la catastrophe. Des milliers de Vénézuéliens manquent toujours d'un toit. La question de la reconstruction est devenue prioritaire, mais ces programmes longs et coûteux commencent à peine à se concrétiser. Les explications de William Gazo.
7: Delcy Rodriguez, souriante pendant qu'une famille s'enlace au milieu de leur nouveau salon. La scène s'est déroulée lundi dernier dans les immeubles d'un complexe résidentiel du sud de Caracas. Lors d'un événement largement relayé par les médias locaux, la présidente par intérim a remis les clés de 240 appartements à des personnes sinistrées du double séisme qui a frappé le Venezuela il y a tout juste un mois. Selon les chiffres officiels, plus de 23 000 personnes vivent toujours dans les parcs, écoles et autres stades transformés en centres d'accueil d'urgence et attendent d'être relogés. Lundi, Delcy Rodriguez a promis que son gouvernement mettrait à disposition des personnes sinistrées plus de 4000 logements d'ici la fin de l'année. Mais l'ampleur de la tâche est colossale. Les autorités chavistes estiment à environ 25 000 le nombre de logements nécessaires pour mettre à l'abri toutes les victimes du séisme. Or, le Venezuela, pays déjà plongé dans la crise avant le désastre, n'a pas les moyens d'assumer seul cette reconstruction. Mercredi, la Banque mondiale a évalué à près de 20 milliards de dollars les dégâts provoqués par le tremblement de terre. Compte tenu du niveau actuel de l'investissement, la majeure partie des fonds de reconstruction devrait être détournée d'autres projets moins prioritaires, estime la Banque mondiale. Au rythme actuel, la reconstruction devrait prendre plus de 10 ans, prévient l'organisation. Autant dire une éternité pour les victimes. Bogota, William Gazo pour Radio Vatican.
3: Un pas de plus dans l'autoritarisme au Nicaragua. Le couple dirigeant Daniel Ortega et Rosario Murillo, à la tête du pays depuis 2 décennies, n'a pas l'intention de céder sa place. Désormais, le régime ne va plus seulement verrouiller les élections, il souhaite tout simplement les faire disparaître. Correspondance à Mexico de Diego Calmar.
8: Daniel Ortega a déclaré dimanche s'opposer à toute élection présidentielle, disant vouloir empêcher que l'opposition en exil ne puisse arriver au pouvoir. Le Parlement a annoncé une réforme législative en ce sens pour début août. Dimanche, lors de la commémoration de la révolution sandiniste de 1979, à laquelle il a participé, Ortega a clamé « qu'ils oublient ». Ici, au Nicaragua, il n'y aura plus d'élections qui leur permettent d'essayer de s'emparer du pouvoir, a-t-il dit en référence à ses opposants. Ancien guérillero marxiste et chef de file d'une révolution contre un autocrate soutenu par les États-Unis dans les années 1970, Ortega, 80 ans aujourd'hui, en est à son 4e mandat consécutif, obtenu grâce à des élections contrôlées non reconnues par la communauté internationale. Daniel Ortega et sa femme Rosario Murillo, qui tient les ficelles, dirigent le Nicaragua d'une main de fer, en particulier depuis la répression des manifestations de 2018 qui ont causé la mort de plus de 300 personnes, selon l'ONU, et poussé 10% de la population à l'exil. À Mexico, Diego Calmar, pour Radio Vatican.
3: En Inde, les discussions entre gouvernement et étudiants ce matin n'ont rien donné. Parallèlement, le Conseil des ministres travaille sur un projet de loi renforçant les sanctions contre la triche aux examens. La conférence des évêques indiens condamne fermement la violente répression policière qui a fait des centaines de blessés. Nous partageons votre douleur, entendons vos voix et nous faisons l'écho de votre cri légitime en faveur d'un système éducatif transparent et juste. C'est ce qu'a écrit l'épiscopat dans un communiqué daté du 21 juillet. Journée de deuil ce vendredi à Madagascar. Elle a été décrétée en hommage aux victimes des récents enlèvements et meurtres qui inquiètent de plus en plus les populations. En l'espace d'une semaine, plusieurs corps ont été retrouvés dans la capitale et ses environs, dans des carrières ou des zones isolées. Et enfin, une dernière information, ou plutôt une proposition pour vous, chers et fidèles auditeurs. Nous souhaiterions vous connaître davantage et savoir ce qui vous plaît ou ce qui ne vous plaît pas dans nos bulletins d'information. Pourquoi nous écoutez-vous et comment améliorer nos journaux? Pour y répondre, écrivez-nous à l'adresse français@vaticannews.va. Merci d'avance. Et c'est la fin de notre journal. Prochain rendez-vous avec l'actualité en français, ce sera lundi matin à 8h. D'ici là, je vous souhaite à tous un excellent week-end.

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0: Bonjour Thomas de Coninck.
1: Bonjour.
0: Alors, on se retrouve pour un nouvel épisode des Repères éblouissants, toujours sur le thème de la dignité. Et oui. Plus spécifiquement, dernièrement, on a parlé de l'indignité, ou l'indignation plutôt. Puis, à ce sujet-là, mais on pourrait parler de l'étonnement devant l'importance de la privation dans la reconnaissance de la dignité humaine.
1: Oui. Ben, c'est-à-dire que, comme on a déclaré depuis au moins Héraclite encore, dans la tradition occidentale, mais on retrouve l'équivalent chez, dans la tradition chinoise aussi, et dans le Tao, etc., rien ne manifeste une réalité mieux que son contraire, que son opposé. Et donc, la prise de conscience de la santé, nous la prenons de façon particulièrement aiguë à partir de la maladie. Ou si je deviens aveugle, forcément, si je deviens aveugle, certainement, à quel point la vue est précieuse, et ainsi de suite. À partir donc de l'opposé de la privation. Et donc, devant certains comportements, comme c'était ceux des nazis, on a éprouvé universellement, toute nation et culture confondues, pour ainsi dire, une égale indignation. Et je crois que la meilleure façon de voir ça, c'est de voir à quel point, au fond, pour peu qu'on soit humain, qu'on ait un fond d'humanité, il y a des degrés considérables de différence entre différentes personnes à cet égard, sans doute. L'humanité, je la découvre dans l'expérience que j'ai, avant toute chose, que j'ai d'être un être humain. Tout l'univers des passions l'illustre particulièrement bien. Alors l'angoisse, la joie, etc., je connais ça d'expérience, ou je ne connais pas du tout, et surtout l'amour lui-même. Et donc, je retrouve cette humanité chez les autres. Et donc, la perspective la plus souhaitable, profonde, et qui nous est proposée par Aristote dans l'Antiquité en particulier, et de nos jours, notamment par notre excellent pape François, voir en l'autre un ami tout autre, un autre soi, comme disait Aristote. Tout être humain devait être vu comme un autre soi, quelles que soient les différences de surface, de culture, de couleur de peau, etc., etc. Différences superficielles, ce sont toutes et tous des humains et qui méritent d'être traités comme je voudrais, moi. Ben, c'est la fameuse règle d'or, hein, ne fais pas à autrui ce que tu ne voudrais pas qu'on te fasse, disait déjà Confucius.

0: quelques siècles avant le Christ. Et le Christ dit lui-même, plutôt de façon positive cette fois-ci, de faire aux autres ce qu'on voudrait qu'on nous fasse. C'est vraiment, comme on dit, la règle d'or universelle en éthique. Alors, ou encore ici, on voit il y a une sorte de reconnaissance d'égale dignité de l'autre et de moi, pour ainsi dire. C'est ça qui est en jeu et c'est ce qui explique cette universalité possible, en tout cas, d'un sentiment aussi profond que celui de l'indignation devant des injustices. Et donc une sorte de, comme je l'ai dit déjà, d'amorce de la conscience morale, de même que pour la connaissance en philosophie, dans les sciences, comme l'étonnement, l'admiration, comme étant le point de départ aussi de tous ces univers-là.
1: Mais ce qu'il y a d'étonnant particulièrement, justement, là, à ce titre-là, c'est le fait qu'il semble que quand tout va bien, quand les gens, disons, s'aiment entre eux, on ne se rend pas compte, justement, de tout ce qui est donné, peut-être, de tout ce qui est, de tout l'aspect positif,
0: Oui.
1: toute la situation positive, là. Alors que dès qu'il y a privation, là, ça devient beaucoup plus manifeste. Puis c'est comme si, justement, ben, c'est comme si on ne se rend pas compte de tout ce qu'on a. C'est comme si notre point de départ, c'était une espèce d'ignorance où tout ce qui nous est donné est un petit peu pris pour acquis. Puis c'est quand, par exemple, quelqu'un subit une privation, comme la privation de sa dignité, que là, ça nous saute d'autant plus aux yeux. C'est comme s'il y avait une difficulté à
0: Ben
1: reconnaître
0: oui.
1: la générosité qui est ambiante lorsqu'elle est ambiante.
0: C'est ça, c'est dans la paix, lorsqu'on est dans une société qui connaît la paix. Nous sommes d'ailleurs, par exemple ici au Québec, très privilégiés à ce point de vue-là. L'horreur de la guerre, hein, à quel point la guerre est. Comme l'avait déjà dit Paul VI aux Nations Unies, jamais plus la guerre, jamais plus la guerre, un discours magnifique, en français d'ailleurs. Et jamais plus la guerre, parce que c'est tellement horrible, mais justement le contraste, faire apprécier la paix que nous connaissions, des fois dans une sorte de somnolence, là, on ne s'en rend pas compte, comme vous le dites très bien. Mais lorsqu'on voit les atrocités de toute guerre maintenant avec les armes terribles que nous avons et qu'on va perfectionnant à même des budgets colossaux, gaspillage colossal, si on pense à tous les gens qui meurent de faim par ailleurs sur la planète. Là encore, voyez-vous, cette famine horrible que connaissent de nombreux peuples, maintenant, ça doit nous éveiller à. Au contraire, justement, à l'importance de pouvoir tout simplement manger à sa faim pour survivre, et qu'on doit avoir le souci de l'autre, là, ici, comme un autre soi, comme vous dites très bien. Tutti fratelli, hein, comme l'encyclique du pape François, tous frères et sœurs. C'est ça l'idéal.

0: En lien avec l'indignation dont on a parlé dans les dernières capsules, est-ce que vous pourriez me résumer en quoi l'indignation est importante pour l'humain et l'humanité?
1: Oui. On peut décrire l'indignation comme l'épreuve du bien, où l'on s'indigne en somme que le bien ne soit pas. Alors c'est comme un nouveau commencement, comme j'ai déjà dit dans un autre entretien, un nouveau commencement, celui de l'éthique et de la politique. L'étonnement, l'admiration, l'émerveillement sont à l'origine de la réflexion intellectuelle, hein, de la quête de sens, d'explication, de connaissance, en philosophie et dans les sciences diverses, humaines ou dites pures. L'émerveillement, comme disait Einstein dans une contexte magnifique, hein, quand il dit que ceux qui sont incapables d'émerveillement devant le mystère de la vie sont des morts vivants. Je cite littéralement, ce sont des morts vivants. C'est ça, l'être humain doit pouvoir admirer, s'éveiller, s'émerveiller devant la splendeur de la nature et y voir l'intelligence partout, au fond, une intelligence prodigieuse. Ça, c'est Einstein. Mais semblablement, par rapport à l'éthique et aux politiques, l'amorce semble bien être l'indignation devant l'injustice, etc. Devant le fait que le bien ne soit pas, qu'il y ait des injustices. L'enfant déjà proteste devant certaines inégalités, déjà il a le sens de ça. On en donnait plus à lui qu'à un autre, c'est un sentiment qui apparaît vite, mais qui va évidemment prendre des formes beaucoup plus développées par la suite. Et ça saute aux yeux chez Platon, comme l'a bien marqué Jean-François Mattei, bouleversé d'indignation devant la mise à mort par la démocratie athénienne du plus juste des hommes. Quand je dis le plus juste des hommes, je cite Platon, qui est Socrate. On est mis à voir Socrate, le plus juste et le meilleur des hommes, il dit ça dans la 7e lettre, et puis dans le Phédon, il répète ça. Que la démocratie ait pu, à la suite d'un procès en bonne et due forme, conformément à la constitution athénienne, telle que nous la connaissons par ailleurs par un traité d'Aristote qui porte sur la constitution athénienne. Donc c'était conforme aux règles, mais justement ça veut dire qu'il y a une majorité de citoyens qui ont voté pour qu'on mette Socrate à mort, qui ne faisait que sous le double chef donc d'accusation, d'impiété envers les dieux de la cité et corruption de la jeunesse. Donc les dieux de la cité, parce que Socrate, par son interrogation, laissait entendre qu'il y avait un au-delà des dieux de la cité. Mais ça, c'est l'interprétation que nous donnons, et que Platon certainement donnait aussi. Alors, son œuvre, une grande partie de l'œuvre de Platon, est consacrée justement à montrer à quel point Socrate méritait tout à fait le contraire du sort qu'on lui a fait en le mettant à mort. Au contraire, c'est une condamnation, au fond, de la démocratie athénienne. C'est une des raisons pour lesquelles Platon a été très critique de la démocratie en y voyant plutôt une forme de démagogie. C'est en quelque sorte inéluctable. Donc, cette affirmation de la Déclaration universelle des droits de l'homme, de l'égale dignité de tous les humains, c'est donc imposé comme le fondement de tous les droits et l'indispensable rempart au niveau des principes contre la barbarie sous ses multiples formes. Et j'aime bien citer cette phrase de Goethe qui nous éclaire, je crois, s'agissant de la barbarie, quand Goethe dit « Le barbare, c'est celui qui ne voit pas ce qui excelle. Ce qui excelle, ça lui échappe. » Et donc, c'est ça, notamment, on peut dire ici, justement, ne voit pas la dignité humaine et donc il est complètement privé de une connaissance absolument vitale qui est au contraire celle de la dignité humaine. Comme on disait dans un autre entretien, de tout être humain comme un autre soi, un ami, et jamais comme un être qu'on peut traiter, comme le disait Kant, nous l'avons mentionné dans d'autres entretiens, jamais comme un moyen, mais toujours comme une fin. Hein. La dignité d'une fin, d'un être en vue de qui on doit agir. Kant est très... Des très belles phrases là-dessus dans le fondement de la métaphysique des mœurs.

0: Dernièrement, on a commencé à développer plutôt ce qu'on appelle la dignité d'essence, c'est-à-dire, au fond, de déterminer les besoins qui sont issus de ce que c'est que l'homme. Alors, Monsieur de Coninck, est-ce que vous pourriez nous expliquer un peu plus la dignité d'essence?
1: Oui, absolument. Dans des termes de philosophes d'aujourd'hui, là, je citais Aristote sur l'amitié, comme étant ce qu'il y avait de plus nécessaire pour vivre. Donc l'amitié ici, par rapport, quand on parle aux soins de fin de vie, par exemple, par rapport à justement le patient, le mourant, ou, pour le dire comme ça, reconnaître pratiquement la dignité humaine au sens de la dignité des sens, connaître donc tout être humain, comme l'a bien dit Kant, et comme nous l'avons cité plusieurs fois maintenant, possède la dignité d'une fin, hein, d'un être en vue de qui on doit agir. Et comme le dit aujourd'hui Emmanuel Levinas, j'appelle ça, lui, la responsabilité pour autrui. Hein. On est responsable de ceci ou cela, mais on est aussi responsable pour, et responsable pour autrui. En même temps, Levinas a bien souligné la vulnérabilité de l'humain, et qui en tant que tel, au fond, on pourrait dire, oblige. Hein. Je me souviens de ce mot que m'avait formulé le grand poète de Charlevoix, Félix-Antoine Savard, je l'ai cité déjà, à qui j'avais demandé, quand j'étais encore enfant, encore très jeune, j'avais demandé qu'est-ce que c'était que la beauté, et il m'avait tout de suite répondu « le beau oblige ». Et ça m'est resté, ça, parce que c'est vrai. On est saisi par quelque chose de beau, comme le coucher de soleil, et on s'arrête, puis on le regarde. Et il oblige, hein, dans ce sens-là, mais ce n'est pas une contrainte du tout, au contraire, hein, qui nous contrarie, c'est au contraire quelque chose qui nous plaît, qui oblige dans ce sens-là, comme quelque chose de beau et de bon. Hein. Et de même pour la saisie du visage, hein, si on reprend la perspective, entre autres, de Lévinas, je ne verrai jamais mon propre visage, sinon dans des reflets. Hein. Le visage est entièrement donné à l'autre, justement, responsabilité pour l'autre, pour autrui. Le corps humain est tourné d'emblée vers l'autre, hein, c'est déjà un signe de quelque chose de très important, très fondamental, mais comme le souligne aussi, et comme nous l'avons déjà dit dans d'autres entretiens, il y a dans tout visage une pauvreté essentielle, entre guillemets, ça, c'est une formule de Lévinas, où le visage humain est nu, exposé, voire menacé, parce qu'il est à découvert, etc. On peut le masquer, on le fait aujourd'hui avec la pandémie, mais en partie, masquer ou essayer de cacher ses sentiments, on peut le faire, essayer de contrôler, se donner des contenances, mais on est quand même à découvert. Hein, le visage est normalement à découvert. Et donc, il donne sens à lui seul aussi. Hein, et, le visage, plein de signes. Hein, et c'est ce qu'on trouve chez les grands acteurs, etc., qui arrivent à faire une sorte de mimétique. Des traits du visage, ça c'était particulièrement sensible au cinéma parce que à raison de la proximité, etc., qu'on peut donner au visage, bon, ça c'est un détail, mais c'est pour illustrer à quel point donc il y a toute une série de signes qui s'expriment, qui sont donnés par le visage lui-même sans qu'on ait même dit un mot. Voilà. Alors, le visage, revenons au visage du patient, du mourant. S'il y a comme une relation asymétrique, et comme dit Lévinas encore, je cite, au départ, peu m'importe ce qu'autrui est à mon égard, c'est son affaire à lui. Pour moi, il est avant tout celui dont je suis responsable. Ce serait la situation dont quelqu'un, sauf quelqu'un qui s'occupe de soins. Hein. Et aussi où se révèle, on pourrait le dire, plus profondément encore, la sagesse de l'amour, pour rejoindre ce que nous disions relativement à l'amitié. Donc c'est répondre de, mais c'est d'abord, comme je le disais, répondre à ou répondre pour. Noblesse oblige. Aussi, noblesse oblige. La noblesse, c'est la dignité, au sens humain. Je dois répondre à l'appel du visage de l'autre, à son autorité, à sa commande, c'est pour ça qu'on peut, on peut parler d'obligation, tout particulièrement à travers la souffrance. Il n'y a que le barbare qui va s'en dispenser, cette forme de barbarie, d'ignorer ou de traiter, comme le font malheureusement parfois certains médecins, un malade comme une sorte de morceau de viande. C'est plus fréquent que, qu'on ne le pense, malheureusement. Et ça, c'est un signe d'inhumanité, tout simplement. C'est au mieux, un manque d'éducation. Mais, ensemble, comme vous l'avez très bien laissé entendre par votre question, Jean-Philippe, ça veut dire qu'on va être sensible à tous les besoins donc, du patient. À commencer par les besoins physiques, là, boire, manger, enfin, les choses qui concernent son confort physique, là, qui est quelque chose de très important. Et la très grande importance signalée par beaucoup de témoins de soins palliatifs, comme Marie de Henzel et bien d'autres, le besoin d'être touché physiquement, comme l'enfant, la tendresse, etc. Le toucher est capital. Qui disparaît, comme l'ont signalé certains médecins, de plus en plus, avec tous les instruments maintenant qu'on a pour mesurer ceci, cela, on perd cette relation du toucher dont le patient a tellement besoin. Donc ça, c'est un niveau, mais il y en a deux autres qui sont le niveau psychique et le niveau spirituel, le plus profond étant évidemment le niveau spirituel.

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L'ange du Seigneur porta l'annonce à Marie, et elle conçut du Saint-Esprit. Voici la servante du Seigneur. Qu'il me soit fait selon sa parole. Et le Verbe s'est fait chair, et il a habité parmi nous. Je te salue, Marie, comblée de grâce. Le Seigneur est avec toi. Tu es bénie entre toutes les femmes, et Jésus, ton enfant, est béni. Sainte Marie, Mère de Dieu, prie pour nous pécheurs, maintenant et à l'heure de notre mort. Amen. Prie pour nous, Sainte Mère de Dieu, afin que nous soyons rendus dignes des promesses de Jésus-Christ. Que ta grâce, Seigneur notre Père, se répand dans nos cœurs. Par le message de l'ange, tu nous as fait connaître l'incarnation de ton Fils bien-aimé. Conduis-nous par sa passion et par sa croix, avec le secours de la Vierge Marie, jusqu'à la gloire de la résurrection.

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0: Jésus monta dans la montagne. 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
1: À l'émission Sur la montagne aujourd'hui, nous vous présentons Sœur Claire Hafner de la Communauté des Béatitudes dans une série intitulée « Le procès de Jésus ».

Oui, nous allons conclure cette série. Et il ne s'agit pas du tout d'essayer de minimiser un procès, mais de bien en comprendre les enjeux. D'abord parce que ce procès qui se situe à 2000 ans en arrière de nous, je vous l'ai dit dans les autres émissions précédentes, ce procès est jugé à partir du chapitre 11 en l'évangile de Saint Jean. Ce qui est intéressant dans cette déclaration de Caïphe, c'est aussi une prophétie. Et l'autre chose intéressante dans ce que raconte Saint Jean, c'est que malgré ce que nous avons longtemps appelé l'aveuglement, l'endurcissement, l'orgueil, la fausseté, l'hypocrisie, Saint Jean fait ressortir que malgré tout ce que nous pouvons mettre sur la tête de Caïphe, qui finalement était un homme comme nous, il était investi de l'esprit de prophétie parce que, malgré tout cela, il était grand prêtre. Or, avec l'onction sacerdotale, va l'onction de l'Esprit-Saint. Et Saint Jean lui reconnaît cette onction. Il ne se rend pas compte de la grandeur de son sacerdoce, peut-être. Il a peut-être rapetissé son sacerdoce à une dimension politique. Il est peut-être le valet des Romains. Il est peut-être tout ça, Caïphe. N'empêche que l'onction sacramentelle qu'il a reçue à travers toute la descendance d'Aaron, cette onction-là est porteuse d'Esprit Saint. Ça pourrait nous faire réfléchir sur certains de nos papes dans l'Église, par exemple les Borgia, qui étaient de grands pécheurs devant l'Éternel, pour être gentils, et qui pourtant, pendant leur pontificat, n'ont jamais fait une erreur de doctrine. Car le sacerdoce est plus grand que l'homme. C'est un sacerdoce éternel, fondé par Dieu lui-même, sur Aaron, et ses descendants. Et c'est plus grand que l'homme. Le sacerdoce se pose sur un homme et en fait un être au service de Dieu, porteur d'infini. Et Caïphe, malgré tous ses péchés, tout ce qu'on peut lui imputer, est quand même grand prêtre. Et là, nous en avons une confirmation par Jean, qui était proche du grand prêtre, un homme qui était connu, un homme qui était sûrement un lettré très, très, très grand, même s'il était très jeune, un homme qui avait connu les grands maîtres, un homme qui avait été instruit de la Torah, et un homme qui a suivi Jésus avec une conscience très profonde,

de ce que ses paroles voulaient dire, même si il n'a compris ce qu'il a entendu qu'après la Pentecôte, mais n'empêche. Saint Jean, disons que son amour lui faisait comprendre ce que son cerveau ne comprenait pas encore, car il avait posé sa tête sur le cœur du Christ. Voilà Saint Jean qui a dû avoir des amis dans le Sanhédrin, puisqu'il est capable de rapporter les paroles même de Caïphe, et il dit « cet homme-là prophétise ». Et pas seulement pour Israël, il va dire, c'est aussi pour tous les enfants de Dieu dispersés depuis Adam. Donc, voilà que Caïphe va avoir à prendre une décision. Et là, il faut quand même comprendre la responsabilité de Caïphe vis-à-vis de plusieurs instances. La première est son Sanhédrin, 70 membres plus lui, pour faire 71, pour qu'il n'y ait jamais une part égale, mais qu'il y ait toujours une possibilité de majorité. Donc 71, 70, il faut le savoir, car le chiffre est souvent utilisé dans la Bible, c'est la plénitude. 70, c'était donc ce nombre de juges établis à l'époque de Moïse par son beau-père qui le lui suggère pour pas qu'il s'épuise à la tâche, et qui représentait aussi prophétiquement les 70 nations qui un jour monteraient à Jérusalem pour célébrer le Dieu vivant. Car il est dit en Zacharie, le prophète, à la fin des temps, 10 non-juifs saisiront un juif par ses tzitzit, ses franges rituelles, et lui diront « Nous voulons aller avec toi parce que nous savons que Dieu est avec toi. » Donc, ces 70 plus le grand prêtre sont là pour juger de toutes les affaires qui concernent la Torah. Quelque temps avant l'épisode du procès de Jésus, les Romains avaient fait sortir les membres du Sanhédrin de l'intérieur du temple. Ils les avaient obligés à siéger dans un quartier des anouillotes, c'est-à-dire des magasins qui se situent dans la ville à l'ouest du temple, et qui étaient beaucoup plus facilement contrôlables que une présence à l'intérieur du temple, pour la bonne raison que les étrangers, les non-juifs, n'étaient pas admis à l'intérieur du temple. Donc les Romains ont voulu contrôler le tribunal du Sanhédrin. Oui, mais ce faisant, ils enlevaient au Sanhédrin la possibilité de condamner à mort. Pourquoi ? Parce que le tribunal du Sanhédrin ne peut condamner à mort qu'au nom de Dieu sur des affaires de blasphème ou de profanation, que s'il siège dans le temple, dans la présence. Donc de fait, quelques années, c'est reporté dans la tradition du Talmud, quelques années avant le procès de Jésus, le Sanhédrin est obligé par les Romains de quitter la chambre des pierres taillées, le Liskat Agazit, qui est à l'intérieur du temple, pour aller siéger dans le quartier des magasins, le quartier des Anouillotes, qui est à l'ouest de Jérusalem. Et ce faisant, il perd la possibilité de statuer sur la peine de mort. Ce qui explique que les pharisiens et les sadducéens devront se rendre devant un tribunal romain pour appliquer la sentence de lapidation. Parce qu'en fait, qu'est-ce que nous dit le Deutéronome ? Il nous dit en fait que le condamné devait être tué par lapidation pour être ensuite suspendu au bois. Il n'est pas parlé de croix. La croix est un supplice romain.

Donc, voilà que normalement, Jésus aurait dû être lapidé par deux fois, on le voit dans Saint Jean, parce que le procès était résolu. Mais voilà que la foule suit Jésus, voyez-vous. Alors et puis que le Sanhédrin n'est pas d'accord en lui-même. Le Sanhédrin était donc composé de Sadducéens et de pharisiens élus, des très grands maîtres, des lettrés. On en connaît au moins deux, Nicodème et Joseph d'Arimathie, qui ont essayé de défendre Jésus. Et qui d'ailleurs ne voulaient pas la peine de mort. Les traditions qui sont rapportées dans le Talmud à ce sujet-là, car le procès de Jésus est consigné dans le Talmud avec ses motifs et sa condamnation, rapporte justement que les pharisiens voulaient se limiter à l'excommunication. Seulement le problème, c'est que la foule, elle, ne tenait très peu compte de cette excommunication. Toutes les foules, il y a un moment où les pharisiens disent « Regardez donc, on ne peut rien faire, toutes les foules partent après lui. » Ça, c'est le premier point. Deuxième point, voilà que Jésus rentre à Jérusalem, accompagné par les foules, en joie et en liesse, Hosanna au fils de David. Fils de David, dans la conception juive, c'était le roi. Les Sadducéens ont eu horriblement peur que les Romains pensent qu'ils cherchaient à soulever le peuple pour rétablir une royauté davidique, car tel était l'enjeu. Et là, Caïphe commence à avoir peur. Pourquoi aussi? Parce que nous étions au temps de la Pâque. Or, il y avait des centaines, pour ne pas dire des milliers ou des 10 000 000 de personnes qui venaient de tous les coins de la dispersion pour célébrer la Pâque. L'ambiance à Jérusalem était chargée d'électricité. Tous les courants s'y rencontraient, se disputaient, n'étaient pas d'accord, et Jésus au milieu, ça n'arrangeait pas les affaires de personne pour maintenir la paix. D'ailleurs, Pilate montait spécialement de Césarée, où il avait fait sa capitale, avec des troupes évidemment, pour assurer l'ordre. Il y avait d'ailleurs une cérémonie à l'entrée du temple pour accueillir les soldats romains qui venaient garder la paix à l'intérieur du temple, ou plutôt à la cour du temple. Et cette cérémonie était particulière avec une purification pour qu'ils puissent assurer une police. Cette présence romaine à Jérusalem donnait d'ailleurs souvent l'occasion aux zélotes de perpétrer quelques assassinats au poignard. C'était là d'où venait leur nom, les sicaires, c'est-à-dire porteurs de poignards, un poignard à lame courte, dont ils se servaient pour assassiner les soldats romains isolés. Donc on a une ambiance extrêmement forte, électrique, émotionnelle, avec des contestations, avec toute cette foule qui est si facile à soulever. Et les Romains sont là, et les idolâtres sont là, et on ne peut pas célébrer la Pâque. On sent qu'il y a une charge émotionnel extraordinaire. Et voilà Jésus qui enseigne au cœur de tout ça dans le temple. D'ailleurs, il y a un moment, on va envoyer la garde pour l'arrêter et les gardes ne vont pas vouloir intervenir et vont dire au Sanhédrin « Mais jamais homme n'a parlé comme cet homme. » Mutinerie. On appelle ça au XXIe siècle une mutinerie. Or, donc les Romains surveillent tout ça de très près. Ils ne vont pas hésiter à utiliser la force si jamais ça devient dangereux, si jamais les mouvements de foule sont trop forts. Il y a ce Jésus qui est acclamé par les foules comme fils de David. Il y a tous ces courants contestataires. Il y a la présence des terroristes, entre guillemets, c'est-à-dire des nationalistes zélotes, qui peuvent faire un assassinat et déclencher une panique et une répression, et voilà Caïphe, qui en plus a un problème majeur, c'est que Jésus fait tout ça ouvertement dans le temple. Or, ces paroles vont avoir une conséquence qui va bien sûr dépasser infiniment les limites de Jérusalem, de la terre d'Israël, mais vont se répandre dans toute la diaspora, c'est-à-dire toutes les synagogues, car il y a là des représentations
de toutes les communautés dispersées. Donc, quand Jésus enseigne dans le temple, il y a là toutes les communautés juives qui écoutent. Or, ces communautés juives avaient l'habitude, même quand elles ne pouvaient pas se rendre compte de, si vous voulez, se rendre eux-mêmes à Jérusalem et rendre compte à Dieu de ce que Dieu leur avait demandé, ils envoyaient des délégués. Et des délégués qui étaient souvent chargés de questions pour la vie juive de toute la communauté. Donc ils venaient à Jérusalem consulter les maîtres, consulter les docteurs de la loi, consulter les scribes, aller chercher des rouleaux de la Torah tout neuf qui étaient copiés dans le temple par les scribes, etc., etc. Il y avait une interaction continuelle entre le judaïsme diasporique et le judaïsme jérusalémite. Donc les interventions de Jésus vont se répandre comme les quand on jette un caillou dans une mare, jusqu'au bord extrême de la diaspora. Elles mettront peut-être du temps à y arriver, mais elles y arriveront. Là, on commence à cerner le problème. Parce que Caïphe, devant son Sanhédrin, devant tous les pharisiens qui ont déjà pris en main les Sadducéens et qui leur ont imposé beaucoup de choses pour ranimer cette flamme sacerdotale dans le cœur de cette aristocratie sadducéenne qui déjà en avait abandonné beaucoup et qui était beaucoup, pour la plus grande part même, ignorant de leur propre foi. Voilà des gens donc qui surveillent les Sadducéens de près et qui disent à Caïphe, parce que c'est comme ça que ça a dû se passer, voyons, vous laissez faire ça ? Si les paroles de cet homme-là arrivent dans les synagogues extérieures à Israël, on ne pourra plus corriger ça. Ça va être irrécupérable. Est-ce que vous laissez faire ? Et les Romains de l'autre côté, allons bon, voilà un nouveau roi d'Israël. Et le peuple des croyants dont on a la responsabilité, tant il est vrai qu'on est responsable de la doctrine qu'on transmet parce qu'elle est le dépôt de Dieu, et ça, Israël en avait conscience, en a conscience aujourd'hui, plus que jamais. Voilà le problème de Caïphe. Et même si c'est un aristocrate corrompu par le pouvoir, même si les Sadducéens ne confessent pas la foi en totalité, même s'ils se disputent avec les pharisiens, ils sont comme pris dans un piège par les paroles de Jésus, par la présence de toute la diaspora à la fête de Pâques, par l'oppression romaine, par la résurrection de Lazare, qui est quand même un témoignage assez extraordinaire. Et ils voient aussi que cette excommunication ne marche pas. Regardez, dans le cas de l'aveugle né, les parents ont peur, ils s'enfuient. Ils s'enfuient. Demandez au fils, il a l'âge. Ils ont peur de se faire exclure de la synagogue. Ça veut dire quoi ? Cela veut dire que l'excommunication contre Jésus avait déjà été prononcée, donc l'excommunication contre les disciples. Ça veut dire que la condamnation était faite. Cela veut dire que les pharisiens avaient essayé de faire appliquer une sentence beaucoup plus clémente. Mais Caïphe est pris. Et Caïphe n'est pas un homme spirituel.

0: L'autre problème de Caïphe, c'est qu'il veut garder sa place. C'est très dangereux. Des hommes qui gouvernent le monde en dépendant du bulletin de vote de leurs concitoyens. Parce qu'en fait, c'est ça. Ou pire encore, c'est très dangereux, une Église asservie à un État. Et c'est exactement ce qui se passe dans le cas de Caïphe. Le temple de Jérusalem est asservi à l'autorité romaine, qui change de grand prêtre comme de chemise quand ça lui convient, qui enferme les habits sacerdotaux indispensables pour célébrer la Pâque quand les Juifs n'ont pas été gentils, et qui n'hésite pas à faire rentrer sa 10e légion sur ses chevaux pour bastonner les foules quand il y a des mouvements qui les inquiètent. Caïphe est soumis, on appellerait ça maintenant un collaborateur. Il est soumis aux Romains, soumis à son propre appétit de pouvoir, et rien n'est plus triste qu'un homme qui vend sa vocation pour le pouvoir ou pour satisfaire à la démagogie. Parce que ce n'est pas de ses propres biens qu'il devra rendre compte à l'Éternel, mais du dépôt de la foi qui lui a été confié. Et cela, c'est le problème de Caïphe. Et ce qui est grave, c'est qu'il maquille sa soif de pouvoir et sa peur dans un motif qui pourrait paraître finalement compréhensible. Il faut mieux qu'un seul homme meure que toute la nation. C'est la théorie du bouc émissaire. On s'est souvent, nous-mêmes, déchargés de notre responsabilité dans la crucifixion en disant « c'est les Juifs qui ont tué Jésus ». On a tous choisi des boucs émissaires. C'est pas de ma faute, c'est l'autre. Et c'est beaucoup plus facile de choisir un bouc émissaire comme l'a fait Caïphe. Et il y a tous, on a tous un petit Caïphe qui sommeille ou qui est bien réveillé en nous pour dire « c'est pas ma faute, c'est la faute de l'autre ». Il vaut mieux qu'un seul homme meure pour tout le peuple. C'est le bouc émissaire, c'est l'agneau émissaire qui porte les péchés du monde. Jésus n'a pas dit « je suis venu porter les péchés d'Israël » tout seul. Il a dit, Saint Jean a montré Jésus en disant « voici l'agneau de Dieu qui porte le péché du monde ». Et on a toujours cédé à la peur quand il s'agit d'engager toute la vie pour le don éternel de la vie en Dieu. Voilà le problème de Caïphe. Voilà le problème aussi que nous avons eu dans des heures sombres de l'Église où nous avons établi les tribunaux de l'Inquisition. Voilà le problème que nous avons eu aussi dans notre vieille Europe quand nous avons eu la folie blasphématoire de nous tuer au nom d'une foi, au nom du Christ dans ces horreurs qu'on a appelées les guerres de religion. Voilà la folie blasphématoire que nous avons tous quand nous annexons le nom de Dieu pour nos fins personnelles. Caïphe, il y a beaucoup de Caïphes sur notre terre qui finalement choisissent des boucs émissaires pour éviter de se remettre en question. Voilà le fond du problème du procès de Jésus. Voilà ce en quoi Caïphe nous intéresse aujourd'hui et nous intéressera toujours. Car cette forme d'abus de pouvoir finit toujours par la mort des innocents, des petits, des pauvres. C'est pour cela que Jésus ne dit plus rien. Il ne dit plus rien parce qu'il sait très bien que ses affirmations l'ont conduit à la mort, qu'il a choisi librement de dire qui il était en sachant ce qu'il risquait. Que cette histoire-là ne pouvait pas se finir autrement, parce que l'homme est l'homme dans tous les siècles, dans toutes les générations. Et qu'aujourd'hui, et peut-être que cela pourrait être là la conclusion, par abus de pouvoir, par démagogie, par peur, par refus de se remettre en question, Jésus meurt sur toute la surface de la terre, puisque il a dit lui-même, tout ce que vous ferez au plus petit d'entre les miens, c'est à moi que vous le faites. Alors Jésus meurt dans les jungles d'Afrique ou des Indes, Jésus meurt dans les déserts du Sahel, Jésus meurt dans les campagnes d'Amérique du Sud, Jésus meurt dans chaque innocent avec qui le pain n'est pas partagé, Jésus meurt dans chaque enfant avorté, et il y a beaucoup de petits caïphes qui prétendent que c'est pour le bien de l'homme. Parce que c'est d'abord parce qu'ils ne veulent pas partager, se mettre au service de leurs frères et préférer la vie de toute façon, comme Jésus a voulu la vie de toute façon, lui qui dit, comme son Père, Dieu a tant aimé le monde qu'il a envoyé son Fils unique, non pas pour juger le monde, mais pour qu'il ait la vie et la vie en abondance. Je suis venu pour la vie, pour transformer en vie toutes nos formes de mort. Voilà le sens profond de la venue du Christ sur la terre. Il est venu rassembler dans l'unité les enfants de Dieu dispersés pour en faire un seul troupeau et un seul pasteur, pour que ses brebis aient la vie et qu'elle l'ait en abondance, pour nous conduire à la vérité tout entière, pour nous mettre dans la lumière, pour briller dans nos ténèbres. Ces ténèbres qui veulent toujours assassiner la lumière. Mais nous savons que la parole de Dieu, que la lumière de Dieu aura la victoire. C'est le sens de la Pâque, célébrer la victoire de la vie sur toute forme de mort, pour qu'un jour cette Pâque soit éternelle dans l'univers.
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